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1: Marie-Pierre Lamy-Péchou, bonjour.
2: Bonjour.
1: Merci de nous rejoindre une nouvelle fois au micro de Comment grandir. Vous êtes psychopraticienne et auteur d'un ouvrage destiné aux jeunes adultes qui s'intitule justement Comment grandir. Et aujourd'hui, vous allez nous parler de la construction justement de ces jeunes. Et parfois, au contact des autres, ça peut se compliquer avec une certaine emprise qui peut s'exercer.
2: Oui, alors voilà, c'est le thème de l'emprise. Alors l'emprise, c'est un thème qui est assez généralisé maintenant et on sait que donc c'est néfaste pour toutes les personnes qui sont sous emprise. Et en fait, tomber sous emprise, c'est pas par hasard, j'ai envie de le dire.
1: C'est quoi être sous emprise? Comment ça se concrétise? Comment ça se traduit la plupart du temps?
2: En fait, on recherche de l'amour, on recherche de l'attention. Et en fait, on est un peu piégé par une personne qui effectivement a de l'attention, qui nous valorise. Et en fait, cette personne nous manipule. Et au final, nous sommes écrasés par elle, nous sommes dominés par elle. Et nous finissons par ne plus exister pour nous-mêmes.
1: Donc ça devient problématique.
2: Tout à fait. Parce que nous n'arrivons plus à nous développer, nous n'arrivons plus à avoir des projets personnels.
1: Et là, on est dans une relation plutôt de couple?
2: Alors non, bien sûr, il y a les couples qui sont ainsi, il y a des couples, mais on peut être sous l'emprise d'un ami, on peut être sous l'emprise d'un parent, d'un frère ou d'une sœur, en fin de compte, une personnalité qui nous a séduites et en fin de compte nous manipule.
1: D'accord. Et comment est-ce que ça peut arriver? Comment concrètement ça peut arriver?
2: Alors, au départ, ça paraît une belle histoire. C'est pour ça qu'on est piégé, parce qu'on fait beaucoup de choses pour faire plaisir à l'autre. Et au final, on arrive à être dans la culpabilité, ne le faisons plus. On arrive à nous remettre en question. Et en fait, on croit qu'il faut continuer ainsi, parce qu'on veut que la relation perdure, parce qu'on tient à cette personne, et petit à petit on s'éteint.
1: Et alors il y a des signes avant-coureurs auxquels le jeune doit être attentif, justement?
2: Alors quand on est en plein dans l'histoire, on a un peu de mal à voir les choses.
1: À prendre du recul.
2: Oui. Mais en fait, si la personne que nous aimons, à laquelle nous sommes attachés, nous isole, c'est-à-dire nous isole de notre famille, nous isole de nos amis, essaye de nous garder pour elle toute seule, c'est vraiment inquiétant. Il faut vraiment se dire, voilà, pourquoi cette personne veut me garder pour elle toute seule.
1: Et alors, quelles sont les armes utilisées la plupart du temps dans ce cas de figure?
2: Les armes de qui?
1: Du manipulateur envers la personne qui est finalement victime, c'est comme ça qu'on pourrait l'appeler.
2: Oui, en fait, elle nous dit que voilà, nous sommes uniques, qu'elle a besoin de nous, et puis on ne peut pas la faire souffrir, elle nous aime, mais pardon parce que je t'ai mal parlé, mais ne m'en veux pas, mais tu sais, c'est mon caractère. Enfin, il y a tellement d'arguments pour que l'autre reste, pour que l'autre pardonne, et au final, pour que l'autre soit piégé.
1: Et quelle est la finalité, vous dites, au final, pour que l'autre soit piégé? Et qu'est-ce que ça renvoie au manipulateur? Une satisfaction?
2: En fait, on est dans le pouvoir. Le pouvoir sur une autre personne. Et puis, on peut presque dire une sorte d'esclavage. L'autre est à notre service. L'autre épouse notre vision. En tout cas, on la lui impose. Et l'autre fait un peu ce qu'on lui demande et ce qu'on attend de lui.
1: Et alors, on peut se sortir d'une telle situation? Il faut, j'imagine, déjà en prendre conscience soi-même. Et après, une fois qu'on en a pris conscience, est-ce qu'on s'en sort facilement de ce type de relation?
2: Alors déjà, en prendre conscience, c'est peut-être commencer à en sortir. Parce que c'est tellement difficile. Parce qu'on est tellement dans la culpabilité qu'il est difficile, je dirais, de dire « bon, il ne m'aime pas, il est méchant ». Mais on trouve des excuses. Donc prendre conscience que l'autre, au final, ne nous aime pas. Il s'aime à travers nous. Il nous utilise pour s'aimer lui-même ou s'aimer elle-même. Alors, il faut apprendre à se choisir. Et là, c'est un chemin difficile.
1: Se choisir, qu'est-ce que ça veut dire, se choisir?
2: Se dire, voilà, je ne choisis plus la relation. C'est-à-dire que je vais arrêter la relation, mais pour l'arrêter, je dois prendre soin de moi. et éventuellement couper, m'éloigner, partir. Et ça, c'est difficile.
1: Donc la solution ultime, Marie-Pierre Lamy Péchou, c'est partir.
2: Alors souvent, l'autre ne change pas. Pourquoi l'autre changerait alors que tout est bien pour cette personne? Parce qu'on est à ses petits soins, on est docile, on est là. Et elle, pourquoi la situation changerait? Par contre, nous savons que nous perdons notre identité et nous sommes plus en joie. Nous ne nous épanouissons plus. Et c'est à nous de trouver une solution pour retrouver la joie dans notre vie.
1: Et alors, pour conclure, Marie-Pierre Lamy Péchou, qu'est-ce que vous pourriez donner comme message de fin?
2: Je dirais qu'il faut toujours se choisir. Mais souvent, il est très compliqué de pouvoir couper ce cordon. Alors, si nous avons quelqu'un de très très cher, aidons-le. Parce que souvent, la personne sous emprise a besoin d'aide.
1: Merci beaucoup Marie-Pierre Lamy Péchou, c'était notre émission Comment grandir. Je rappelle que vous avez publié un livre qui s'intitule de la même manière Comment grandir, qui est paru aux éditions BOD. Merci, à bientôt, au revoir.
2: À bientôt.
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3: Merci beaucoup. Alors moi, je n'ai pas grand-chose à dire sur la parole, mais la parole a à dire sur la parole. Alors, de quelle parole on va parler? Parce que ça peut-être porter un tout petit peu à confusion. Quand on dit parole, en général, on pense la Bible, parole de Dieu, c'est-à-dire plutôt un livre, un écrit, plutôt qu'une parole. Et pourtant, on dit que c'est la parole de Dieu. Moi, j'aimerais vous parler plutôt de quelqu'un. Et ce quelqu'un, on le trouve naturellement dans la parole écrite, qui est là pour nous parler de cette parole réelle, palpable. Alors pour ça, je vais prendre le prologue de l'évangile de Jean, un auteur que j'affectionne tout particulièrement. Je vous encourage à lire l'évangile de Jean, les épîtres de Jean, le livre de la révélation de Jean, même si ça paraît compliqué. Dedans, il y a des tas de choses extraordinaires, vraiment. Alors lisons cette introduction de l'évangile de Jean. Je vous en fais quelques extraits. Au commencement était la parole. Et la parole était avec Dieu, et la parole était Dieu. Elle était au commencement avec Dieu. Toutes choses ont été faites par elle, et rien de ce qui a été fait n'a été fait sans elle. En elle était la vie, et la vie était la lumière des hommes. Cette lumière était la véritable lumière qui, en venant dans le monde, éclaire tout homme. Elle était dans le monde, et le monde a été fait par elle. Elle est venue chez les siens. À tous ceux qui l'ont reçue, à ceux qui croient en son nom, elle a donné le pouvoir de devenir enfants de Dieu, lesquels sont nés de Dieu. Et la parole a été faite chair, et elle a habité parmi nous, pleine de grâce et de vérité. Et nous avons contemplé sa gloire, une gloire comme la gloire du Fils unique venu du Père. Personne n'a jamais vu Dieu. Le Fils unique qui est dans le sein du Père est celui qui l'a fait connaître. Ce texte est juste fabuleux. Fabuleux parce qu'il remet les choses en place. C'est-à-dire que cette parole écrite, en fait, annonce la parole vivante. Et cette parole vivante n'est autre que Jésus-Christ. Et c'est ce qui fait quand même, petite parenthèse, la grande différence entre le christianisme et les autres religions monothéistes aussi d'ailleurs, c'est que le salut, entre guillemets, pour être sauvé dans les religions en général, quelles qu'elles soient, est beaucoup basé sur des œuvres. Il faut soit apprendre un texte par cœur, soit accomplir certaines choses, etc. Alors que le christianisme est la seule et unique religion qui se base en fait sur une relation. Sur une relation. Pourquoi ? Parce que c'est une relation avec un être vivant, Jésus le ressuscité. Et ça, c'est très important. D'ailleurs, toujours Jean, dans le livre de la Révélation, au chapitre 19, voit à un moment donné, le ciel s'ouvre et il a une vision, il voit un cheval blanc avec quelqu'un qui monte ce cheval blanc. Il nous dit qu'il s'appelle « fidèle et véritable ». Il juge et combat avec justice, et un peu plus loin, il nous dit qu'il est revêtu d'un vêtement teint de sang. Son nom est la parole de Dieu. Si nous n'avons pas reconnu Jésus dans cette description, eh bien, c'est qu'il faudrait peut-être changer de lunettes. Lire la Bible, c'est en effet porter les bonnes lunettes. Les bonnes lunettes, c'est tout simplement Jésus-Christ. Et en quoi il est important de suivre la parole? On le retrouve dans des textes aussi de l'Ancien Testament, comme la répétition de la loi, le livre du Deutéronome, qui est une répétition de la loi de Moïse, où il est dit au verset 33, au chapitre 33, verset 9, « En parlant du peuple, ils observent ta parole, ils gardent ton alliance. » Et là, on ne parle pas de réglementation, de commandement. Alors, clair, les commandements sont là aussi pour nous guider, bien évidemment. Ils se trouvent dans la parole écrite, bien évidemment. Ils ont leur raison d'être, bien sûr. Mais je dirais que c'est plutôt comme une relation de couple. quand on a compris ce que son partenaire aime, on va tout faire pour lui faire plaisir. On va pas lui faire, je sais pas, des spaghettis juste parce qu'il faut lui faire des spaghettis. On va le faire parce qu'il aime les spaghettis. Donc voilà, et c'est exactement pareil. On va suivre les commandements, mais surtout garder l'alliance. L'alliance dit bien ce qu'elle veut dire. C'est un anneau qu'on porte au doigt et qui est la représentation visuelle

0: Je te cherche de tout mon cœur, ne me laisse pas égarer loin de tes commandements. Je serre ta parole dans mon cœur afin de ne pas pécher contre toi. » Et à la fin de ce psaume, il termine « Ta parole est une lampe à mes pieds et une lumière sur mon sentier. » Jésus disait lui-même qu'il était la lumière du monde. Donc vous voyez à quel point cette parole écrite nous ramène systématiquement à cette parole vivante qu'est Jésus-Christ.
1: Est-ce que je peux peut-être simplement te demander du coup comment aujourd'hui, dans notre quotidien, on peut entendre justement cette parole de Dieu ? Comment elle peut être vivante ?
0: Alors comme on a eu le témoignage tout à l'heure de des versets qui nous font tilt, soit parce qu'on les a lus, recherchés, soit parce que tout à coup ils nous viennent en pensée, la parole écrite, c'est la seule parole que nous avons aujourd'hui palpable de Dieu. Après, c'est à genoux dans la prière, et c'est en effet dans ce qu'on laisse Dieu nous parler et nous dire qu'on va l'entendre. Et Dieu utilise très souvent, effectivement, sa parole écrite pour nous donner un message, bien évidemment. On l'a vu avec ces témoignages merveilleux tout à l'heure de notre chroniqueuse. Et je pense que c'est ça, se nourrir de la parole écrite, puisque c'est tout ce qui nous reste de façon palpable, pour accéder à cette parole vivante et en faire une vraie relation dans le dialogue et la prière. Et nous, on sait ce qu'on peut lui dire, mais si on apprend à faire un petit peu silence, on serait très étonné de comment Christ nous parle, soit en direct, soit au travers de versets qui, comme par hasard, nous reviennent en mémoire à ce moment-là et qui, comme par hasard, répondent tout à fait à la demande.
1: Ça fait beaucoup de hasard. Le hasard,
0: moi j'écris avec un D majuscule. Après, hasard, ça dépend, l'orthographe française, on sait ce que c'est. Hein. Et je terminerai avec aussi un autre texte du livre de la Révélation, chapitre 3, où Jean nous parle de l'ange qui lui dit d'écrire à l'église de Philadelphie. Et il dit « Je connais tes œuvres ». Et les œuvres, c'est quoi ? C'est pas ce qu'ils ont fait. Les œuvres, c'est que tu as gardé ma parole et tu n'as pas renié mon nom. Et ça, je trouve que c'est merveilleux. Parce que tu as gardé la parole de la persévérance en moi. Et ça, je crois que c'est quelque chose qu'il ne faut pas oublier. Persévérer. Des fois, quand on lit la Bible, on se dit « Waouh, c'est un peu corsé, je ne comprends pas, je laisse tomber ». Non, persévérons. Parce qu'on serait étonné, tout à coup, il y a des choses qui se décantent. Et Jésus dit « Parce que tu as gardé la parole de la persévérance en moi, je te garderai aussi à l'heure de la tentation qui va venir sur le monde entier pour éprouver les habitants de la terre. Je viens bientôt, retiens ce que tu as, afin que personne ne prenne ta couronne. » Ça, ça nous appartient. Mon salut m'appartient. Ce n'est pas Dieu qui me juge, c'est moi qui décide de le suivre ou non. Et à la fin, il nous assure qu'il nous donnera son nom nouveau. Et ça, pour moi, c'est le plus beau cadeau d'une parole vivante, c'est-à-dire d'un être ressuscité, Jésus-Christ.
1: Merci.
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1: Bienvenue à notre post-it. Est-ce que tu te rappelles du temps que quand on achetait un électroménager, on aurait cet électroménager pendant beaucoup d'années? Moi, je me rappelle plus de cette époque, hein, c'est plus comme ça. Mais si tu te sens interpellé par cette image, il faut vraiment écouter ce post-it jusqu'à la fin. Le texte aujourd'hui se trouve dans l'épître aux Galates, chapitre 6 et le verset 8. Il nous dit comme ça le texte. « Celui qui sème pour sa propre chair récoltera la moisson de la chair, la pourriture. Mais celui qui sème pour l'esprit récoltera la moisson de l'esprit, la vie éternelle. » L'apôtre Paul apprécie beaucoup deux images. Ces images sont la chair et l'esprit. Et il dit que dans notre vie, on est toujours influencé soit par une, soit par l'autre. La chair fonctionne un peu comme la loi de gravité. Elle nous pousse toujours vers le bas, vers les choses terrestres. C'est tout ce qu'il y a dans notre cœur et qui nous dit « Fais quelque chose ici-bas, construis ta maison, va faire des choses ici, va rechercher la réputation d'ici-bas. » Mais on a une autre influence en nous, que c'est l'esprit, qui va nous dire « Non, fais le contraire que la loi de gravité. Va pas chercher les choses d'en bas, va chercher les choses d'en haut. Va chercher les choses qui sont éternelles, les choses avec Jésus, les choses spirituelles. » Et dans notre cœur, il y a toujours cette bataille entre l'une et l'autre. Et en prenant cette image, qui est très propre à l'apôtre Paul, il va encore faire une autre image pour expliquer quelque chose de bien intéressant. Il va dire que c'est comme si chaque être humain avait dans sa poche des semences de la chair et des semences de l'esprit. Et ce qu'on va semer, c'est ce qu'on va récolter. Si on va semer des choses qui sont de la chair, il dit que c'est de la pourriture. Ce n'est pas pour dire qu'elles seront nécessairement mauvaises. Il n'y a aucun problème de construire une maison, d'acheter une voiture, de fonder une famille. Ce n'est pas problématique ça. Mais il y a une vérité derrière toutes ces choses que je viens de citer, c'est qu'en fait, un jour, elles peuvent disparaître. C'est ça la notion de pourriture. Ils ne sont pas là tout le temps et vont arriver un moment qu'ils pourront disparaître comme ça, dans un clin d'œil. Mais les choses qui viennent de la semence de l'esprit, ces choses sont éternelles. C'est des choses qui ne vont pas durer juste 10, 20, 30 ans. C'est des choses qui seront là pour toujours. Maintenant, je te pose la question. Si tu devrais acheter un électroménager ou une voiture, et tu savais que cette voiture durerait juste 5 ans, et de l'autre côté, tu avais un même électroménager, une même voiture, que tu saurais que ça serait là pour toute ta vie, franchement, qu'est-ce que tu aurais choisi? C'est facile avec un exemple comme ça, mais dans notre vie, on ne vit pas exactement comme ça, parce qu'on va beaucoup plus semer des choses pour ici-bas. Et des fois, c'est difficile de semer des choses pour la vie éternelle. Alors, mon encouragement pour toi aujourd'hui, lorsque tu écoutes ce post-it, c'est vraiment de te dire, aujourd'hui, je vais essayer de faire beaucoup plus de semences. Je vais jeter plus de semences de l'esprit que les semences de la chair. Et je suis sûr que dans le bon moment, tu auras bien ta récompense.
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5: Et ben voilà, en fait, quand j'ai compris que j'avais besoin vraiment de me libérer complètement et que j'avais besoin de me mettre sous l'amour du Christ, que la croix c'était pas en vain, que la croix c'était vraiment un cap, un pont, un chemin, et que j'avais vraiment besoin de sa crucifixion pour être lavé, blanchi, gracié, ce jour-là, j'étais complètement libéré.
2: Une condamnation à mort. On ne fait pas dans le léger-léger aujourd'hui dans C'est vous l'histoire. Bonjour. La grâce présidentielle est plutôt rare en France. Elle est prévue par l'article 17 de la Constitution. C'est une tradition qui remonte au roi de France. C'est l'Église qui, sous le roi Clovis, a imposé la monarchie de droit divin. Marc Stefanini, notre invité, s'est construit au regard d'un père condamné à mort, gracié in extremis. Notre invité, lui, témoigne d'une autre grâce qu'il a expérimentée, la grâce divine. Marc Stefanini témoigne de sa conversion à Jésus-Christ au micro de François Cergy.
6: Marc Stefanini, bonjour.
5: Bonjour.
6: Est-ce qu'on peut dire que vous êtes un enfant de gracié, un enfant de la grâce ?
5: Un enfant de gracié, oui, oui, ça c'est beau, c'est une belle expression ça, oui, on peut dire ça comme ça, oui, effectivement, oui.
6: On va parler de vous, mais en parlant de vous, inévitablement, on va parler de votre père. On parle souvent des parents quand on parle de son enfance et de son itinéraire. Mmh. Et vous, c'est pas banal, on peut le dire, hein ?
5: C'est pas banal, non, parce que dire qu'on est un enfant de condamné à mort, c'est pas évident, oui. Apparemment, il était très probablement macro, mafieux, collabo, enfin, c'était pas vraiment un type très bien.
6: D'où la case prison à un moment donné.
5: D'où la case prison, d'où le fait qu'il ait été donc condamné à mort. Et c'est d'ailleurs le jour où on devait le fusiller qu'il a trouvé la foi et que Dieu l'a converti. Son avocat et le procureur et des hommes de loi sont entrés dans sa cellule. Sur le tabouret, il y avait le seul livre autorisé dans les prisons, c'était une Bible, qui était là par l'intermédiaire de André Lamorte, qui était un professeur de théologie, mmh, et qui faisait aussi les visites à la prison. Et donc, il a jeté cette Bible-là, c'était vraiment un homme révolté, anti-chrétien, un brutal, un voyou. Et la Bible s'est ouverte et il a lu le texte. « Je t'ai appelé par ton nom et tu es à moi. » Et lorsque le procureur et son avocat sont entrés, il leur a dit « Je suis gracié. » Et bien entendu, son avocat a dit « Mais comment vous le savez? Je n'ai pas le droit de vous le dire. » Il dit « Oui, mais je suis gracié. »
6: Il y avait un quiproquo là.
5: Oui, c'était un énorme quiproquo. Lui parlait de grâce divine et son avocat parlait de grâce humaine.
2: Marqué à jamais par cette grâce que Dieu lui-même lui offre à quelques minutes de son exécution, le père de Marc Stefanini voit alors sa vie prendre un nouveau tournant. Il passe du statut de voyou à celui de fervent évangéliste, de prédicateur, si vous voulez.
6: Comment vous, finalement, Marc Stefanini, vous êtes devenu chrétien ?
5: Ah, c'est une longue histoire. Il faut dire que j'étais très impressionné aussi par les prédications de mon père où je voyais les gens pleurer, je voyais les gens se lever, je voyais vraiment l'importance de la prédication. Et très souvent, l'Église était sur la propriété même de mon père lorsqu'on était enfant. Et il m'est arrivé, lorsque j'avais 12 ans, 15 ans, le soir, lorsque plus personne était debout, de rentrer dans l'église, d'aller en chaire et de refaire tout seul devant une assistance vide, puisque les chaises étaient vides, la prédication que mon père avait faite. Et je me suis toujours dit, oh, si un jour les gens pouvaient entendre ce que j'ai à dire, parce que je croyais que j'avais des choses à dire aux gens, alors que finalement, à 12 ans, 15 ans, on n'a pas grand-chose à dire. Enfin, on n'a pas grand-chose à dire. Si, on a beaucoup de choses à dire, mais on ne peut pas être prédicateur, on ne peut pas parler aux gens et tout. Et depuis très très jeune, j'ai eu envie de propager la foi, de dire aux gens, il y a deux chemins, choisissez le bon, depuis que je suis très très jeune.
6: C'est un peu une imitation de votre père ?
5: Alors, j'aime pas trop dire ça parce que lorsque mes frangins vont entendre ça, ils vont te dire, oulala, ils vont me dire, oulala, mais tu sais, il y a des choses qu'on pouvait pas. Il faut pas oublier qu'il était pas très affectueux avec ses enfants, qu'il était très autoritaire, qu'il avait des défauts, et donc que tu imites un homme comme ça, un prédicateur, oui, mais un père peut-être un petit peu moins. Donc, il faut savoir faire la part des choses. C'était un bon évangéliste, c'était un bon prédicateur, c'était pas un père très affectueux, très très attentionné, il était plutôt trop autoritaire, etc. Ce qui me fait voir aujourd'hui est que malgré les défauts d'un homme, on peut encore trouver le bon chemin et être sur une voie qui est une voie saine.
6: Et vous êtes vous-même devenu père plus tard ?
5: Oui, oui, je suis devenu père à cause de mon père. Parce que mon épouse, lorsque j'ai connu ma femme, nous n'étions pas mariés évidemment, et elle avait un cancer. Un jour, elle a dû faire le choix entre soit je fais une

0: sais où je vais. Je suis inquiet pour toi parce que toi, tu prêches bien, tu parles bien de l'amour, tu parles bien de Jésus, mais tu as un poids sur tes épaules qui est trop lourd. Il va falloir que tu vides le sac.
1: Les poids.
0: Et oui, c'était en fait, je connaissais toute la trame de l'évangile, de Jésus sur la croix, de la crucifixion, de la grâce, de la résurrection, du pardon, de l'amour. J'avais entendu ça depuis que j'étais enfant, apprenant à lire dedans la Bible, mais je n'avais pas réalisé complètement que tout cela, c'était pour moi Marc. Et ce jour-là, Dieu m'a converti. Je peux dire que la grâce de Jésus est vraiment entrée sur moi, alors que j'avais déjà pris le baptême. J'étais connu dans mon église pour être celui qui parle de la Bible bien, qui sait parler de la Bible aux autres, etc. Mais j'avais pas reçu vraiment la grâce, ce qu'on appelle la conversion. En fait, conversion, c'est vraiment changer de cap, changer de chemin. Et c'est en fait celle qui est devenue ma femme, qui m'a ouvert les yeux, et non pas un grand prédicateur, un évangéliste, etc., qui, eux, avaient peut-être dépoussiéré le chemin.
1: Est-ce qu'on peut dire qu'on devient chrétien par étapes aussi ?
0: Ouais, moi, j'ai un peu de mal avec les gens qui n'ont pas un jour J, qui disent « je me suis converti progressivement oui. ». En fait, dans les églises évangéliques et protestantes, il y a beaucoup de gens qui se sont convertis progressivement, mais ça n'existe pas. Parce que la conversion, c'est on prend un produit, on le change en un autre produit.
1: Oui.
0: En ski, c'est très difficile de faire une conversion en ski. Vous avez vos skis et vos chaussures raides dans un sens, et vous devez faire une conversion. Il faut planter les bâtons, il faut mettre les skis à l'équerre, il faut repartir. C'est pas simple, c'est vraiment un travail, et c'est radical. On est sur un chemin, on prend un autre chemin. Et ça ne peut pas se faire progressivement. Un jour, il y a un croisement et je ne peux pas prendre un chemin qui est un peu à gauche si le bon chemin est à droite.

0: Alors, en quoi consiste ce changement quand on est enfant de chrétien, a fortiori fils de pasteur, et qu'on ne fait pas beaucoup de mal, qu'on est bien, qu'on est gentil, ah oui. qu'on participe aux activités de l'Église? En quoi consiste ce changement, cette conversion?
1: Pour vous répondre, je vais vous dire ce que mon propre fils Charlie a dit lors de son baptême. Et son témoignage était très simple. Il a dit « Je n'ai pas volé de voiture ». Je n'ai pas brûlé de bottes de foin, parce que dans le coin, il y avait de ses copains qui jouaient à brûler des bottes de foin. Les flics étaient venus les chercher. Enfin, c'était tout un pataquès. Mmh. Je ne suis pas un voyou. Je ne me drogue pas. Je ne bois pas. Je ne cours pas les jupons, etc. Il a dit donc, ma vie était bien. Mais j'ai compris qu'une seule faute suffisait pour que j'aie besoin de Jésus-Christ. Et je trouvais que c'était vraiment un très beau témoignage. Et si je le mets en face de mon père, qui était un véritable voyou, et lui en face dire, ben moi j'ai rien fait de mal, mais j'ai compris qu'une seule faute, et j'ai besoin de la grâce de Jésus. Et ben voilà, en fait, quand j'ai compris que j'avais besoin vraiment de me libérer complètement et que j'avais besoin de me mettre sous l'amour du Christ, que la croix, c'était pas en vain, que la croix, c'était vraiment un cap, un pont, un chemin, qu'on ne peut pas arriver vers Dieu, à Dieu, sans passer par Jésus-Christ, et que j'avais vraiment besoin de sa crucifixion pour être lavé, blanchi, gracié. Ce jour-là, j'étais complètement libéré. Il n'y a pas de mots pour expliquer ça, c'est vraiment impressionnant.
0: Alors, le dernier mot, j'aime bien le laisser à la parole, à la Bible, à la parole de Dieu que vous avez reçue très jeune. Est-ce qu'il y a une parole qui vous a accompagné pendant longtemps, ou bien que vous avez reçue récemment, que vous aimeriez partager?
1: Alors, étrangement, moi qui passe pour un homme qui aime bien la vie...
0: Bon vivant, comme on dit.
1: Très, très bon vivant, qui aime bien la bonne chair et tout. Il y a un texte qui m'impressionne énormément dans la Bible et sur lequel j'ai souvent prêché. C'est le texte le plus court des Écritures qui dit « Jésus pleura ».
0: Pourquoi ?
1: Jésus pleura.
0: Pourquoi ça vous a touché, ça ?
1: Je suis très impressionné par ce texte-là. On voit toujours un Jésus... gracieux, gentil, qui fait du bien, qui est souriant, qui est agréable. Quelqu'un qui pleure avec toi, c'est un ami. Quelqu'un qui rit avec toi, c'est pour les mariages, les fêtes, c'est très facile. Pour les enterrements, vous remarquerez, il y a beaucoup moins de monde. Il y a beaucoup moins de monde qui viennent pleurer avec toi. Il n'y a que des vrais intimes, des vrais amis, des gens pour qui tu comptes qui pleurent avec toi. Et quand je sais que Jésus peut pleurer avec moi, ah là, je suis très impressionné.
0: Merci pour vos témoignages, Marc.
1: Merci.
2: Que ce soit l'histoire de Marc Stefanini ou celle de son père, elles illustrent à merveille ce que représente Pâques, une grâce divine. Un Dieu qui, par son Fils, pleure et souffre avec nous du mal subi, du mal commis. Et la vraie bonne nouvelle, c'est que nous sommes graciés. Alors, comme on dit, et cette fois, on le pense, joyeuse Pâques de la part de toute l'équipe de Radio Réveil qui a préparé cette émission. Ciao!
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2: Bienvenue pour cette nouvelle émission de Petit sujet psychologique et nous sommes en compagnie d'Éléonore Tarlet. Bonjour.
3: Bonjour Oscar.
2: Merci de nous retrouver à ce micro. Alors je rappelle que vous êtes psychologue et psychothérapeute et aussi que vous intervenez dans différentes conférences et évidemment régulièrement dans cette émission. Aujourd'hui, vous nous proposez de faire un retour aux fondamentaux Éléonore Tarlet et notamment en nous parlant de la psychothérapie. Alors vous souhaitez nous rappeler qu'est-ce que le principe en lui-même de la psychothérapie ?
3: Oui, voilà, parce qu'encore hier, j'avais des questions avec une patiente, donc je me rends compte qu'il y a encore un flou artistique. Alors, psychothérapie, déjà dans le terme, il y a thérapie. Donc tout ce qui est psychothérapie, normalement, doit être thérapeutique, c'est-à-dire qu'on doit avoir une résolution durable dans le temps et pas juste se sentir bien, mais aller bien. Durablement.
2: C'est le but de la psychothérapie.
3: Voilà, comme la chimiothérapie peut-être, comme la kinésithérapie. En fait, on fait une thérapie pour avoir un état de santé recouvré, durable à la fin.
2: Et alors, est-ce qu'il existe différents types de thérapies ou de psychothérapies ?
3: Voilà, il existe plusieurs psychothérapies. Alors, on peut en citer, hein, peut-être l'analyse transactionnelle, la thérapie dynamique, l'IFS, Internal Family System, les thérapies cognitivo-comportementales, le MDR, voilà, beaucoup de thérapies cognitives, thérapies d'impact. Alors, ensuite, on sait que les thérapies, aujourd'hui, depuis les années 60, sont validées avec des protocoles d'évaluation scientifique, de la même façon qu'on évalue par exemple les médicaments, pour savoir s'il y a une efficacité significativement différente, c'est-à-dire qui n'est pas de l'ordre du hasard. Donc on va prendre des cohortes de personnes, par exemple en psychothérapie, on peut prendre des personnes qui ont été diagnostiquées dépressives, qui sont en dépression, et des personnes qui vont bien. On leur applique un type de psychothérapie comme par exemple des thérapies cognitivo-comportementales, peut-être on va se dire 10 séances, et on réévalue avec des questionnaires pour voir si la personne a toujours le même niveau de dépression ou pas, et s'il y a une différence significative avec le groupe témoin.
2: Et comment est-ce qu'on fait pour savoir quelle est la thérapie qui est adaptée à mon problème ?
3: Alors, c'est plus en termes de, justement, d'évaluation. Il y a des thérapies qui ont montré une efficacité thérapeutique, hein. C'est un petit peu comme si je disais, vous voyez, pour la chimie, par exemple, on sait que tel traitement marche pour le diabète. Vous allez me dire, oui, mais est-ce qu'on sait que ce traitement-là, il marche pour moi, pour mon diabète à moi ? Donc en fait, on est une machine biologique, hein. On est un organisme avec un système hormonal, avec une certaine biologie. Et le cerveau, c'est un organe, comme d'autres organes, il est dans la boîte crânienne. C'est pas l'inconscient, je ne sais où. En fait, c'est des informations que mon cerveau traite de façon adaptée ou pas adaptée et qui peut générer des symptômes.
2: Et alors ces thérapies, Éléonore Tarlet, par qui est-ce qu'elles sont délivrées ou menées ?
3: Alors, les thérapies, par exemple, les deux qui sont validées scientifiquement et qui sont des recommandations internationales de santé, qui sont les TCC, les thérapies cognitivo-comportementales, et le MDR, qui est un sigle anglophone qui veut dire Eye Movement Desensitization Reprocessing. Ces deux thérapies sont ouvertes aux psychologues ou aux psychiatres pour les formations. Ensuite, il va y avoir d'autres thérapies, mais qui ne nécessitent pas un tronc commun. Alors, je trouve que c'est quand même un gage de sécurité aussi pour le patient, de savoir que vous avez au moins un bac plus 5 en psychologie ou un bac plus 7 en médecine, pour ensuite vous former à ces thérapies.
2: Éléonore Tarlet, est-ce qu'on peut faire le distinguo entre ce qu'est vraiment une thérapie et ce qui n'est pas une thérapie ?
3: Voilà, alors quand on parle de thérapie, hein, je vous disais, on cherche une efficacité thérapeutique, à la différence de ce qui va être par exemple l'analyse. Hein. L'analyse, ça peut faire partie de la psychothérapie, c'est ce qu'on appelle l'analyse diagnostique par exemple. Si vous allez voir votre médecin, il va faire un diagnostic pour savoir quoi vous prescrire, et ensuite on cherche une réparation, on cherche un traitement. La différence...
2: Donc en fait, ça, vous voulez dire qu'il faut analyser quel est le problème, et une fois qu'on connaît le problème, alors là, il faut engager une psychothérapie.
3: Voilà. C'est un petit peu, si vous voulez, l'analyse et la thérapie, si on reprend ça avec les analyses de sang par exemple, les laboratoires d'analyse médicale, vous savez très bien que vous pouvez passer votre vie à faire des analyses, mais ça ne va pas suffire pour résoudre votre problème. C'est la première partie de la solution. Et l'analyse n'est pas une thérapie.
2: Pour terminer, nous arrivons à la fin de cette émission. Lorsqu'on souhaite s'engager dans une psychothérapie, quelles sont les questions à se poser ou même à poser à ses potentiels interlocuteurs?
3: Déjà, vous avez le droit de demander à votre thérapeute quelle formation il a suivie, quel niveau d'études il a, quel diplôme il a obtenu, puisque là encore, c'est un petit peu le flou artistique en France. On pourrait se dire à qui profite le crime. Par exemple, le diplôme de psychanalyste, d'ailleurs, n'est pas un diplôme, hein, le titre de psychanalyste, c'est une autoproclamation, comme par exemple médium, astrologue, voyant. Donc il n'y a absolument aucun diplôme. N'importe qui peut mettre une plaque psychanalyste. Au contraire de psychologue, qui est protégé par un décret d'État.
2: Il existe quand même des diplômes de psychanalyste, même si on peut s'autoproclamer sans
3: disons
2: en avoir.
3: Disons que ça n'est pas protégé par un décret.
2: D'accord.
3: Donc vraiment n'importe qui, votre boucher, s'il a envie de mettre une plaque psychanalyste, il a le droit en fait. Hein. Par contre, si moi je veux mettre une plaque psychiatre, si j'ai pas un diplôme de psychiatrie obtenu à l'université de médecine, je n'ai pas le droit. Si je veux mettre une plaque psychologue et que j'ai pas obtenu un bac plus 5 à l'université de psychologie, je n'ai pas le droit. Donc c'est quand même un gage de sérieux, parce qu'après c'est vrai que n'importe qui peut mettre une plaque, c'est un petit peu le cas des coachs par exemple aujourd'hui. Coach, ça veut tout dire et rien dire. Hein. Donc, méfiez-vous, demandez les diplômes de votre interlocuteur et ensuite demandez les thérapies qu'il pratique, puisque c'est pas parce qu'on a un diplôme de psychologue ou de psychiatre qu'on va pratiquer des thérapies qui sont validées.
2: D'accord. Aujourd'hui, Éléonore Tarlé, vous nous avez rappelé les fondamentaux de la psychothérapie. Donc, c'était Petit Sujet Psychologique. Nous arrivons déjà à la fin de cette émission. Merci beaucoup. On se retrouve pour une autre émission avec un autre sujet, bien évidemment.
3: Avec
2: à bientôt.
3: Plaisir.
2: Au revoir.
3: À bientôt. Au revoir.
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1: À Paray-le-Monial, demain samedi 22 août, à l'occasion du Jésus Festival. Retrouvez en concert à partir de 14h45 sur la grande scène la formation Souffle Nouveau, emmenée par Canto et Dany Calange. À 17h30, c'est Maggie Blanchard qui sera sur la grande scène. Et dimanche 23 août, la jeune auteure-compositrice Jessie Alma Palma sera en concert sous le chapiteau à 13h. En Suisse, à Verrier, dimanche 23 août, le Gospel Connecté, dirigé par Robert Edmond, donnera un concert, résultat de leur masterclass du week-end. L'entrée est gratuite avec une sortie au chapeau. Concert à 17h30 à la chapelle de Verrier, c'est à 15 minutes d'Annemasse et de Genève. À Cournon-Sec, proche de Montpellier, dimanche 30 août, la Cournon-Séquoise, domaine de prestige 4 étoiles, vous invite à son événement éphémère, le Grand Brunch and Gospel 100% femmes. Dimanche 30 août, de 11h à 15h, dans le jardin secret de la Cournon-Séquoise, avec un concert de Gospel New Orleans. À Paris, samedi 12 septembre, la formation Gospel River sera en concert à 20h au Temple de la Trinité, dans le 13e arrondissement. Vous pourrez les y retrouver également le samedi 26 septembre. À Paris, vendredi 18 septembre, emmenée par la directrice artistique Dominique Magloire, la formation Gospel Helios sera en concert à 20h45, église Saint-Philippe-du-Roule, dans le 8e arrondissement. En Suisse, samedi 19 septembre, la célèbre chanteuse de gospel Déborah Loukalou prépare une tournée pour 2026. Elle se produira notamment à la Genève Arena en Suisse le 19 septembre et au Palais des Sports du Gosy en Guadeloupe le 22 novembre. Les Chérubins Gospel seront en tournée dans les Caraïbes le 27 octobre en Martinique, le 31 octobre au Palais des Sports du Gosier en Guadeloupe. On en reparlera bien sûr. 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

0: La Bible aux mille visages. Éric Denimal, bonjour.
1: Bonjour.
0: J'ai le plaisir de vous recevoir pour une série d'émissions consacrée à votre livre La Bible pour les nuls. Vous êtes auteur de la Bible qui permet de la mettre un petit peu à la disposition de tout le monde. Vous êtes théologien, pasteur, journaliste. Aujourd'hui, on va parler du livre en tant que tel, parce que finalement, que signifie la Bible ?
1: Le terme Bible est un héritage, hein. Ça vient de Biblia, une bibliothèque finalement. La Bible est un ensemble de livres, et cet ensemble de livres constitue la Bible. Et la Bible, en fait, lorsque nous prenons l'ouvrage Bible, on prend toute une collection de livres, plus de 60 livres, c'est quand même pas mal. C'est toute une collection, c'est une compilation de livres, toute une série d'ouvrages qui en plus ont été écrits par une multitude d'auteurs, et la rédaction s'étale sur plusieurs centaines d'années, ce qui est quand même assez original. Je ne pense pas qu'on ait beaucoup d'autres exemples dans la littérature.
0: D'autant plus que si on a fait cette compilation, c'est qu'on y a retrouvé une certaine unité. Quelle est l'unité ? Quel est le lien ?
1: Il y a deux grandes parties dans la Bible, celle qu'on appelle l'Ancien et le Nouveau Testament. Et l'Ancien Testament, la partie la plus importante, je veux dire, au niveau du volume, c'est finalement l'histoire du peuple d'Israël, en grande partie. C'est comme si on reprenait l'histoire de France, avec toutes les histoires de succession, de royaumes, d'invasion, etc. Mais en plus de cela, dans cette partie-là, il y a aussi des textes beaucoup plus, moins historiques, plus de réflexion, des livres de dévotion. Et puis il y a, tout au début, parce qu'il faut bien un commencement, il y a une histoire qui dépasse l'histoire d'Israël, qui est l'histoire de la création du monde, vue de Dieu en quelque sorte, ou vue par Dieu, ou par Dieu lui-même. Donc ça, c'est l'option, si j'ose dire, c'est l'option de la Bible. La Bible commence donc par l'histoire de la création. Elle continue par l'histoire du peuple d'Israël jusqu'à la fin de ce que nous appelons l'Ancien Testament. Et elle se poursuit ensuite avec le Nouveau Testament, avec l'arrivée de Jésus et puis le message de Jésus et ce que cela est devenu.
0: Donc une soixantaine de livres et qui montrent quand même une remarquable continuité.
1: Il y a un fil rouge, ou il y a plusieurs fils rouges, si j'ose dire. La Bible commence par installer Dieu, en quelque sorte, et ensuite la création. Elle explique aussi qu'il y a une volonté, un plan, un fil rouge. C'est le projet de Dieu, en quelque sorte, dans cette façon qu'il a de mettre en place une création, des hommes, une humanité. Et pourquoi ? Pourquoi cela ? Donc il y a toute une logique. Dieu veut se manifester, veut se révéler, Dieu veut se montrer, Dieu veut s'expliquer. Dieu a besoin d'un interlocuteur qui s'appelle le monde, qui s'appelle l'humanité. Et c'est ça finalement tout le déroulement de la Bible, toute cette volonté de faire connaître de façon plus ou moins progressive qui est Dieu, pourquoi Dieu et ce que nous sommes en face de lui. C'est un peu le grand fil rouge, si vous voulez, avec tous les accidents de parcours dont on pourra reparler, hein, qui sont ce qui s'est passé au Jardin d'Éden, et puis la mise en place de tout un système, tout un code, qu'il soit législatif ou autre, et puis des notions un peu plus compliquées, un peu plus difficiles, qui sont celles du sacrifice, qui sont celles de la rupture avec Dieu, la réconciliation avec Dieu. Enfin voilà, ça, c'est assez complexe finalement. En fait, l'humanité est créée par un Dieu qui veut se faire connaître, alors que, à la limite, la connaissance de Dieu pourrait être imposée. La perception de Dieu pourrait être obligatoire en quelque sorte, comme on sait qu'on a un père génétiquement, et on n'a pas besoin d'avoir une preuve de cela, sauf que de temps en temps peut-être on fait des analyses ADN pour vérifier, mais voilà, Dieu lui quelque part crée un monde, crée l'homme, Alors on pourrait se poser la question de savoir pourquoi il crée l'homme, hein. Il aurait pu être passé l'éternité tout seul, je ne sais pas, hein. Je ne suis pas là pour inventer des scénarios différents, mais voilà, Dieu crée un monde et il crée l'homme, il crée une humanité et il cherche à entrer en contact, en quelque sorte, avec cette chose qu'il a créée, ces êtres qu'il a créés. C'est un peu comme si, on va reprendre l'image de Voltaire, hein, un peu comme si l'horloger crée une horloge, et puis finalement, au bout d'un certain temps, dit à l'horloge, bon, ce serait bien qu'on entre en relation, qu'on entre en dialogue. Sauf que l'horloge est une chose, elle ne va faire que marquer le temps, tandis que Dieu dépasse tout cela. Mais il y a cette recherche d'une relation avec la chose qui a été créée. Et c'est comme le père auprès de ses enfants qui veut dire, voilà, tu es là, je t'ai engendré, je t'ai mis au monde, mais ne soyons pas étrangers l'un de l'autre. Communiquons, communions, et entrons dans une histoire commune. C'est un peu imagé, hein, mais c'est un peu ça.

0: Il y a à peu près 13-15 siècles entre ce que l'on peut estimer les premiers écrits bibliques que l'on attribue à Moïse jusqu'aux derniers textes du Nouveau Testament qui sont sans doute des lettres ou même l'Apocalypse de Jean. Entre 1200 ans avant Jésus-Christ jusqu'à à peu près 100 ans après Jésus-Christ, et encore ça dépend un petit peu des interprétations ou des analyses au niveau des dates. Moi, j'ai par exemple une grande interrogation concernant le Nouveau Testament. Un événement très important pour Israël, c'est la destruction du Temple dans les années 70. Et je suis très étonné qu'aucun texte du Nouveau Testament ne mentionne cette destruction du Temple. Alors que, d'une part, Jésus, quelque part, l'avait prophétisé, en disant il ne restera pas pierre sur pierre de cet édifice. Donc d'une part il y avait cette prophétie, et d'autre part la chute du temple est un événement tellement considérable pour les juifs, mais aussi un argument tellement fort pour les chrétiens, que ça aurait dû être dit quelque part dans une lettre ou dans l'Apocalypse ou ailleurs dans le Nouveau Testament, et on n'en parle pas. Pas du tout. Moi, si j'avais été à la place de l'apôtre Paul, par exemple...
1: Je croyais que vous alliez nous dire si j'avais été à la place de Dieu.
0: Non, quand même pas. Non, je suis un peu plus modeste. Et encore, déjà, l'apôtre Paul, c'est une sacrée pointure. Mais si j'avais été à la place de l'apôtre Paul ou de Pierre, je me serais empressé de prendre l'argument. Vous voyez que les sacrifices ne sont plus valables, puisque Jésus-Christ est le sacrifice par excellence. Dieu lui-même a détruit l'abattoir par lequel il fallait passer nécessairement pour être réconcilié avec lui. Et cet argument-là n'a pas été utilisé par les premiers chrétiens, par les premiers auteurs du Nouveau Testament. Ce qui me laisse à penser qu'aucun des écrits n'est postérieur à la chute du temple de Jérusalem. Pour moi, donc, quand on me dit « Oui, l'Apocalypse a été écrit sans doute dans les années 100 », je dis « Ça m'étonnerait quand même. Quelque part, ça m'étonnerait. Mais à partir de là, je ne vais quand même pas me battre. Pour 30 ans. Quand on est en face de l'éternité, ce n'est pas grand-chose. »
1: Oui, quand on est en face d'une compilation de livres sur plusieurs siècles. Ceci dit, cela rejoint un petit peu ce que vous disiez tout à l'heure, à savoir que Dieu nous a laissé cette possibilité d'en venir à une rencontre dans laquelle nous sommes tout à fait libres.
0: Tout n'a pas été dit parce que je pense qu'il y a une démarche nécessaire. Dieu ne s'impose pas, et ce qu'il souhaite, c'est, étant donné que c'est un Dieu qui prône la liberté, il ne va pas imposer qu'on l'adore, il va proposer qu'éventuellement on se tourne vers lui et qu'on le reconnaisse comme Dieu. Mais il ne s'impose pas, donc il se révèle de telle façon que l'on puisse, à la limite, contester la révélation. C'est assez paradoxal, c'est un peu surprenant, mais c'est aussi une preuve d'amour que de dire « tu as le droit de m'aimer ». Mais tu as le droit aussi de ne pas m'aimer. Ça ne changera pas, en tout cas si je me mets à la place de Dieu, alors là, avec prudence, ça ne changera pas le fait que moi je t'aime, mais je ne peux pas t'obliger à m'aimer. Si je t'oblige à m'aimer, je deviens dictateur, je deviens gourou, j'impose, et tu ne seras jamais libre. Et cette notion de liberté est extrêmement importante parce que elle est embryonnaire déjà dans le jardin d'Éden, donc dans les tout premiers textes de la Bible, dans ces textes fondateurs qui sont vraiment extrêmement importants. Et Dieu va dire tout au long de la Bible, va faire dire au travers des hommes et des femmes qui seront ses porte-paroles, va dire: tu as le droit de faire le chemin, de prendre le chemin que tu veux. Mais, quel que soit le chemin que tu prendras, il y aura toujours la possibilité de venir vers moi. Si tu décides de ne pas venir vers moi, c'est ton choix. Mais les conséquences du choix, ce n'est pas de ma faute. Les conséquences du choix, c'est toi. Par contre, je te donne tous les éléments pour que tu fasses le bon choix. Quel est le père, quelle est la mère qui n'aurait pas un discours aussi beau à l'égard de ses enfants, avec cette crainte permanente, et si finalement il s'échappe quand même? Et si finalement il fait le mauvais choix? Et quelque part, le père ou la mère diront, bon, ok, ce sont ses expériences, il faudra peut-être qu'il les assume, mais si c'est nécessaire, je suis encore là pour rattraper le coup le moment venu. Voilà, ça c'est la grande histoire de l'amour de Dieu et toute la liberté qu'il donne dans ce relationnel. Cette liberté qui, si elle n'existait pas, ne ferait que Dieu ne serait pas Dieu. Ça c'est clair. Voici, j'ai mis devant toi la vie et la mort. Ça c'est un texte biblique. Hein. Choisis. Et puis le conseil quand même, choisis plutôt la vie. Bien sûr.
1: Éric Denima, je vous remercie. Nous parlerons de cette Bible. Vous disiez plusieurs dizaines de livres, près plus de 60, qui nous sont transmis par des hommes différents et ce, sur des siècles. Alors, comment est-ce qu'elle est parvenue jusqu'à nous? Ça sera le sujet, le thème de notre prochaine émission. À bientôt.
0: À bientôt.
1: C'était la Bible au milieu
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1: 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Benoît Rouchalot.
2: Un incendie dans un appartement a fait 11 blessés hier soir à Chafouz. 9 d'entre elles ont dû être transportées à l'hôpital et parmi les blessés figure une policière. Pas de précision pour l'heure concernant la gravité de leurs blessures. L'alerte a été donnée vers 22h30. Les occupants de l'immeuble ont dû être évacués et la plupart ont finalement pu regagner leur domicile 2 heures plus tard. Une enquête devra déterminer la cause exacte de l'incendie qui s'est déclaré dans la cuisine d'un appartement. La Suisse renforce ses liens économiques avec la Chine. Les deux pays ont signé hier un accord révisé de libre-échange. À terme, près de 100% des exportations suisses vers la Chine seront totalement exonérées de droits de douane, contre un peu plus de la moitié aujourd'hui. De nouvelles dispositions en matière d'environnement et de protection des travailleurs ont également été intégrées. Pas suffisant pour les Verts, qui se disent même prêts à lancer un référendum. En Belgique, l'université de Gand a annoncé hier avoir suspendu un de ses chercheurs à l'origine d'accusations de plagiat à l'encontre du professeur britannique à Cambridge, Jason Hardy, qui a été retrouvé mort à la mi-août. L'établissement belge a ouvert une enquête disciplinaire préliminaire à l'encontre de ce chercheur et a suspendu ses travaux à titre préventif. Il avait lui-même été envoyé de Cambridge en 2024 après avoir été accusé de racisme. Melania Trump fait un retour remarqué après un mois passé à l'écart du public et des médias. La première dame américaine a fait sa réapparition publique au moment où les rumeurs d'une soi-disant liaison entretenue par son mari avec l'une de ses assistantes prennent de l'ampleur. « Il paraît que je vous ai manqué », a-t-elle plaisanté lors d'un événement organisé hier à la Maison-Blanche. Quel était donc cet épais brouillard qui a recouvert mercredi plusieurs îles grecques dans l'archipel des Cyclades? Les images sont inédites en plein mois d'août et les spéculations vont bon train. L'épaisse brume était particulièrement dense à Kymolos, Paros ou Antiparos. Selon les météorologues grecs, le phénomène s'expliquerait par la combinaison d'air très humide et localement plus chaud au-dessus d'une mer plus froide que de coutume. Armand Duplantis, vainqueur du duel de haut vol qui s'est déroulé hier soir au City Event d'Altesissima à Lausanne. Le Suédois double champion olympique du saut à la perche s'est imposé en franchissant 6m21 dès son premier essai. Il était talonné par son dauphin, le grec Emmanuel Karalis, qui a dû se contenter, lui, de 6m16. La star française du cyclisme, Julien Alaphilippe, met un terme à sa carrière. Le double champion du monde sur route aurait décidé, selon le journal L'Équipe, que le Tour de France 2026 était sa dernière course. Il disposait encore d'un contrat d'un an avec la formation suisse Tudor. Un vendredi matin qui s'annonce encore nuageux, avec de fréquentes averses, parfois orageuses, qui vont se prolonger dans le courant de l'après-midi, avec de belles éclaircies aussi à partir de l'ouest, avant le retour d'un temps plus sec en soirée. Au mercure, des minimales à 16 degrés et jusqu'à 21 degrés pour les maximales. La tendance pour ce week-end, un samedi avec un temps bien ensoleillé, malgré de nombreux cumulus, 23 degrés pour les maximales. Dimanche, encore un soleil généreux, mais aussi des averses ou des orages isolés qui ne sont pas à exclure l'après-midi dans les Alpes principalement, avec des maximales à 26 degrés.
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0: Bienvenue pour cette nouvelle émission de Sentez-vous bien, une émission de santé, et j'ai le plaisir d'y recevoir le docteur Jean Lindsay. Bonjour et bienvenue.
1: Bonjour Oscar.
0: Alors aujourd'hui, vous nous invitez à une émission un peu plus générale que d'habitude, et vous allez essayer de nous faire prendre un peu de hauteur en vous intéressant à un extrait du code déontologique médical, docteur Jean Lindsay. Alors pour commencer, on peut se poser la question, c'est quoi ce code déontologique ?
1: Le code de déontologie, c'est ce qui régit le comportement des médecins dans leur pratique professionnelle.
0: Et donc, on parle souvent du serment d'Hippocrate, c'est ça, c'est ce code déontologique ?
1: Le serment d'Hippocrate, si vous voulez, c'est une espèce de synthèse de tout ce qui va se trouver expliqué en détail dans le code de déontologie.
0: D'accord. Et on y trouve quoi exactement dans ce code ? Toutes sortes de choses.
1: Beaucoup de choses.
0: Il est assez complet, assez fourni.
1: Ça fait 44 pages.
0: D'accord.
1: Quand même.
0: D'accord. Et aujourd'hui, vous souhaitez vous arrêter précisément sur un article.
1: C'est l'article R4127-12.
0: Alors, qu'est-ce qu'il nous dit cet article-là ?
1: Le médecin doit apporter son concours à l'action entreprise par les autorités compétentes pour la protection de la santé et de l'éducation sanitaire.
0: Et alors, pourquoi cet article attire votre attention en particulier ?
1: Ça signifie que le médecin, normalement, doit garder une part de son énergie pour ce qui est de la santé publique et l'implication dans la vie de son territoire.
0: Donc vous voulez dire que cet article incite tout médecin à s'impliquer concrètement...
1: À s'engager dans la vie publique.
0: Dans le développement de son territoire.
1: Oui, dans la vie publique.
0: Et c'est le cas aujourd'hui ?
1: Non, ils n'ont pas le temps. Ils font que du soin. La plupart des confrères se consacrent exclusivement aux soins. Ils n'ont pas gardé un petit 10% pour s'intéresser aux déterminants de santé. Nous avons maintenant une société, on sait qu'elle est très pathogène. L'obésité, la sédentarité, l'excès d'écran, la mauvaise nourriture, tout ça contribue à faire que nous avons un excès de malades anormaux. L'alcool, la drogue...
0: Et alors en quoi l'implication des médecins dans la société pourrait changer les choses ?
1: Si les médecins avaient le temps de s'impliquer plus dans la prévention de ces déterminants de santé, on peut penser que les pouvoirs publics
0: seraient sensibilisés.
1: Auraient pris des décisions. On aurait fait des campagnes déjà d'information massive. On aurait fait des choix urbanistiques différents. On n'aurait pas construit des mégapoles ingérables comme on l'a fait.
0: Et donc vous pensez que tout ça.
1: On n'aurait pas fait une société dans laquelle tout le monde est dépendant de la voiture. Les gens qui vivent en périphérie, on a des gens qui sont prisonniers de la voiture. Ils ne peuvent pas vivre s'ils n'ont pas de voiture.
0: Et vous pensez que donc l'implication des médecins dans la société civile aurait pu éviter ces écueils ?
1: Oui, ils voient dans leur cabinet, ils voient le produit des mauvais modes de vie. C'est pas très agréable de soigner des gens qui devraient pas être malades.
0: Et alors, ça touche à quel domaine exactement, la prévention ?
1: Ça fait les addictions. Oui. Tabac, alcool, drogue, cannabis... sédentarité, donc écran, mauvaise nourriture, junk food, comme on l'appelle, excès de sucre, fructose, graisse hydrogénée, résidus de pesticides, aliments ultra transformés. Ce qui est très étonnant, si vous voulez, c'est que ces sujets sont rebattus. Du reste, nous avons fait beaucoup d'émissions sur ces sujets.
0: C'est vrai qu'à ce micro, on en a souvent parlé. Et on continue d'en parler.
1: C'est vrai que c'est étonnant qu'il n'y ait pas plus de prise en charge collectivement de ces déterminants de santé. Et là, il est certain que les médecins, pas seulement les médecins, mais les médecins aussi, ont un rôle, devraient avoir plus de rôle, devraient s'engager davantage dans le fait d'aller voir ceux qui ont le pouvoir, ceux qui sont ce qu'on appelle les exécutifs, qui peuvent faire changer les choses dans le réel. Il faudrait que ces soignants
0: alertent les pouvoirs publics.
1: Alertent et vérifient que les pouvoirs publics
0: mettent en œuvre les politiques.
1: Les politiques idoines, oui, bien sûr. Oui.
0: Si on doit, il faut qu'on termine cette émission, docteur Jean Lindsay. Donc, si vous voulez lancer un appel à vos confrères, vous les incitez à s'impliquer plus dans la vie civile.
1: Oui, c'est ça, oui. Il faut s'engager dans la vie publique. Aller voir son député, son sénateur, son maire, faire des associations ou tout bêtement adhérer aux associations. Il y en a de nombreuses qui travaillent sur ces sujets.
0: Et donc, travailler en
1: s'engager
0: prévention.
1: Dans le monde associatif, chacun prend son sujet. On peut aller dans une association de lutte contre le tabac, une association de lutte contre l'alcool, une association de lutte contre la drogue, une association faisant la promotion de l'activité physique intégrée au quotidien, une association promouvant la bicyclette dans les transports quotidiens, une association faisant la promotion de la lecture, une association promouvant les jeux de société.
0: Parce que finalement, tout ça, c'est bon pour la santé.
1: Tout ça, c'est bon pour la santé, oui. Et puis, les associations aussi, il y en a qui travaillent sur le retour à la cuisine, au fait de faire de la cuisine pour échapper aux aliments ultra transformés, oui.
0: Merci beaucoup, docteur Jean Lincey, d'être venu ici, aujourd'hui, dans Sentez-vous bien, rappeler, oui.
1: Que c'est une obligation. En fait, c'est que les médecins, dans le code de déontologie, doivent. C'est une obligation morale. Hein. On ne va pas aller vérifier, on ne va pas demander un rapport à chaque médecin à la fin de l'année pour savoir ce qu'il a fait. Mais oui, normalement, il faut garder un 10% d'engagement dans la vie publique, oui.
0: Et puis donc, vous venez de rappeler l'importance de cette implication pour le bien de la société.
1: Le bien commun.
0: Voilà. Merci beaucoup. À bientôt, docteur Jean Lincey. Au revoir.
1: Au revoir, Oscar.
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1: 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Sandra Viscardi.
2: L'initiative sur la neutralité peine à convaincre. Le sujet passera par les urnes le 27 septembre. Et si la population avait voté début août, eh bien le texte lancé par les milieux proches de l'UDC aurait été refusé par 54% des votants. Conclusion du premier sondage SSR réalisé par l'Institut GFS Berne et publié ce matin. Pour l'instant, Marielle Savoie, le camp du non a une nette longueur d'avance.
3: Seuls 42% des personnes interrogées comptent dire oui à cette initiative qui plaide pour une interprétation stricte de la neutralité. Et l'opinion est déjà bien formée, les trois quarts des sondés ont une intention de vote ferme. Sur le plan politique, le texte ne convainc une majorité que dans les rangs de l'UDC et chez les indépendants. Il séduit aussi les personnes critiques envers le gouvernement et celles qui ont un faible niveau d'éducation. Mais les arguments en faveur de l'initiative peinent à convaincre. La campagne commence donc mal pour ce texte, pourtant porté par la figure de l'UDC, Christophe Blocher. Le sort de l'initiative sur l'alimentation, lui, semble plus ouvert. Pour l'instant, 47% des sondés disent oui et 49% disent non. Même si le texte n'est soutenu par aucun grand parti, il arrive à convaincre une majorité de sympathisants des Verts, du PS et des Verts libéraux. Mais l'opinion n'est pas encore bien formée et la campagne, dans l'ombre de celle sur la neutralité, n'en est qu'à ses débuts. L'Institut GFS s'attend donc à voir le nom gagner du terrain dans les semaines à venir. C'est en tout cas la trajectoire habituelle pour les initiatives populaires.
2: Un sondage réalisé du 3 au 16 août auprès de plus de 17 000 votants, marge d'erreur, plus ou moins 2,8 points de pourcentage. La Chine ouvre grand ses portes aux produits suisses. Le Conseil fédéral a signé hier un accord de libre-échange réactualisé avec Pékin. Près de 100% des exportations de notre pays pourront être exonérées du droit de douane, contre un peu plus de la moitié actuellement. À la clé, 244 millions de francs d'économies. Parmi les grands gagnants, l'horlogerie, de quoi donner le sourire à Yves Bougman, président de la Fédération de l'industrie horlogère suisse.
4: C'est une nouvelle réjouissante pour notre branche. Elle intervient aussi dans un contexte très volatile qui est marqué par une forte insécurité au niveau international, notamment aux États-Unis avec la question des droits de douane. Une bonne partie des droits de douane en Chine avait déjà été supprimée lors de la conclusion de l'accord de libre-échange il y a une dizaine d'années. Maintenant, on élimine les droits de douane résiduels complètement, c'est-à-dire une économie de plus de 100 millions de francs suisses par année pour l'horlogerie.
2: Yves Bougman avec Elios Otas. Donald Trump veut couper l'Iran du reste du monde. À l'heure où le président américain promet un D-Day économique à Téhéran, son secrétaire au Trésor, Scott Bessent, a annoncé hier un mécanisme pour sanctionner les pays qui continueraient à commercer avec le régime iranien. Il le présentera lundi. 80 millions d'Européens ont subi au moins une journée à plus de 40 degrés entre le 15 juin et le 15 août. C'est deux fois plus que lors de l'été caniculaire et meurtrier de 2023. Salades, tomates, carottes, courgettes ou encore pommes de terre et betteraves, les prix des fruits et légumes vont prendre l'ascenseur selon l'Union maraîchère de Genève, comme c'est déjà le cas chez nos voisins européens. La faute aux ravageurs et aux épisodes climatiques extrêmes qui ont marqué le printemps et l'été, Fouad Boukhari.
5: Grêle, vagues de chaleur, sécheresse, mais aussi insectes et autres nuisibles, cette accumulation des problèmes se traduit par une baisse de la qualité et des rendements des fruits et légumes. Du jamais vu depuis 2003, selon l'Union maraîchère de Genève, qui met en garde, la baisse des volumes disponibles et l'augmentation des charges supportées par les producteurs aura inévitablement un impact sur les prix du marché dans les prochains mois, dit-elle. Une situation qui va se faire ressentir dans nos assiettes et notre porte-monnaie, car le phénomène observé à Genève et ailleurs en Suisse est global. Les principaux bassins de production européens sont confrontés aux mêmes événements climatiques extrêmes, ce qui laisse même planer un risque de pénurie. Pour faire face à cette conséquence du réchauffement climatique, les maraîchers genevois suggèrent d'augmenter les cultures sous serre, moins exposées à la météo et aux ravageurs. Mais ces immenses structures de verre nécessitent davantage de surveillance, d'énergie et de ressources techniques, ce qui engendre là aussi une hausse des coûts de production. Sans oublier l'investissement de départ pour leur construction et les limites réglementaires en matière d'aménagement du territoire.
2: Après le comité de présidence, le comité cantonal du Centre Vaud lâche lui aussi Valérie Dietli. Il ne soutiendra pas la candidature de la ministre cantonale à sa réélection. La base du parti décidera le 2 septembre. Armand Duplantis remporte le concours de saut à la perche d'Athlétissima organisé hier soir à Ouchy. La suite du meeting, c'est ce soir au stade lausannois de la Pontaise. En football, en match de barrage de la Conférence League, match aller, le FC Sion a perdu 4-2 à Tourbillon devant Ajax Amsterdam. Les Valaisans ont tenu tête aux Néerlandais durant une bonne partie de la rencontre. Frank Stoordese, auteur du premier but.
6: Beaucoup de frustration, ça joue à des détails et sur ces détails ils nous ont tués en vrai. Ben, on fait une très bonne première mi-temps, après deuxième mi-temps ben, on sait qu'ils vont revenir fort. On savait ce qu'ils allaient faire, qu'ils allaient jouer, qu'ils tournaient le jeu beaucoup de fois et qu'ils allaient centrer beaucoup de fois aussi. Et malheureusement on a encaissé ce but directement, ben, on peut rien y faire, c'est un top but en soi. Le résultat il n'était pas en notre faveur malheureusement pour les supporters, mais je pense qu'on va faire de grandes choses à Amsterdam.
2: Franck Surdé avec Joris Repon, match retour donc la semaine prochaine à Amsterdam. En Conference League, toujours Lugano bat Maccabi Tel Aviv 2-1, défaite de Saint-Gall par Nordeschland 1-0. Et en Europa League, Thun s'est fait corriger 7-0 par Lech Poznan. Un grand champion qui raccroche, le français Julien Alaphilippe met immédiatement fin à sa carrière. Selon l'équipe, le cycliste, double champion du monde, avait encore un contrat d'une année avec la formation suisse Tudor. Et puis l'équipe de Suisse de saut d'obstacle en finale des championnats du monde tout à l'heure à Aix-la-Chapelle, grâce à 3 parcours sans faute hier. Steve Gerda est 3e en individuel. Un vendredi gris et humide avec des éclaircies cet après-midi à partir de l'ouest. 20 degrés tout juste, beau pour ce week-end.
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0: Bienvenue sur Radio Louis sur l'amour avec vous jusqu'à 9h. C'est votre matinale de ce vendredi 21 août. Le vendredi veut dire que le week-end est là. Il approche lentement, mais sûrement bon courage à vous qui travaillez aujourd'hui. Bonnes vacances à vous qui êtes encore haussiens. Voici tout de suite, comme tous les jours à 7h10, Post-it avec Samuel Cunha. Belle journée.
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2: Bienvenue à notre post-it. Est-ce que tu te rappelles du temps que quand on achetait un électroménager, on aurait cet électroménager pendant beaucoup d'années? Moi, je me rappelle plus de cette époque, hein, c'est plus comme ça. Mais si tu te sens interpellé par cette image, il faut vraiment écouter ce post-it jusqu'à la fin. Le texte aujourd'hui se trouve dans l'épître aux Galates, chapitre 6 et le verset 8. Il nous dit comme ça le texte. « Celui qui sème pour sa propre chair récoltera la moisson de la chair, la pourriture. Mais celui qui sème pour l'esprit récoltera la moisson de l'esprit, la vie éternelle. » L'apôtre Paul apprécie beaucoup deux images. Ces images sont la chair et l'esprit. Et il dit que dans notre vie, on est toujours influencé soit par une, soit par l'autre. La chair fonctionne un peu comme la loi de gravité. Elle nous pousse toujours vers le bas, vers les choses terrestres. C'est tout ce qu'il y a dans notre cœur et qui nous dit « Fais quelque chose ici-bas, construis ta maison, va faire des choses ici, va rechercher la réputation d'ici-bas. » Mais on a une autre influence en nous, que c'est l'esprit, qui va nous dire « Non, fais le contraire que la loi de gravité. Va pas chercher les choses d'en bas, va chercher les choses d'en haut. Va chercher les choses qui sont éternelles, les choses avec Jésus, les choses spirituelles. » Et dans notre cœur, il y a toujours cette bataille entre l'une et l'autre. Et en prenant cette image, qui est très propre à l'apôtre Paul, il va encore faire une autre image pour expliquer quelque chose de bien intéressant. Il va dire que c'est comme si chaque être humain avait dans sa poche des semences de la chair et des semences de l'esprit. Et ce qu'on va semer, c'est ce qu'on va récolter. Si on va semer des choses qui sont de la chair, il dit que c'est de la pourriture. C'est pas pour dire qu'elles seront

0: nécessairement mauvaise. Il n'y a aucun problème de construire une maison, d'acheter une voiture, de fonder une famille. Ce n'est pas problématique, ça. Mais il y a une vérité derrière toutes ces choses que je viens de citer, c'est qu'en fait, un jour, elles peuvent disparaître. C'est ça la notion de pourriture. Ils ne sont pas là tout le temps et vont arriver un moment qu'ils pourront disparaître comme ça, dans un clin d'œil. Mais les choses qui viennent de la semence de l'esprit, ces choses sont éternelles. C'est des choses qui ne vont pas durer juste 10, 20, 30 ans. C'est des choses qui seront là pour toujours. Maintenant, je te pose la question. Si tu devrais acheter un électroménager ou une voiture, et tu savais que cette voiture durerait juste 5 ans, et de l'autre côté, tu avais un même électroménager, une même voiture, que tu saurais que ça serait là pour toute ta vie, franchement, qu'est-ce que tu aurais choisi ? C'est facile avec un exemple comme ça. Mais dans notre vie, on ne vit pas exactement comme ça. Parce qu'on va beaucoup plus semer des choses pour ici-bas. Et des fois, c'est difficile de semer des choses pour la vie éternelle. Alors, mon encouragement pour toi aujourd'hui, lorsque tu écoutes ce post-it, c'est vraiment de te dire, aujourd'hui, je vais essayer de faire beaucoup plus de semences. Je vais jeter plus de semences de l'esprit que des semences de la chair. Et je suis sûr que dans le bon moment, tu auras bien ta récompense.
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0: excellent interprète Malik Young sur Europe Radio qui vient de nous interpréter Miracle avec le groupe American Gospel Singers de toute beauté. Petit sujet psychologique, c'est Oscar Miani qui reçoit la psychologue Éléonore Tarlé. C'est tout de suite sur Europe Radio le son gospel, le thème, la psychothérapie. 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
2: Bienvenue pour cette nouvelle émission de Petit sujet psychologique et nous sommes en compagnie d'Éléonore Tarlé. Bonjour.
3: Bonjour Oscar.
2: Merci de nous retrouver à ce micro. Alors je rappelle que vous êtes psychologue et psychothérapeute et aussi que vous intervenez dans différentes conférences et évidemment régulièrement dans cette émission. Aujourd'hui, vous nous proposez de faire un retour aux fondamentaux, Éléonore Tarlé, et notamment en nous parlant de la psychothérapie. Alors vous souhaitez nous rappeler qu'est-ce que le principe en lui-même de la psychothérapie.
3: Oui, voilà, parce qu'encore hier, j'avais des questions avec une patiente, donc je me rends compte qu'il y a encore un flou artistique. Alors, psychothérapie, déjà dans le terme, il y a thérapie. Donc tout ce qui est psychothérapie, normalement, doit être thérapeutique, c'est-à-dire qu'on doit avoir une résolution durable dans le temps et pas juste se sentir bien, mais aller bien. Durablement.
2: C'est le but de la psychothérapie.
3: Voilà, comme la chimiothérapie peut-être, comme la kinésithérapie. En fait, on fait une thérapie pour avoir un état de santé recouvré durable à la fin.
2: Et alors, est-ce qu'il existe différents types de thérapies ou de psychothérapies?
3: Voilà, il existe plusieurs psychothérapies. Alors, on peut en citer, hein, peut-être l'analyse transactionnelle, la thérapie dynamique, l'IFS, Internal Family System, les thérapies cognitivo-comportementales, le MDR, voilà, beaucoup de thérapies cognitives, thérapies d'impact. Alors, ensuite, on sait que les thérapies, aujourd'hui, depuis les années 60, sont validées avec des protocoles d'évaluation scientifique, de la même façon qu'on évalue par exemple les médicaments, pour savoir s'il y a une efficacité significativement différente, c'est-à-dire qui n'est pas de l'ordre du hasard. Donc on va prendre des cohortes de personnes, par exemple en psychothérapie, on peut prendre des personnes qui ont été diagnostiquées dépressives, qui sont en dépression, et des personnes qui vont bien. On leur applique un type de psychothérapie comme par exemple des thérapies cognitivo-comportementales, peut-être on va se dire 10 séances, et on réévalue avec des questionnaires pour voir si la personne a toujours le même niveau de dépression ou pas, et s'il y a une différence significative avec le groupe témoin.
2: Et comment est-ce qu'on fait pour savoir quelle est la thérapie qui est adaptée à mon problème ?
3: Alors, c'est plus en termes de, justement, d'évaluation. Il y a des thérapies qui ont montré une efficacité thérapeutique. Hein. C'est un petit peu comme si je disais, vous voyez, pour la chimie, par exemple, on sait que tel traitement marche pour le diabète. Vous allez me dire, oui, mais est-ce qu'on sait que ce traitement-là, il marche pour moi, pour mon diabète à moi ? Donc en fait, on est une machine biologique, hein. On est un organisme avec un système hormonal, avec une certaine biologie. Et le cerveau, c'est un organe, comme d'autres organes, il est dans la boîte crânienne. C'est pas l'inconscient, je ne sais où. En fait, c'est des informations que mon cerveau traite de façon adaptée ou pas adaptée et qui peut générer des symptômes.
2: Et alors ces thérapies, Éléonore Tarlé, par qui est-ce qu'elles sont délivrées ou menées ?
3: Alors, les thérapies, par exemple, les deux qui sont validées scientifiquement et qui sont des recommandations internationales de santé, qui sont les TCC, les thérapies cognitivo-comportementales, et le MDR, qui est un sigle anglophone qui veut dire Eye Movement Desensitization Reprocessing. Ces deux thérapies sont ouvertes aux psychologues ou aux psychiatres pour les formations. Ensuite, il va y avoir d'autres thérapies, mais qui ne nécessitent pas un tronc commun. Alors, je trouve que c'est quand même un gage de sécurité aussi pour le patient, de savoir que vous avez au moins un bac plus 5 en psychologie ou un bac plus 7 en médecine, pour ensuite vous former à ces thérapies.
2: Éléonore Tarlé, est-ce qu'on peut faire le distinguo entre ce qu'est vraiment une thérapie et ce qui n'est pas une thérapie ?
3: Voilà, alors quand on parle de thérapie, hein, je vous disais, on cherche une efficacité thérapeutique, à la différence de ce qui va être par exemple l'analyse. L'analyse, ça peut faire partie de la psychothérapie, C'est ce qu'on appelle l'analyse diagnostique, par exemple. Si vous allez voir votre médecin, il va faire un diagnostic pour savoir quoi vous prescrire. Et ensuite, on cherche une réparation, on cherche un traitement. La différence...
2: Donc en fait, ça, vous voulez dire qu'il faut analyser quel est le problème. Une fois qu'on connaît le problème, alors là, il faut engager une psychothérapie.
3: Voilà. C'est un petit peu, si vous voulez, l'analyse et la thérapie. Si on reprend ça avec les analyses de sang, par exemple, les laboratoires d'analyse médicale, vous savez très bien que vous pouvez passer votre vie à faire des analyses, mais ça ne va pas suffire pour résoudre votre problème. C'est la première partie de la solution. Et l'analyse n'est pas une thérapie.
2: Pour terminer, nous arrivons à la fin de cette émission. Lorsqu'on souhaite s'engager dans une psychothérapie, quelles sont les questions à se poser ou même à poser à ses potentiels interlocuteurs?
3: Déjà, vous avez le droit de demander à votre thérapeute quelle formation il a suivi, quel niveau d'études il a, quel diplôme il a obtenu, puisque là encore, c'est un petit peu le flou artistique en France. On pourrait se dire à qui profite le crime. Par exemple, le diplôme de psychanalyste, d'ailleurs, n'est pas un diplôme, hein, le titre de psychanalyste, c'est une autoproclamation, comme par exemple médium, astrologue, voyant. Donc il n'y a absolument aucun diplôme. N'importe qui peut mettre une plaque psychanalyste. Au contraire de psychologue, hein, qui est protégé par un décret d'État.
2: Il existe quand même des diplômes de psychanalyste, même si on peut s'autoproclamer sans
3: disons
2: en avoir.
3: Disons que ça n'est pas protégé par un décret.
2: D'accord.
3: Donc vraiment n'importe qui, votre boucher, s'il a envie de mettre une plaque psychanalyste, il a le droit en fait. Hein. Par contre, si moi je veux mettre une plaque psychiatre, si je n'ai pas un diplôme de psychiatrie obtenu à l'université de médecine, je n'ai pas le droit. Si je veux mettre une plaque psychologue et que je n'ai pas obtenu un bac plus 5 à l'université de psychologie, je n'ai pas le droit. Donc c'est quand même un gage de sérieux, parce qu'après c'est vrai que n'importe qui peut mettre une plaque. C'est un petit peu le cas des coachs par exemple aujourd'hui. Coach, ça veut tout dire et rien dire. Hein. Donc méfiez-vous, demandez les diplômes de votre interlocuteur et ensuite demandez les thérapies qu'il pratique, puisque c'est pas parce qu'on a un diplôme de psychologue ou de psychiatre qu'on va pratiquer des thérapies qui sont validées.
2: D'accord. Aujourd'hui, Éléonore Tarlet, vous nous avez rappelé les fondamentaux de la psychothérapie. Donc, c'était Petit Sujet Psychologique. Nous arrivons déjà à la fin de cette émission. Merci beaucoup. On se retrouve pour une autre émission avec un autre sujet, bien évidemment.
3: Avec
2: à bientôt.
3: Plaisir.
2: Au revoir.
3: À bientôt. Au revoir.
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0: Bienvenue si vous nous rejoignez, c'était Andrea Crouch pour There's Nobody Like Jesus en mode live. Votre météo de ce jour, il pleut toujours sur le nord-ouest de la Bretagne au Nord-Pas-de-Calais, des orages de la Suisse jusqu'à la Corse, du beau temps sur la Méditerranée. Ailleurs, de belles éclaircies, le vent est de secteur ouest et il se renforce petit à petit. La fraîcheur arrive, je vous donne les températures tout à l'heure.
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2: La Bible aux mille visages. Éric Denimal, bonjour.
3: Bonjour.
2: J'ai le plaisir de vous recevoir pour une série d'émissions consacrées à votre livre La Bible pour les nuls. Vous êtes auteur de la Bible qui permet de la mettre un petit peu à la disposition de tout le monde. Vous êtes théologien, pasteur, journaliste. Aujourd'hui, on va parler du livre en tant que tel, parce que finalement, que signifie la Bible ?
3: Le terme Bible est un héritage, hein. Ça vient de Biblia, une bibliothèque finalement. La Bible est un ensemble de livres, et cet ensemble de livres constitue la Bible. Et la Bible, en fait, lorsque nous prenons l'ouvrage Bible, on prend toute une collection de livres, plus de 60 livres, c'est quand même pas mal. C'est toute une collection, c'est une compilation de livres, toute une série d'ouvrages qui en plus ont été écrits par une multitude d'auteurs, et la rédaction s'étale sur plusieurs centaines d'années, ce qui est quand même assez original. Je ne pense pas qu'on ait beaucoup d'autres exemples dans la littérature.
2: D'autant plus que si on a fait cette compilation, c'est qu'on y a retrouvé une certaine unité. Et quelle est l'unité, quel est le lien?
3: Il y a deux grandes parties dans la Bible, celle qu'on appelle l'Ancien et le Nouveau Testament. Et l'Ancien Testament, la partie la plus importante, je veux dire, au niveau du volume, c'est finalement l'histoire du peuple d'Israël, en grande partie. C'est comme si on reprenait l'histoire de France, avec toutes les histoires de succession, de royaumes, d'invasion, etc. Mais en plus de cela, dans cette partie-là, il y a aussi des textes beaucoup plus moins historiques, plus de réflexion, des livres de dévotion. Et puis il y a, tout au début, parce qu'il faut bien un commencement, il y a une histoire qui dépasse l'histoire d'Israël, qui est l'histoire de la création du monde, vue de Dieu en quelque sorte, ou vue par Dieu, ou par Dieu lui-même. Donc ça, c'est l'option, si j'ose dire, c'est l'option de la Bible. La Bible commence donc par l'histoire de la création. Elle continue par l'histoire du peuple d'Israël jusqu'à la fin de ce que nous appelons l'Ancien Testament. Et elle se poursuit ensuite avec le Nouveau Testament, avec l'arrivée de Jésus et puis le message de Jésus et ce que cela est devenu.
2: Donc une soixantaine de livres et qui montrent quand même une remarquable continuité.
3: Il y a un fil rouge, ou il y a plusieurs fils rouges si j'ose dire. La Bible commence par installer Dieu, en quelque sorte, et ensuite la création. Elle explique aussi qu'il y a une volonté, un plan, un fil rouge. C'est le projet de Dieu, en quelque sorte, dans cette façon qu'il a de mettre en place une création, des hommes, une humanité. Et pourquoi ? Pourquoi cela ? Donc il y a toute une logique. Dieu veut se manifester, veut se révéler, Dieu veut se montrer, Dieu veut s'expliquer. Dieu a besoin d'un interlocuteur qui s'appelle le monde, qui s'appelle l'humanité. Et c'est ça finalement tout le déroulement de la Bible, toute cette volonté de faire connaître de façon plus ou moins progressive qui est Dieu, pourquoi Dieu et ce que nous sommes en face de lui. C'est un peu le grand fil rouge, si vous voulez, avec tous les accidents de parcours dont on pourra reparler, hein, qui sont ce qui s'est passé au Jardin d'Éden, et puis la mise en place de tout un système, tout un code, qu'il soit législatif ou autre, et puis des notions un peu plus compliquées, un peu plus difficiles, qui sont celles du sacrifice, qui sont celles de la rupture avec Dieu, la réconciliation avec Dieu. Enfin voilà, ça, c'est assez complexe finalement. En fait, l'humanité est créée par un Dieu qui veut se faire connaître, alors que à la limite, la connaissance de Dieu pourrait être imposée. La perception de Dieu pourrait être obligatoire en quelque sorte, comme on sait qu'on a un père génétiquement, et on n'a pas besoin d'avoir une preuve de cela, sauf que de temps en temps peut-être on fait des analyses ADN pour vérifier, mais voilà, Dieu lui quelque part crée un monde, crée l'homme. Alors on pourrait se poser la question de savoir pourquoi il crée l'homme, hein. Il aurait pu être passé l'éternité tout seul, je ne sais pas, hein. Je ne suis pas là pour inventer des scénarios différents, mais voilà, Dieu crée un monde et il crée l'homme, il crée une humanité et il cherche à entrer en contact en quelque sorte avec cette chose qu'il a créée, ces êtres qu'il a créés. C'est un peu comme si, on va reprendre l'image de Voltaire, hein, un peu comme si l'horloger crée une horloge et puis finalement au bout d'un certain temps dit à l'horloge, bon, ce serait bien qu'on entre en relation, qu'on entre en dialogue, sauf que l'horloge est une chose, elle ne va faire que marquer le temps, tandis que Dieu dépasse tout cela. Mais il y a cette recherche d'une relation avec la chose qui a été créée. Et c'est comme le père auprès de ses enfants qui veut dire, voilà, tu es là, je t'ai engendré, je t'ai mis au monde, mais ne soyons pas étrangers l'un de l'autre. Communiquons, communions, et entrons dans une histoire commune. C'est un peu imagé, hein, mais c'est un peu ça.

0: Il y a à peu près 13-15 siècles entre ce que l'on peut estimer les premiers écrits bibliques que l'on attribue à Moïse jusqu'aux derniers textes du Nouveau Testament qui sont sans doute des lettres ou même l'Apocalypse de Jean. Entre 1200 ans avant Jésus-Christ jusqu'à à peu près 100 ans après Jésus-Christ, et encore ça dépend un petit peu des interprétations ou des analyses au niveau des dates. Moi j'ai par exemple une grande interrogation concernant le Nouveau Testament. Un événement très important pour Israël, c'est la destruction du temple dans les années 70. Et je suis très étonné qu'aucun texte du Nouveau Testament ne mentionne cette destruction du temple. Alors que, d'une part, Jésus, quelque part, l'avait prophétisé, en disant « il ne restera pas pierre sur pierre de cet édifice ». Donc, d'une part, il y avait cette prophétie, et d'autre part, la chute du temple est un événement tellement considérable pour les Juifs, mais aussi un argument tellement fort pour les chrétiens, que ça aurait dû être dit quelque part dans une lettre ou dans l'Apocalypse ou ailleurs dans le Nouveau Testament, et on n'en parle pas. Pas du tout. Moi, si j'avais été à la place de l'apôtre Paul, par exemple...
1: Je croyais que vous alliez nous dire si j'avais été à la place de Dieu.
0: Non, quand même pas. Non, je suis un peu plus modeste. Et encore, déjà, l'apôtre Paul, c'est une sacrée pointure. Mais si j'avais été à la place de l'apôtre Paul ou de Pierre, je me serais empressé de prendre l'argument. Vous voyez que les sacrifices ne sont plus valables puisque Jésus-Christ est le sacrifice par excellence, Dieu lui-même a détruit l'abattoir par lequel il fallait passer nécessairement pour être réconcilié avec lui. Et cet argument-là n'a pas été utilisé par les premiers chrétiens, par les premiers auteurs du Nouveau Testament, ce qui me laisse à penser qu'aucun des écrits n'est postérieur à la chute du temple de Jérusalem. Pour moi, donc, quand on me dit « oui, l'Apocalypse a été écrit sans doute dans les années 100 », je dis « ça m'étonnerait quand même, quelque part ça m'étonnerait ». Mais à partir de là, je ne vais quand même pas me battre pour 30 ans. Quand on est en face de l'éternité, ce n'est pas grand-chose.
1: Oui, quand on est en face d'une compilation de livres sur plusieurs siècles. Ceci dit, cela rejoint un petit peu ce que vous disiez tout à l'heure, à savoir que Dieu nous a laissé cette possibilité d'en venir à une rencontre dans laquelle nous sommes tout à fait libres.
0: Tout n'a pas été dit parce que je pense qu'il y a une démarche nécessaire. Dieu ne s'impose pas et ce qu'il souhaite, c'est, étant donné que c'est un Dieu qui prône la liberté, il ne va pas imposer qu'on l'adore, il va proposer qu'éventuellement on se tourne vers lui et qu'on le reconnaisse comme Dieu. Mais il ne s'impose pas, donc il se révèle de telle façon que l'on puisse, à la limite, contester la révélation. C'est assez paradoxal, c'est un peu surprenant, mais c'est aussi une preuve d'amour que de dire « tu as le droit de m'aimer ». Mais tu as le droit aussi de ne pas m'aimer. Ça ne changera pas, en tout cas si je me mets à la place de Dieu, alors là, avec prudence, ça ne changera pas le fait que moi je t'aime, mais je ne peux pas t'obliger à m'aimer. Si je t'oblige à m'aimer, je deviens dictateur, je deviens gourou, j'impose, et tu ne seras jamais libre. Et cette notion de liberté est extrêmement importante parce que elle est embryonnaire déjà dans le jardin d'Éden, donc dans les tout premiers textes de la Bible, dans ces textes fondateurs qui sont vraiment extrêmement importants. Et Dieu va dire tout au long de la Bible, va faire dire au travers des hommes et des femmes qui seront ses porte-parole, va dire: tu as le droit de faire le chemin, de prendre le chemin que tu veux. Mais, quel que soit le chemin que tu prendras, il y aura toujours la possibilité de venir vers moi. Si tu décides de ne pas venir vers moi, c'est ton choix. Mais les conséquences du choix, ce n'est pas de ma faute. Les conséquences du choix, c'est toi. Par contre, je te donne tous les éléments pour que tu fasses le bon choix. Quel est le père, quelle est la mère qui n'aurait pas un discours aussi beau à l'égard de ses enfants, avec cette crainte permanente, et si finalement il s'échappe quand même? Et si finalement il fait le mauvais choix? Et quelque part, le père ou la mère diront, bon, ok, ce sont ses expériences, il faudra peut-être qu'il les assume, mais si c'est nécessaire, je suis encore là pour rattraper le coup, le moment venu. Voilà, ça c'est la grande histoire de l'amour de Dieu et toute la liberté qu'il donne dans ce relationnel. Cette liberté qui, si elle n'existait pas, ne ferait que Dieu ne serait pas Dieu. Ça c'est clair. Voici, j'ai mis devant toi la vie et la mort. Ça c'est un texte biblique. Hein. Choisis. Et puis le conseil quand même, choisis plutôt la vie. Bien sûr.
1: Éric Denimage, je vous remercie. Nous parlerons de cette Bible. Vous disiez plusieurs dizaines de livres, près plus de 60, qui nous sont transmis par des hommes différents et ce, sur des siècles. Alors, comment est-ce qu'elle est parvenue jusqu'à nous? Ce sera le sujet, le thème de notre prochaine émission. À bientôt.
0: À bientôt.
1: C'était la Bible au milieu.
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0: très très belle journée avec nous sur Hop Radio, Facebook, Instagram, YouTube, mais aussi hopradio.live avec l'espace contact pour nous laisser des messages. Ce sont nos réseaux sociaux, nous pouvons passer la journée ensemble, partager, communiquer. Donnez-nous vos meilleurs, les meilleurs gospels que vous aimez, que ce soit les morceaux ou que ce soit les artistes. Vous êtes les bienvenus sur Hop Radio.
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3: Il y a des dates que l'on entoure sur son calendrier des mois à l'avance et celle-ci en fait sûrement partie. Pendant 3 jours, des milliers de personnes vont converger vers un petit coin de Bourgogne pour chanter, prier et faire la fête ensemble. Et comme si cela ne suffisait pas, la Suisse ouvre l'un de ses plus grands festivals de musique et Marseille se met à table. Allons-y! On commence par Paray-le-Monial, où le Jesus Festival vit sa 5e édition du vendredi 21 au dimanche 23 août au parc du Moulin Liron. En tête d'affiche, le groupe international Forking & Country pour sa toute première venue en France, entouré de Glorious, Momentum, Dan Witten, Grégory Turpin, Maggie Blanchard et de nombreux artistes francophones. Et au cœur du festival, dans le cadre majestueux de la basilique, des temps de louanges et de prières s'enchaînent non-stop pendant 24 heures, du samedi 8h au dimanche 8h. Sur la scène Connexion, 4 artistes retenus parmi plus de 90 candidats disputeront la finale du tremplin. Ajoutez-y des animations pour les familles, des food trucks, une buvette. Sachez que l'an dernier, ils étaient plus de 5200 et c'est accessible. 2h15 de train depuis Paris, 1h de voiture depuis Lyon. À présent, direction Le Valais. Le Sion Festival ouvre sa 62e édition le vendredi 21 août à la cathédrale de Sion avec la Camerata Chisigno et le sextuor vocal Slix dans un programme dont le point d'orgue sera une prière d'espoir. Puis on enchaîne aussitôt avec Musique en Fête, 24 heures de marathon musical, 15 concerts entièrement gratuits à travers la ville du vendredi au samedi. Et bien sûr, le dimanche aussi, avec 2 rendez-vous au Noda, une fanfare à 11h et un concert symphonique à 17h. Maintenant, on se dirige à Marseille avec le Couscous Festival qui s'installe du 21 août au 6 septembre avec cette année les herbes aromatiques à l'honneur. C'est près de 290 adresses participantes dans toute la ville. Voilà votre week-end et vous savez ce qui me frappe dans cette programmation, c'est ce fil rouge. Partout, on chante, on partage un repas, on se rassemble. À Paray, dans une basilique, à Sion, dans une cathédrale, à Marseille, autour d'un plat. 3 manières très différentes de dire la même chose. On est fait pour être ensemble. Alors, où que vous soyez ce week-end, trouvez votre table, votre scène, votre rassemblement. C'était Aurélien sur Hop Radio. Excellent week-end à vous.
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0: Un très très bon vendredi à nos amis suisses. Vous nous écoutez en Suisse romande, en DAB+, et en France, sur les villes de Paris, Marseille, Saint-Tropez, Nice et Monaco. The New Jersey Mass Choir vient de nous interpréter Oh Blaze the Name. Tout de suite, voici l'agenda gospel, présenté par Red, suivi de votre flash info. Vous êtes les bienvenus, vous êtes sur Hope Radio, c'est Louis Solano jusqu'à 9h.
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2: À Paray-le-Monial, demain samedi 22 août, à l'occasion du Jésus Festival. Retrouvez en concert à partir de 14h45 sur la grande scène, la formation Souffle Nouveau, emmenée par Canto et Dany Calange. À 17h30, c'est Maggie Blanchard qui sera sur la grande scène. Et dimanche 23 août, la jeune auteure-compositrice Jessie Alma Palma sera en concert sous le chapiteau à 13h. En Suisse, à Verrières, dimanche 23 août, le Gospel Connecté, dirigé par Robert Edmond, donnera un concert, résultat de leur masterclass du week-end. L'entrée est gratuite avec une sortie au chapeau. Concert à 17h30 à la chapelle de Verrières, c'est à 15 minutes d'Annemasse et de Genève. À Cournon-Sec, proche de Montpellier, dimanche 30 août, la Cournon-Séquoise, domaine de prestige 4 étoiles, vous invite à son événement éphémère, le Grand Brunch and Gospel 100% femmes. Dimanche 30 août, de 11h à 15h, dans le jardin secret de la Cournon-Séquoise, avec un concert de Gospel New Orleans. À Paris, samedi 12 septembre, la formation Gospel River sera en concert à 20h au Temple de la Trinité, dans le 13e arrondissement. Vous pourrez les y retrouver également le samedi 26 septembre. À Paris, vendredi 18 septembre, emmenée par la directrice artistique Dominique Magloire, la formation Gospel Helios sera en concert à 20h45, église Saint-Philippe du Roule, dans le 8e arrondissement. En Suisse, samedi 19 septembre, la célèbre chanteuse de gospel Déborah Loukalou prépare une tournée pour 2026. Elle se produira notamment à la Genève Arena en Suisse le 19 septembre et au Palais des Sports du Gozy en Guadeloupe le 22 novembre. Les Chérubins Gospel seront en tournée dans les Caraïbes le 27 octobre en Martinique, le 31 octobre au Palais des Sports du Gosier en Guadeloupe. On en reparlera bien sûr. 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
1: 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Sandra Viscardi.
2: Grêle, chaleur, sécheresse, les maraîchers suisses alertent sur une année catastrophique pour les fruits et légumes, conséquence du réchauffement climatique. Les récoltes sont lourdement touchées. Cela se traduira par une hausse importante des prix dans les supermarchés, comme c'est déjà le cas chez nos voisins. Pour Xavier Patry, directeur de l'Union maraîchère de Genève, les producteurs n'ont pas le choix.
3: Nous avons une baisse de production importante avec des coûts de production qui, eux, ont monté en raison des problèmes de chaleur, des conditions de travail, de la prolifération de certains ravageurs. Moins de marchandises, plus de coûts. On est obligé de pouvoir compenser ça avec une augmentation des prix. L'ensemble des fruits et légumes ont souffert. Les premiers impacts pour le consommateur, c'est probablement les légumes comme les salades qui ont été totalement dévastés. Les légumes de serre, comme les tomates, qui vont avoir un baisse de rendement important ces prochaines semaines. Je pense que l'impact le plus important et le plus durable, ça sera avec les légumes de garde, les carottes, les pommes de terre, tous ces légumes qui sont récoltés une seule fois et qui doivent nous permettre de tenir jusqu'à la prochaine récolte. Je pense que d'ici quelques mois, on n'en aura plus.
2: Xavier Patry, tout à l'heure sur RTS Première. On ne votera que le 27 septembre, mais si nous vous avions voté à la mi-août, ce seraient deux noms qui seraient sortis des urnes fédérales. Non à 54% à l'initiative sur la neutralité et à 49% à celle sur l'alimentation, selon le premier sondage SSR réalisé par l'Institut GFS Berne et publié ce matin. À cette heure, seuls 42% des sondés soutiennent ce texte qui exige une interprétation stricte de la neutralité suisse. Parmi les grands partis, seul l'UDC soutient le texte. Et pour la conseillère aux États socialistes jurassienne Mathilde Crevoisier, c'est ce qui explique le mauvais départ de ce texte.
4: Plusieurs partis qui n'ont pas toujours les mêmes idées parviennent quand même à se mettre ensemble en disant que ça peut mettre en danger la Suisse, sa capacité de défense. Et j'ai l'impression que ça, c'est un argument qui fait mouche dans la population de voir qu'une large majorité du spectre politique s'accorde sur le fait qu'il faut rejeter l'initiative. Depuis le lancement de la campagne, les gens ont bien compris qu'il ne s'agissait pas d'attaquer la neutralité suisse, mais au contraire de laisser à notre pays sa liberté d'action, sa marge de manœuvre pour assurer sa sécurité correctement et d'autre part de pouvoir reprendre des sanctions internationales en cas de violation flagrante du droit.
2: Des propos recueillis par Marielle Savoie. Le Parti Socialiste et les Verts réservés sur l'accord de libre-échange modernisé avec la Chine, même s'ils prévoient que presque 100% des produits suisses entreront en Chine sans droit de douane. Le PS veut des garanties pour protéger les droits humains et le droit du travail. Les Verts sont carrément prêts à lancer le référendum. Le Conseil d'État vaudois a inauguré hier son campus santé, un site qui réunit 5 filières de la Haute École de Santé vaudoise. 2500 étudiants, chercheurs, professionnels de soins s'y côtoieront dès la rentrée universitaire pour favoriser l'évolution des soins, avec par exemple un bâtiment dédié à l'apprentissage par simulation. Pour le ministre de l'Éducation, Frédéric Borloo, cette méthode doit aussi permettre de former plus de soignants dans un contexte de pénurie.
5: On veut être attractif pour la profession, on a besoin de gens qui s'intéressent au métier de la médecine en général et donc qui viennent se former dans un lieu neuf, alors on espère que ça va intéresser des jeunes. Puis c'est quasiment unique en Suisse, un centre de formation comme celui-ci. Le gros problème qu'on a, c'est bien sûr les stages dans le monde de la médecine. On n'a plus de place de stage et là, on pourra justement, par des simulations organisées, entraîner les mouvements, les faire juste, faux, les répéter, les recommencer jusqu'à ce qu'ils deviennent automatique.
2: Des propos recueillis par Camille Bess. Elle avait déjà perdu le soutien du comité de présidence de son parti. Valérie Dietli perd désormais celui du comité cantonal du Centre Vaud. Un comité lui aussi opposé à sa candidature pour une réélection au printemps prochain. La base du parti tranchera, elle, le 2 septembre. L'Allemagne, la France, l'Italie et le Royaume-Uni appellent Israël à mettre fin à l'expansion des colonies en Cisjordanie. Ils lui demandent aussi de retirer immédiatement les appels d'offres lancés cette semaine pour la construction de plus de 1200 logements pour un projet. Football, Lugano est le seul club qui a gagné hier soir en Coupe d'Europe. Les Tessinois, vainqueurs 2-1 du Maccabi Tel Aviv en Conference League. Sion, lui, s'est incliné 4-2 à Tourbillon face à Ajax Amsterdam. Saint-Gall battu 1-0 par Nordsjælland. Et en Europa League, Thun a été corrigé 7-0 par Lech Poznan. Le duel tant attendu entre les deux meilleurs perchistes du monde a enthousiasmé les 5000 personnes venues voir le City Event du Meeting Athleticima hier à Ouchy. Armand Duplantis a finalement pris le meilleur sur Emmanuel Karalis. Bernardin Allemagne, un concours qui va marquer les esprits.
6: Avec ses titres olympiques, mondiaux, européens, Armand Duplantis en a vécu des concours. Et s'il s'est permis hier soir de déclarer dès son dernier saut effectué qu'il venait de vivre la plus grande compétition de saut à la perche de l'histoire, c'est que cela doit être proche de la vérité. À témoin les chiffres, 9 hommes à 5m81, 5 encore à 5m91, puis 2 à 6m16. À 6m21 par contre, il n'est resté que Duplantis. Il n'y a pas eu ce record du monde espéré, mais finalement qu'importe. Les rivalités sont le sel et le poivre du sport et désormais Duplantis est sérieusement défié par le grec Karalis. Jamais deux perchistes n'avaient passé 2m16 dans un même concours et cette opposition entre deux bêtes de scène, car la perche c'est aussi du spectacle, promet de durer encore un peu. Les deux hommes ne sont âgés que de 26 ans. Au niveau du palmarès, le Suédois a pris une terrible avance et la présence de Karalis, adversaire mais également complice, devrait fortifier encore sa légende.
2: Et la fin du meeting, c'est ce soir à La Pontaise, à suivre en direct sur RTS2 dès 19h45. N'oubliez pas votre parapluie, il sera indispensable aujourd'hui, surtout ce matin. Des éclaircies cet après-midi à partir de l'ouest. 20 degrés tout juste. Le week-end s'annonce ensoleillé et plus doux.
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0: retrouver sur Radio, vous êtes les bienvenus. Quelques températures, il fait 22 à Zurich pour ce qui concerne la Suisse. En France, il fait 21 à Brest, 26 à Strasbourg, 24 à Nantes, 26 à Clermont-Ferrand, ainsi qu'à Dijon, 25 à Lyon, 23 à Biarritz, 23 à Rodez, 29 à Marseille et Perpignan, et 31 sur l'île de Beauté.
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3: Une des premières fois que j'ai parlé du sujet de la persévérance, je me trouvais au Portugal. Environ 500 jeunes étaient rassemblés. Le samedi soir, des amis, chanteurs et musiciens nous avaient offert un concert d'une très grande qualité. Parmi eux, une cantatrice et un pianiste français que je connaissais. Je connaissais personnellement depuis des années. Ce soir-là, les applaudissements n'en finissaient plus. Le lendemain matin, j'ai demandé au pianiste depuis quel âge et combien de temps il travaillait son instrument. Sans hésitation, il a répondu 6 heures par jour depuis l'âge de 6 ans. Il en avait plus de 30. Alors une autre question m'est venue à l'esprit. As-tu parfois envie de casser ton piano? Là encore, il a répondu en souriant, presque comme s'il s'agissait d'un aveu. Oui, ça m'arrive. Voilà qui me fait penser à Mohamed Ali, qui disait « Je hais chaque minute d'entraînement, mais je me dis, n'abandonne pas, souffre maintenant et tu vivras le reste de ta vie comme un champion. » Tous les grands sportifs sont passés par là. Dans la vie chrétienne, c'est la même chose. Nous rencontrons des problèmes, nous avons des doutes, des révoltes, des chutes. Il nous arrive parfois de penser que jamais nous ne serons de bons et fidèles disciples. C'est faux. Persévérons. La Bible nous recommande de persévérer dans la prière, l'amour fraternel, la vérité, la foi. Pourquoi ? Parce que les meilleures décisions, comme les meilleures intentions, risque d'être érodé par le temps, les difficultés, les déceptions.

0: jour ou l'autre, nous pourrions être tentés de dire « Assez, j'en ai par-dessus la tête, je baisse les bras, je rends mon tablier » et de détruire tout ce qui a été construit au fil des ans. Persévérer, c'est continuer, malgré les difficultés. Persévérer, c'est se relever quand on tombe et patienter quand tout va mal. Rester dans la bonne direction, maintenir le cap contre vents et marées. Pour réussir, il faut persévérer. Votre prochaine chronique aura pour titre « Le pas qui sauve ».
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0: Mais quel talent, quelle profondeur, quel charisme, quelle voix, Bibi Williams à l'instant sur Europe Radio pour Father in Heaven. Un temps de littérature à présent que vous propose Cécile Masson avec son émission À chacun son livre, Mémoire André, c'est le titre. Vous êtes sur Europe Radio, nous sommes ensemble jusqu'à 9h. Merci d'être là, bon vendredi à vous.
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3: Chers amis auditeurs, bienvenue. C'est avec beaucoup d'émotion que j'évoque avec vous aujourd'hui les mémoires d'André Trocmé. Le nom de ce pasteur protestant est étroitement lié à celui du Chambon-sur-Lignon, petite commune rurale de Haute-Loire qui a sauvé entre 3000 et 5000 juifs pendant l'occupation, dont une majorité d'enfants. Cela a valu le titre de juste parmi les nations donné au village tout entier, ce qui est un cas tout à fait exceptionnel. Mais revenons à notre livre. L'autobiographie d'André Trocmé est passionnante parce qu'elle nous éclaire sur son enfance, sa jeunesse et tout ce qui lui a permis de forger son caractère et ses convictions, jusqu'à accomplir des actions héroïques que lui-même ne présente d'ailleurs pas du tout de cette façon. Il naît au tout début du XXe siècle à Saint-Quentin, dans le nord de la France, dans une famille bourgeoise de la HSP, la Haute Société Protestante. Son père est un patron de l'industrie textile et sa mère meurt sous ses yeux d'un accident de voiture lorsqu'il a 9 ans à peine. Mais un autre fait va marquer toute sa vie. Sa famille est franco-allemande. Sa mère est fille d'un pasteur allemand et la moitié de ses cousins sont germains. Lorsque la Première Guerre mondiale éclate, le nord de la France est occupé. Dans sa propre maison, une grande bâtisse familiale, les Allemands prennent leur quartier. Là, de façon très inattendue, il vit une expérience humaine très forte de fraternisation avec un soldat allemand qui est chrétien et pacifiste. Depuis ce moment, et pendant toute sa vie, il gardera le pacifisme chevillé au corps, ce qui lui vaudra la plus grande incompréhension de sa hiérarchie et de grandes difficultés lorsqu'il fera le choix de devenir pasteur. Après la Première Guerre mondiale, il suit donc des études de théologie, à Paris d'abord puis à New York, où il devient aussi précepteur des enfants Rockefeller. Il y rencontre également Magda, une belle Italienne au caractère bien trempé, qu'il épouse en 1925. Son histoire devient alors celle d'un couple. Complémentaires et unis, André et Magda s'engageront d'abord dans le département ouvrier du Nord, puis ils partiront au Chambon-sur-Lignon, dans un milieu rural qui leur est alors complètement inconnu et où ils passeront, malgré la guerre, les plus belles années de leur vie. Avec le pasteur Théis et quelques autres, ils fonderont également le collège Sévenol, qui aura un rayonnement international. Il est impossible de résumer en quelques lignes un livre de plus de 500 pages, mais si riche et si inspirant que je le conseille sans réserve. Les mémoires d'André Trocmé, préfacées et annotées par Patrick Cabanel, est édité chez Labor et Fides. Il coûte 29 euros.
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0: sublime chorale New Gospel Family sur Hope Radio Leçon Gospel avec I Give You Praise. Vos plus beaux gospels sont sur Hope Radio, vos plus belles émissions chroniques et rubriques. Boost Espoir avec son partage biblique du vendredi. Boost Espoir, toute l'équipe maintenant. Et juste après, ce sera Battery Sound et Pierrot Battery qui nous interpréteront L'amour restera.
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3: Christian Gottschalk, alors, tu vas nous inviter à ralentir ?
4: Oui, mais je vais faire rapidement.
3: Alors, on t'écoute.
4: Non, j'aimerais, voilà, merci pour le témoignage, parce que c'est tout à fait ça. Hein. Je vais vous raconter l'histoire qu'on trouve dans Luc chapitre 24, verset 13-35. Il y a deux bonhommes là, et leur monde s'est écroulé aussi, parce qu'il y a quelqu'un qui est mort.
3: Oh.
4: Ils sont en route, ils ont quitté Jérusalem et ils sont en route vers Emmaüs. Et tout d'un coup, il y a un autre monsieur qui se ramène et qui les accompagne sur le chemin. Ils ne le reconnaissent pas, ils ne savent pas qui c'est. Et cet homme va demander, mais de quoi vous parliez ? Et alors, les deux hommes, ils vont s'arrêter, ils vont le regarder. Mais t'es le seul ici, dans les alentours de Jérusalem, qui n'êtes pas, vous n'êtes pas au courant de ce qui s'est passé ici. Vous blaguez. Et on va voir que cet homme, il va dire non, qu'est-ce qui s'est passé. Et c'est là où ils vont ouvrir un peu leur cœur. Ils vont dire oui, il y avait ce Jésus de Nazareth, un grand prophète, et on avait mis notre espoir en lui. L'espoir qu'il allait nous délivrer.
3: Délivrer de qui ?
4: Ouais, des Romains.
3: Ah. Hein,
4: des Romains, bien sûr. Et là, ils vont dire, ça fait 3 jours, on l'a pendu à la croix, et il est mort. Et ces gars, ils sont complètement désespérés. Et on voit ensuite, il y a encore un deuxième problème, parce qu'ils disent, voilà, il y a des femmes qui sont allées à la tombe, ils voulaient emmener des parfums et tout ça, et finalement, la tombe est vide. Il a disparu.
3: Oh là là.
4: On ne sait plus où il est. Et ensuite, cet homme, cet étranger qui les a rejoints, il va parler avec eux, il va dire, mais réfléchissez les gars, je ne sais pas si vous avez bien compris. Et cet homme, Jésus en fait, hein, il va ouvrir toutes les prophéties qui ont rapport à sa vie. Et il va montrer que c'était déjà annoncé qu'il devait mourir. Et il dit, mais vous n'avez pas compris. Et ensuite, ils arrivent à la maison, c'est le soir, et ils vont dire à Jésus, ils ne savent toujours pas qui c'est, ils vont lui dire, reste avec nous. Et Jésus va rentrer avec eux dans la maison, et ils vont manger ensemble.
3: C'est vrai que c'était un peu l'habitude à l'époque, hein, on ne laissait pas quelqu'un continuer sa route, c'était dangereux aussi, et ça faisait partie de leur culture d'hospitalité,
4: oui,
3: hein,
4: voilà,
3: de les recevoir,
4: voilà.
3: De les faire rentrer à la maison.
4: Et c'est là où Jésus va rompre le pain, il va bénir le pain, et il va le rompre, et c'est à ce moment-là, bam,
3: qu'ils le reconnaissent.
4: Il va que c'est Jésus.
5: C'est incroyable quand même, hein. Ouais. Ils ont fait chemin avec lui.
3: Ça a mis du temps.
5: Ouais.
4: Donc ils étaient en chemin avec lui. Et c'est là, en un clin d'œil, Jésus disparaît. Et alors, ils vont dire, ah, c'était chouette, quand on a discuté avec lui sur le chemin, ça brûlait déjà en nous. Et voilà, tout ce qu'ils font, ils ne continuent pas le repas, mais ils mettent leur manteau et ils retournent à Jérusalem pour aller témoigner que Jésus est réellement ressuscité. Voilà, ça c'est l'histoire rapidement. Maintenant, nous sommes tous dans notre vie en route.
3: Voilà, tu l'appliques maintenant dans nos vies,
4: voilà.
3: Là, en 2024.
4: En
3: ça
4: 2024,
3: se passe
4: on est tous en train de marcher, ou seul, ou avec d'autres, ou en famille. Et parfois, notre chemin, il peut être très difficile, parce qu'à cause de maladies, de tristesse, j'ai perdu mon boulot. Parfois, ça peut aussi être un chemin de succès, parce que tout va bien, j'ai un meilleur poste, je gagne mieux, etc. Mais on est tous en chemin. Et on peut se poser la question, est-ce que Jésus est en chemin avec moi ? Ça, on devrait se poser la question. Ou est-ce que je préfère faire la route toute seule, ou tout seul ? Alors, Jésus va dire à un certain moment dans Matthieu 28, verset 20, « Et voici, je suis avec vous ». Ou avec toi, tous les jours, jusqu'à la fin du monde. Et est-ce possible que j'avance dans cette vie de tous les jours et que Jésus est là avec moi, mais que je ne le vois pas ?
3: Que
4: je ne le reconnais pas, parce que je ne prends pas le temps, je suis trop pris par autre chose.
3: Hein? Ça peut arriver, hein?
4: Voilà. Et alors, j'aimerais partager quelques points. dans le texte, Luc 23, première chose, verset 15, Jésus lui-même s'approcha. Jésus vient s'approcher. Ce n'est pas eux qui se sont approchés.
3: Non, en fait, c'était l'initiative de Jésus.
4: Jésus vient les approcher. Nous, on est en chemin et il faut savoir que Jésus vient nous rejoindre sur notre chemin. Même si on ne veut pas, Jésus est là. Et souvent, on ne le voit pas parce qu'on n'est pas prêt à le voir ou à ouvrir notre cœur. Et je me trouve peut-être sur le chemin aujourd'hui et quel est mon état actuel ? Est-ce que je suis dans la tristesse, dans les questionnements, ou est-ce que tout va bien? Peut-être à moi de ralentir dans ma vie afin que Jésus puisse venir me rencontrer sur mon chemin que je suis en train d'aller. Deuxième chose, verset 15, « Il fit route avec eux. » Jésus prend le temps. Il va faire un bout de chemin avec lui. Et quand j'entends ça, il fit route avec eux, c'est apprendre à connaître quelqu'un. Ce n'est pas en disant bonjour, au revoir, qu'on connaît quelqu'un. Jésus veut aussi nous connaître, apprendre à nous connaître. Quelque chose qu'on ne fait peut-être plus trop aujourd'hui. Quand on est dans un train avec quelqu'un, on est plutôt sur notre
3: nattel
4: ou la tablette et on ne prend plus le contact avec les gens autour de nous. Hein, ça c'est... Ensuite, il y a verset 17, troisième action. Quels sont ces propos que vous échangez en marchant? Jésus s'intéresse à eux. Il pose des questions. Jésus nous pose aussi, il s'intéresse à moi aujourd'hui, il s'intéresse à toi. Il veut savoir et il veut nous écouter. Quels sont nos questionnements? Ses disciples, ils étaient en plein dépris, ils ne savaient plus où ils en étaient. Jésus veut faire pareil avec nous. Il nous écoute. Il pose la question, en quoi puis-je t'aider? Et ensuite, quatrième action, verset 27, Jésus va dire « Que vous êtes stupides !» Alors là, parce que je me dis, il y a peut-être des gens qui vont lire ça hein, quand ils vont prendre le texte dans la Bible, parce qu'ils disent « Ah, c'est intéressant !» Je pense que ce mot, parce que d'autres traductions vont dire « Vous êtes sans intelligence !» Moi, je dirais plutôt « Hé, les gars !»
3: C'est pas beaucoup mieux, hein, Christian.
4: Voilà. Non, mais « Hé, les gars, réfléchissez !» C'est ça que Jésus va dire. Je pense que ce n'était pas négatif dans le
3: non, c'était pas
4: comme nous on l'interprète aujourd'hui. Et Jésus va enseigner, il va prendre toutes ses prophéties, il va dire, mais regarde, dans la prophétie, c'était dit qu'il allait mourir, et ça c'était moi, mais vous n'avez pas vu. À ce moment-là, eux, ils ne le savent toujours pas. Et c'est également dans notre vie, Jésus veut nous instruire, veut nous apprendre des choses. Et aujourd'hui, on a sa parole que nous pouvons consulter. Il veut nous dire des choses à travers sa parole. Et ensuite, cinquième action, il y a ces deux disciples, quand ils arrivent chez eux à la maison, qui vont dire « Reste avec nous ». Et là, très important, ils ne sont plus sur le chemin avec lui à l'extérieur, mais ils l'invitent où ?
3: À rentrer.
4: À l'intérieur, à rentrer chez eux. Et ça, on peut le comparer avec, un moment peut-être dans ma vie, je vais laisser rentrer Jésus dans mon cœur, dans ma vie. Jésus le dit aussi dans Apocalypse, je suis à la porte et je frappe. Mmh. Et celui qui ouvre, je rentrerai chez lui et on va manger, on va dîner ensemble.
3: En fait, il ne s'impose pas, hein, il n'est pas du genre à envahir le terrain.
4: Voilà.
3: Il attend qu'on l'accepte, qu'on ouvre la porte.
4: Voilà, et qu'on le fasse rentrer. On peut se poser la question, est-ce que je l'ai déjà fait rentrer chez moi, dans ma maison ? Dans mon cœur. Est-ce que je l'ai invité? Et alors, la sixième action, c'est qu'il va prendre le pain. Jésus va prendre le pain et il va le bénir et le rompre. C'est même pas les autres. Parce que normalement, ça aurait dû être l'inverse.
3: Ouais, c'est le hôte qui va servir, mais pas l'invité.
4: Et quand on mange dans la Bible, c'est important de savoir, dans la Bible, que quand on partage du pain, c'est souvent signe d'alliance, d'une relation. Avant, ils étaient sur le chemin, ils ne le reconnaissent pas, ils marchent ensemble, ils discutent ensemble. Après, ils le font rentrer et ensuite, il y a le partage. On pourrait dire, il y a peut-être là la conversion qui s'est faite. Ils l'acceptent. Ils prennent ce pain que lui, il partage avec eux. Jésus qui plus tard dira aussi, avant, il avait fait la même chose avec le pain, il avait rompu, il a dit, ça c'est le symbole de mon corps qui est rompu à la croix. C'est pendant la Sainte Cène.
3: Le dernier repas avant qu'il soit mort.
4: Qu'il allait mourir. Ouais. Et finalement, pour terminer, juste le verset 31, il disparut de devant eux. On pourrait se dire, oui, mais pourquoi ? C'est là, quand ils l'ont reconnu, quand ils l'ont vu, c'est là où on peut dire, il est devenu partie de leur foi. Il est devenu partie de leur vie. Et à ce moment-là, Jésus, physiquement, il peut disparaître. Parce que Jésus, maintenant, il est en eux. Et il marche avec eux. Et dans notre vie, c'est pareil. Si on laisse rentrer, si on accepte Dieu ou Jésus dans notre vie, il va marcher avec nous, il va avancer avec nous. Et aujourd'hui, on le sait, il le fait par l'Esprit, hein, son Saint-Esprit. Voilà, c'est un peu ce que je voulais partager. Quand on a Jésus en nous, Jésus peut disparaître physiquement parce qu'il est avec nous, toujours, à chaque instant.
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0: Merci de rester sur Europe Radio, merci d'être là. C'est vendredi 21 août, vous nous rejoignez, soyez les bienvenus. Bon courage si vous vous dirigez vers votre travail. Bonnes vacances à vous qui avez la chance de terminer ce mois d'août en congé. C'est Golden Gate Quartet qu'on va retrouver dans un instant, mais pour l'instant c'est Destination Santé sur Europe Radio, le son gospel.
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2: Bonjour à tous. Rattraper des nuits trop courtes en semaine par une bonne grasse matinée le week-end, c'est un réflexe pour beaucoup d'entre nous. Mais est-ce vraiment une bonne idée? Pas sûr. Moins de 7 heures de sommeil par 24 heures pendant la semaine, c'est désormais la norme pour bon nombre d'entre nous. Et c'est insuffisant pour une bonne récupération. Selon une vaste étude, plus d'un quart de ces adultes sont en situation de dette de sommeil et près d'un sur cinq en dette sévère, avec de potentielles conséquences bien documentées. Somnolence, baisse de concentration, troubles de l'humeur, altération du jugement, mais aussi à plus long terme, augmentation du risque de troubles cardiovasculaires, d'AVC ou de diabète. Pour compenser cette dette de sommeil en semaine, la tentation est grande d'augmenter son temps de sommeil le week-end, autrement dit, de faire une grasse matinée. Mais est-ce réellement bon pour la santé? Ce n'est pas si sûr. Vous le savez, le sommeil réparateur est celui du début de nuit, celui du matin les moins, car ce moment est marqué par une augmentation de la température corporelle et la sécrétion de cortisol, l'hormone du stress. Cette augmentation est programmée par l'horloge biologique. De plus, en croyant rattraper le sommeil manquant en prolongeant le sommeil le matin, on perturbe la synchronisation de l'horloge biologique qui a besoin de signaux réguliers, notamment les horaires de coucher et surtout de lever. Et cette perturbation chronique est associée à une augmentation des risques de somnolence, de fatigue diurne et de mauvaise humeur durant la semaine. Donc plutôt que de traîner au lit, préférez une sieste en début d'après-midi.
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délicieux gospel traditionnel sur Europe Radio, The Golden Gate Quartet pour Anyhow, Breathing Under the Water. C'est mon label qui va nous interpréter ce titre et juste après, ce sera Marvin Sapp pour The Best in Me. 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

0: Merci d'être là, très bon vendredi avec nous, avec toutes les équipes de Hope Radio. Merci aussi pour votre fidélité aux réseaux sociaux, Facebook, Instagram, YouTube et hoperadio.live. Je vous retrouve dès demain à partir de 8h pour votre matinal week-end de ce samedi 22 août. D'ici là, très belle journée, prenez bien soin de vous et des autres. Ciao, ciao. 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
2: Il y a des dates que l'on entoure sur son calendrier des mois à l'avance et celle-ci en fait sûrement partie. Pendant 3 jours, des milliers de personnes vont converger vers un petit coin de Bourgogne pour chanter, prier et faire la fête ensemble. Et comme si cela ne suffisait pas, la Suisse ouvre l'un de ses plus grands festivals de musique et Marseille se met à table. Allons-y! On commence par Paray-le-Monial, où le Jesus Festival vit sa 5e édition du vendredi 21 au dimanche 23 août au parc du Moulin Liron. En tête d'affiche, le groupe International for King & Country pour sa toute première venue en France, entouré de Glorious, Momentum, Dan Witten, Grégory Turpin, Maggie Blanchard et de nombreux artistes francophones. Et au cœur du festival, dans le cadre majestueux de la basilique, des temps de louanges et de prières s'enchaînent non-stop pendant 24 heures, du samedi 8h au dimanche 8h. Sur la scène Connexion, 4 artistes retenus parmi plus de 90 candidats disputeront la finale du tremplin. Ajoutez-y des animations pour les familles, des food trucks, une buvette. Sachez que l'an dernier, ils étaient plus de 5200 et c'est accessible. 2h15 de train depuis Paris, 1h de voiture depuis Lyon. À présent, direction Le Valais, le Sion Festival ouvre sa 62e édition le vendredi 21 août à la cathédrale de Sion avec la Camerata Chisigno et le sextuor vocal Slix dans un programme dont le point d'orgue sera une prière d'espoir. Puis on enchaîne aussitôt avec Musique en fête, 24 heures de marathon musical, 15 concerts entièrement gratuits à travers la ville du vendredi au samedi. Et bien sûr, le dimanche aussi, avec 2 rendez-vous au Noda, une fanfare à 11h et un concert symphonique à 17h. Maintenant, on se dirige à Marseille avec le Couscous Festival qui s'installe du 21 août au 6 septembre avec cette année les herbes aromatiques à l'honneur. C'est près de 290 adresses participantes dans toute la ville. Voilà votre week-end et vous savez ce qui me frappe dans cette programmation, c'est ce fil rouge. Partout, on chante, on partage un repas, on se rassemble. À Paray, dans une basilique, à Sion, dans une cathédrale, à Marseille, autour d'un plat. 3 manières très différentes de dire la même chose. On est fait pour être ensemble. Alors, où que vous soyez ce week-end, trouvez votre table, votre scène, votre rassemblement. C'était Aurélien sur Hope Radio. Excellent week-end à vous.
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1: 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Sandra Viscardi.
2: Grêle, chaleur, sécheresse, les maraîchers suisses alertent sur une année catastrophique pour les fruits et légumes, conséquence du réchauffement climatique. Les récoltes sont lourdement touchées. Cela se traduira par une hausse importante des prix dans les supermarchés, comme c'est déjà le cas chez nos voisins. Pour Xavier Patry, directeur de l'Union maraîchère de Genève, les producteurs n'ont pas le choix.
3: Nous avons une baisse de production importante avec des coûts de production qui, eux, ont monté en raison des problèmes de chaleur, des conditions de travail, de la prolifération de certains ravageurs. Moins de marchandises, plus de coûts. On est obligé de pouvoir compenser ça avec une augmentation des prix. L'ensemble des fruits et légumes ont souffert. Les premiers impacts pour le consommateur, c'est probablement les légumes comme les salades qui ont été totalement dévastés. Les légumes de serre, comme les tomates, qui vont avoir un baisse de rendement important ces prochaines semaines. Je pense que l'impact le plus important et le plus durable, ça sera avec les légumes de garde, les carottes, les pommes de terre, tous ces légumes qui sont récoltés une seule fois et qui doivent nous permettre de tenir jusqu'à la prochaine récolte. Je pense que d'ici quelques mois, on n'en aura plus.
2: Xavier Patry, tout à l'heure sur RTS Première. On ne votera que le 27 septembre, mais si nous vous avions voté à la mi-août, ce seraient deux noms qui seraient sortis des urnes fédérales. Non à 54% à l'initiative sur la neutralité et à 49% à celle sur l'alimentation, selon le premier sondage SSR réalisé par l'Institut GFS Berne et publié ce matin. À cette heure, seuls 42% des sondés soutiennent ce texte qui exige une interprétation stricte de la neutralité suisse. Parmi les grands partis, seul l'UDC soutient le texte. Et pour la conseillère aux États socialistes jurassienne Mathilde Crevoisier, c'est ce qui explique le mauvais départ de ce texte.
4: Plusieurs partis qui n'ont pas toujours les mêmes idées parviennent quand même à se mettre ensemble en disant que ça peut mettre en danger la Suisse, sa capacité de défense. Et j'ai l'impression que ça, c'est un argument qui fait mouche dans la population de voir qu'une large majorité du spectre politique s'accorde sur le fait qu'il faut rejeter l'initiative. Depuis le lancement de la campagne, les gens ont bien compris qu'il ne s'agissait pas d'attaquer la neutralité suisse, mais au contraire de laisser à notre pays sa liberté d'action, sa marge de manœuvre pour assurer sa sécurité correctement et d'autre part de pouvoir prendre des sanctions internationales en cas de violation flagrante du droit.
2: Des propos recueillis par Marielle Savoie. Le Parti Socialiste et les Verts réservés sur l'accord de libre-échange modernisé avec la Chine, même s'ils prévoient que presque 100% des produits suisses entreront en Chine sans droit de douane. Le PS veut des garanties pour protéger les droits humains et le droit du travail. Les Verts sont carrément prêts à lancer le référendum. Le Conseil d'État vaudois a inauguré hier son campus santé, un site qui réunit 5 filières de la Haute École de Santé vaudoise. 2500 étudiants, chercheurs, professionnels de soins s'y côtoieront dès la rentrée universitaire pour favoriser l'évolution des soins, avec par exemple un bâtiment dédié à l'apprentissage par simulation. Pour le ministre de l'Éducation, Frédéric Borloo, cette méthode doit aussi permettre de former plus de soignants dans un contexte de pénurie.
5: On veut être attractif pour la profession, on a besoin de gens qui s'intéressent au métier de la médecine en général et donc qui viennent se former dans un lieu neuf, alors on espère que ça va intéresser des jeunes. Puis c'est quasiment unique en Suisse, un centre de formation comme celui-ci. Le gros problème qu'on a, c'est bien sûr les stages dans le monde de la médecine. On n'a plus de place de stage et là, on pourra justement, par des simulations organisées, entraîner les mouvements, les faire juste, faut les répéter, les recommencer jusqu'à ce qu'ils deviennent automatique.
2: Des propos recueillis par Camille Bess. Elle avait déjà perdu le soutien du comité de présidence de son parti. Valérie Dietli perd désormais celui du comité cantonal du Centre Vaud. Un comité lui aussi opposé à sa candidature pour une réélection au printemps prochain. La base du parti tranchera, elle, le 2 septembre. L'Allemagne, la France, l'Italie et le Royaume-Uni appellent Israël à mettre fin à l'expansion des colonies en Cisjordanie. Ils lui demandent aussi de retirer immédiatement les appels d'offres lancés cette semaine pour la construction de plus de 1200 logements pour un projet. Football, Lugano est le seul club qui a gagné hier soir en Coupe d'Europe. Les Tessinois, vainqueurs 2-1 du Maccabi Tel Aviv en Conference League. Sion, lui, s'est incliné 4-2 à Tourbillon face à Ajax Amsterdam. Saint-Gall battu 1-0 par Nordsjælland. Et en Europa League, Thun a été corrigé 7-0 par Lech Poznan. Le duel tant attendu entre les deux meilleurs perchistes du monde a enthousiasmé les 5000 personnes venues voir le City Event du Meeting Atletissima hier à Ouchy. Armand Duplantis a finalement pris le meilleur sur Emmanuel Karalis. Bernardin Allemagne, un concours qui va marquer les esprits.
6: Avec ses titres olympiques, mondiaux, européens, Armand Duplantis en a vécu des concours. Et s'il s'est permis hier soir de déclarer dès son dernier saut effectué qu'il venait de vivre la plus grande compétition de saut à la perche de l'histoire, c'est que cela doit être proche de la vérité. À témoin les chiffres, 9 hommes à 5m81, 5 encore à 5m91, puis 2 à 6m16. À 6m21 par contre, il n'est resté que Duplantis. Il n'y a pas eu ce record du monde espéré, mais finalement qu'importe. Les rivalités sont le sel et le poivre du sport et désormais Duplantis est sérieusement défié par le grec Karalis. Jamais deux perchistes n'avaient passé 2m16 dans un même concours et cette opposition entre deux bêtes de scène, car la perche c'est aussi du spectacle, promet de durer encore un peu. Les deux hommes ne sont âgés que de 26 ans. Au niveau du palmarès, le Suédois a pris une terrible avance et la présence de Karalis, adversaire mais également complice, devrait fortifier encore sa légende.
2: Et la fin du meeting, c'est ce soir à La Pontaise, à suivre en direct sur RTS2 dès 19h45. N'oubliez pas votre parapluie, il sera indispensable aujourd'hui, surtout ce matin. Des éclaircies cet après-midi à partir de l'ouest. 20 degrés tout juste. Le week-end s'annonce ensoleillé et plus doux.
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3: La pâte humaine est terriblement lourde et le monde est comme un pain qui n'a pas levé, immangeable plus que nourrissant. Et pourtant, quelqu'un l'a dit il y a 2000 ans, le levain est dans la pâte et la travaille. Eh bien alors, ça ne se voit pas trop. Peut-être que ça se voit quand même. Les peuples se font du mal, terriblement, mais en même temps, ils essayent de faire un peu de bien. On ne fait pas encore ce qui est juste, mais on voit déjà un peu ce qu'il faudrait faire et on le commence. Le levain travaille. On fait avancer les chars qui crachent le feu, mais aussi les ambulances. On met les gens en miettes, mais on vole aussi au secours des uns et des autres. C'est contradictoire, c'est fou, mais ça montre que le mal n'a déjà plus toute la place ni tout le pouvoir. Le levain travaille et la haine ne se sent déjà plus très bien. Elle a encore de la force, mais déjà plus la santé. Si on pose sa main sur le monde, on arrive quand même à sentir que l'avenir est à l'amour.
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1: Bonjour à tous et bienvenue pour une nouvelle émission de l'Instant Bible. Et aujourd'hui, eh bien, nous partirons une nouvelle fois à la découverte du texte biblique en nous intéressant en particulier aux histoires racontées par Jésus dans l'évangile de Marc. Elles sont appelées plus communément des paraboles. Pour nous éclairer, eh bien, nous avons avec nous les pasteurs Pascal Rodet. Bonjour.
2: Bonjour Stéphane,
1: bienvenue.
2: Bonjour à tous.
1: Et Philippe Leduc.
3: Bonjour.
1: Bonjour. Merci d'être une nouvelle fois avec nous. Et alors, nous allons commencer tout de suite sur cette question des paraboles. Et vous allez nous dire, pourquoi est-ce que le Christ utilisait en particulier ces paraboles si souvent? Et d'ailleurs, qu'est-ce que c'est exactement qu'une parabole, pasteur Pascal Rodet?
2: Une parabole est, comme vous l'avez présenté en introduction, une histoire. C'est une histoire qui est vraie ou pas, ça c'est égal. L'objectif étant particulièrement d'impliquer les personnes, l'auditoire qui est là, dans leur quotidien. Des histoires qu'ils vivent de tous les jours, des expériences qu'ils peuvent avoir. Et ça a été toujours le souci de Jésus, de pouvoir arriver à permettre à son auditoire d'être accessible à ses paroles et à ses enseignements.
1: Est-ce qu'on pourrait dire que c'est une fable, finalement, comme à la manière de La Fontaine?
2: Exactement, ça pourrait tout à fait ressembler aux fables de La Fontaine ou à d'autres auteurs qui utilisent des illustrations pour essayer d'expliquer quelque chose, de faire comprendre quelque chose qui n'est pas une situation de tous les jours, mais qui rentre dans les idées, dans les concepts. Un concept est toujours compliqué à raisonner et à comprendre, alors que si on explique une histoire de A à Z avec un événement qui se produit dans l'histoire, on arrive à mieux comprendre les concepts.
1: Et alors, quand on tombe sur une parabole dans la Bible, comme on a dans l'évangile de Marc, comment est-ce qu'on doit lire ces paraboles, ces histoires ?
2: Il faut la lire simplement, c'est-à-dire Jésus qui explique une activité ou un événement. Il est vrai que parfois, certaines histoires, certaines paraboles de Jésus, on a du mal forcément à les comprendre, parce que c'est pas forcément de notre actualité d'aujourd'hui, voire même dans le cadre d'aujourd'hui, c'est des semences, on sème, tout le monde n'est pas jardinier, tout le monde n'est pas agriculteur, donc c'est vrai que ça peut-être un peu plus compliqué pour certains.
1: Pasteur Philippe Leduc, pourquoi est-ce que Jésus se plaisait tant à s'exprimer sous forme de parabole ? On sait ça?
3: Oui, c'est une très bonne question. D'ailleurs, les disciples lui ont posé la question. Donc, c'est pas moi qui vais vous répondre à la question, c'est Jésus lui-même qui va répondre à la question. C'est fabuleux. Donc, Marc, chapitre 4, à partir du verset 10, on nous dit que les 12 qui étaient autour de lui lui posent la question à Jésus: pourquoi est-ce que tu utilises toujours des comparaisons? Pourquoi ces paraboles?
1: Donc là, on a encore une autre définition de la parabole, la comparaison.
3: Voilà, dans cette version-là, c'est marqué comparaison. Ben, Jésus leur répond tout simplement en disant: Dieu vous donne à vous la vérité cachée du royaume de Dieu, mais les autres gens, ils entendent seulement les comparaisons. Ainsi, ils regardent, mais ils ne voient pas. Ils entendent, mais ils ne comprennent pas. S'ils comprenaient, ils se tourneraient vers Dieu, et Dieu leur pardonnerait. Donc, il va expliquer qu'il y a différents types de personnes. Certains saisissent la nuance, l'histoire. D'autres passent un petit peu à côté, comme s'il y avait des choses un petit peu cachées, comme un petit peu dans les fables de La Fontaine qu'on disait. Hein, il y a toujours une morale, mais parfois elle est vraiment explicitée. Et puis et parfois il faut nous-mêmes la chercher. Donc ça nécessite un petit peu de travail. Mais d'un autre côté, eh bien des concepts abstraits, on en arrive à des choses de la vie courante. Et c'est vrai qu'à l'époque, tout ce qui est agriculture, les gens étaient baignés là-dedans. Donc pour eux, ça avait un sens d'avoir ces histoires-là, ça les touchait de près, et ils comprenaient peut-être plus facilement eux que nous aujourd'hui.
1: Alors maintenant que nous avons bien compris qu'est-ce qu'une parabole et pourquoi Jésus s'exprimait si souvent sous cette forme, j'aimerais qu'on puisse s'arrêter sur une parabole en particulier, et celle du semeur, si vous en êtes d'accord. Alors, je vous propose de raconter cette parabole du semeur que l'on trouve dans l'évangile de Marc. Un semeur sortit pour faire ses semailles. Pendant qu'il répandait sa semence, des grains tombèrent au bord du chemin, furent piétinés par les passants et les oiseaux du ciel les mangèrent. D'autres tombèrent sur de la pierre. À peine eurent-ils germé que les petits plants séchèrent parce que le sol n'était pas assez humide. D'autres grains tombèrent au milieu des ronces. Celles-ci poussèrent en même temps que les bons plants et les étouffèrent. Mais d'autres tombèrent dans la bonne terre. Ils germèrent et donnèrent du fruit. Chaque grain en produisit 100 autres. Et Jésus ajouta, « Celui qui a des oreilles pour entendre, qu'il entende. » Pas si facile que ça à comprendre quand même pour nous aujourd'hui cette parabole avec ces différents sols auxquels le Christ fait référence.
2: C'est vrai que ça peut être compliqué, d'autant plus que quel est l'intérêt de semer sur de la pierre, dans des ronces ou des choses comme ça. Pour ceux qui ont un peu de connaissance de culture, forcément on va préparer le terrain, c'est propre, on sait que ça va être dans tel endroit qu'on va mettre les graines, etc. Bon ben voilà, on peut pas faire tomber des graines loin de la terre à laquelle on a prévu de semer. Encore une fois, on est dans une histoire, dans une parabole, et Jésus veut essayer de faire comprendre que quelque chose qui pousse tout seul va dépendre quand même de la manière dont il va être planté. Parce que la graine, quand elle est dans la terre, mis à part le fait d'arroser de temps en temps, ça pousse tout seul, on fait rien.
1: C'est de la manière et où précisément aussi.
2: Et où précisément. Ouais. Mais c'est ça le problème que Jésus est en train de pointer du doigt dans cette parabole, c'est de dire, attention, il y a quand même question à se poser. Sur quel terrain va être plantée cette graine? Parce qu'elle n'a pas le même effet sur toutes les terres. Et quelque part ici, Jésus est en train d'expliquer la parole de Dieu, elle est plantée chez des personnes qui ont un terrain différent.
1: Ah, c'est ce que ça veut dire, cette parabole du semeur.
2: C'est la parabole du semeur, c'est déjà cette introduction-là. Mm-hmm. C'est déjà cette idée de se dire, attention, quand je reçois la parole de Dieu, est-ce en moi, quand je l'ai lu, appris, qu'est-ce que ça fait? Comment je réagis? Je réagis comme si elle était plantée sur de la pierre. Alors, on sait très bien qu'il n'y a rien qui pousse, hein, il n'y a rien qui va se faire, donc... Ça passe au-delà, hein. Et puis c'est fini. Hein. Ou alors, dans les ronces, au milieu des ronces, là on voit bien quelque chose qui pousse, mais les ronces sont là, ils étouffent. J'ai quelque chose qui est né, mais j'ai tellement d'activité, tellement de questionnement que ça étouffe un peu le... Voilà quelques exemples de cette parabole.
1: Donc on va y revenir. Dans l'instant Bible aujourd'hui, eh bien, nous nous intéressons en particulier aux paraboles que l'on trouve dans l'évangile de Marc, et notamment de savoir pourquoi Jésus s'exprimait parfois de cette façon. Et après ce que nous venons de partager dans cette première partie d'émission, pasteur Philippe Leduc, considérez-vous par exemple que cette parabole du semeur est encore valable aujourd'hui pour nous? Et si oui, quelles en sont les applications pratiques pour nous dans notre vie quotidienne?
3: Alors c'est vrai qu'il faut aller au-delà de l'histoire qui est racontée. On n'est pas là simplement pour entendre des belles histoires. Ça n'a de sens que si j'arrive à appliquer dans ma vie. Qu'est-ce que ça peut changer aujourd'hui? Dans le cas précis des différents terrains, ben on va se poser la question, quel type de terrain je suis moi? C'est-à-dire, quand je reçois une parole, quand Dieu me parle, comment je reçois cette parole? Est-ce que je suis plutôt un terrain de cailloux, et donc cette parole va avoir du mal à grandir? Ou est-ce que je suis qualifié d'une bonne terre? C'est-à-dire que voilà, tout ce que Dieu va m'enseigner... Ben je vais pouvoir l'intégrer et ça va produire du fruit. Quoi. C'est-à-dire, on a bien cette expression, hein, porter du fruit, ça veut dire que ça a du sens pour moi. Donc, en effet, aujourd'hui encore, on peut utiliser cette parabole-là pour concrètement changer des choses chez nous. C'est une introspection. Voilà, comment je me situe moi aujourd'hui? Quel type de sol?
1: Et alors donc, est-ce qu'il suffit, pasteur Pascal Rodet, d'identifier quel type de sol je suis pour pouvoir remédier à ce que je suis?
2: Il y a quelque part en effet une nécessité de savoir comment moi je reçois les choses. Parce que pour arriver à comprendre, à entendre la parole de Dieu, mais ça dépend de mon attitude et ma façon de voir les choses. Ici, au travers de cet exemple, de cette parabole, il y a un rappel et une explication qu'on peut trouver dans les autres évangiles, et en particulier de Luc. Cette explication de la parabole par Jésus. Attention, lorsque Alors, je reprends l'exemple de la graine qui est tombée au milieu des ronces, oui. etc., etc. On peut pas le ramasser. C'est au milieu des ronces. On sait plus qui est quoi. Ça a pas le même effet. Ça n'est pas fructueux. Et en plus, ça étouffe. Et là, ici, Jésus est en train de rappeler, attention, comprendre ma parole, comprendre la parole de Dieu dans la Bible, l'appliquer à soi-même implique de faire à un moment donné le vide. Il faut que je me concentre sur cette question-là. Sinon, je suis étouffé par tous les soucis qui sont autour de moi, par le dernier clip vidéo de YouTube, par le jeu vidéo que je dois faire et je laisse tomber ce qui a été écrit. Voilà, je ne me concentre pas parce que je suis étouffé par tout ce qu'il y a autour de moi. Voilà un exemple Et donc, pour y remédier, il faut que je me pose.
1: Prendre un temps d'introspection.
2: Prendre un temps d'introspection, en effet, c'est l'appel de Dieu dans ce domaine-là.
3: Il y a un texte qui va un peu dans le même sens de Jacques, chapitre 1, verset 21, où on est appelé à recevoir avec douceur la parole que Dieu a plantée en vous. Elle peut vous sauver la vie. Hein, je suis là au verset 21, c'est tout à fait ça. Soyez une bonne terre qui accueille cette parole. Et là, il est précisé avec douceur. Hein, donc on est loin des rochers là, on est vraiment dans une bonne terre et le texte termine, elle peut vous sauver la vie parce que ça va faire une vraie différence.
1: Et alors en une émission on aurait du mal et c'est même impossible de faire le tour de la question et notamment le tour des paraboles. Pasteur Philippe Leduc, est-ce que il y a une autre parabole comme ça qui vous vient à l'esprit et qui pourrait être tout aussi intéressante dans la matière?
3: Alors toujours dans Marc chapitre 4, il y a d'autres types de paraboles, et notamment cette fameuse parabole qui nous invite à être une lumière et qui nous dit qu'on n'allume pas une lumière pour la couvrir, parce que ça sert à rien. Donc quand on a une lumière, on va l'élever, on va la mettre sur le point le plus haut et non pas la cacher. À quoi ça sert d'avoir une lumière si on la cache? Donc c'est une image, pareil, et ça nous fait réfléchir, voilà, en quoi je peux être une lumière dans le sens éclairer les autres, en faire du bien aux autres. Si je suis seul dans mon coin, si je n'ai pas d'interaction, la lumière que j'ai ne servira à rien. Donc voilà une autre sorte de parabole.
1: Pasteur Pascal Rodet, quelque chose à rajouter pour conclure?
2: Non, je crois que c'est important en effet de voir ces différents discours et paraboles de Jésus dans ce sens-là, c'est-à-dire qu'est-ce qu'il est en train de me dire au jour d'aujourd'hui, quelle image il me renvoie de moi, de ma vie, de ma façon de faire et de ma compréhension vis-à-vis de Dieu et vis-à-vis des autres. Les paraboles, les histoires qu'il enseigne, qu'il donne, sont tournées toujours dans ce sens-là. Comment je peux véritablement améliorer ma vie et aider les autres autour de moi? Et je crois que ça, c'est le centre même de ces histoires.
1: On est d'accord si je vous dis que ces paraboles vous parlent encore à vous deux aujourd'hui?
2: Tout à fait.
3: Ah oui, c'est d'actualité encore.
1: C'est tout à fait d'actualité pour vous. Hein.
2: C'est ça, tout à fait. Uh-huh. Et à chaque fois qu'on le relit, parfois, on dit « Ah tiens, oui, c'est... » Faudrait peut-être penser à faire attention à ça ou ça.
1: Merci beaucoup, Pasteur Philippe Leduc, Pasteur Pascal Rodet, pour votre participation si enrichissante à cette émission « L'Instant Bible ». Aujourd'hui, eh bien, vous avez donc éclairé sur les paraboles et en particulier sur celle du semeur qui donne à réfléchir sur notre disposition à recevoir eh bien, les valeurs divines. 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Le plaisir de vous retrouver pour un nouveau partage dans l'Instant Bible.
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1: Michel Vanov, bonjour.
2: Bonjour.
1: Vous êtes spécialiste des huiles essentielles de plantes, sous vos yeux et les miens d'ailleurs, un certain nombre de flacons. Et aujourd'hui, nous allons nous parler de la bergamote. C'est un nom qui nous est familier, on ne connaît pas pour autant la plante.
2: Oui, hein, donc il s'agit d'un agrume qui est cultivé en Italie, tout à fait au sud, en Calabrie. Et c'est une spécialité locale parce que finalement, c'est que dans cette région-là, en Italie, qu'on va produire, on va dire, 90% de la production du monde entier. Il y a d'autres pays qui commencent à faire des agrumes dans le même sens, mais j'ai pas encore trop vu bergamote d'autres pays. Je pense à des agrumes comme l'orange, comme le pamplemousse d'Argentine, mais pas encore bergamote. Voilà, donc le bergamote, c'est une huile essentielle assez importante à plusieurs niveaux. Important pour d'abord la parfumerie, parce que quand on dit...
1: C'est là que ça nous est familier, je pense.
2: Oui, parce que surtout les personnes un peu plus âgées qui utilisent encore plus que les jeunes d'aujourd'hui l'eau de Cologne vont tout de suite associer l'odeur de bergamote à l'eau de Cologne. Et donc il faut savoir que cette eau de Cologne a été, on va dire, inventée, formulée en 1676 par un certain Féminis et donc commercialisée par son beau-fils Gian Maria Farina en 1709. Et donc c'est depuis ce moment-là que ça a connu un succès fou. Donc le monde entier connaît l'eau de Cologne. Donc dans une eau de Cologne, bergamote est essentielle, puis il y a des hydrolats, de néroli, de rose, le romarin. C'est pour ça que parfois je dis pour des personnes âgées, dans des maisons de retraite par exemple, leur présenter l'odeur de bergamote, de romarin et peut-être de néroli, ça leur donne de très très bons souvenirs puisqu'ils sont pratiquement tous des utilisateurs d'eau de Cologne. Hein, donc, pour la parfumerie, toujours incontournable, aussi en cosmétique naturelle. Et donc pour l'aromathérapie, il y a un autre aspect. Donc quand on pense à la bergamote, deux choses qui me viennent tout de suite à l'esprit. D'abord, des choses positives. C'est un produit qui a plusieurs vertus. Donc le plus utilisé pour ses vertus antidépressives, calmantes, apaisantes, cutanées, préparatrices du sommeil. Donc, qu'on va utiliser soit en massage, soit en diffusion.
1: Relaxante, en tout cas.
2: Voilà. Donc, je me souviens des cas de personnes avec des problèmes de manque de sommeil, qui n'arrivaient pas à dormir. Ils étaient même allés dans des centres de sommeil pour tester s'il y avait des problèmes physiques. Ils ont reçu un massage avec du bergamote. Et tout de suite... presque sur la table, ils se sont endormis, donc c'était vraiment remarquable. Alors l'autre chose qui me vient à l'esprit quand je parle de bergamote ou qu'on me pose la question, c'est de dire, attention aussi, il y a un côté moins bon, c'est que la bergamote en huile essentielle est photosensibilisante. Et je pense que j'en ai déjà parlé ici de ce problème.
1: Oui, avec en plus de ça le soleil qui devient de plus en plus... agressif.
2: Donc utiliser même des petites quantités de bergamote, par exemple dans une crème, pour ceux qui aiment faire eux-mêmes leurs produits ou dans un petit mélange, et l'appliquer par exemple sur le visage et ensuite s'exposer au soleil, c'est dangereux.
1: Cela provoque des brûlures, cela provoque des taches surtout.
2: Des taches, pas des brûlures mais des taches. Donc parmi tous les agrumes, c'est surtout bergamote qui est visé.
1: J'ai entendu dire du citron, c'est la même chose aussi.
2: Alors on me pose cette question de plus en plus. Des gens ont dû lire un peu sur la phototoxicité. Ils pensent au citron, mandarine, c'est pratiquement rien comparé au bergamote. Donc pour moi, le citron, mandarine sont très très peu phototoxiques.
1: À côté de la bergamote en tout cas.
2: À côté de la bergamote. Donc ça veut dire que si on veut l'utiliser par voie externe, un massage, il faut le faire le soir. Donc laisser au moins 4 à 5 heures avant de s'exposer au soleil.
1: Alors calmante, et pour le côté positif et le côté négatif également, qui est provocatrice en quelque sorte de tâches, donc c'est plutôt l'ami de la nuit, on va pouvoir retenir
2: voilà,
1: cela.
2: Plutôt ça.
1: Je remercie Michel Vanov. Je rappelle qu'il y a un site internet sur lequel on peut en savoir davantage sur ces huiles essentielles dont vous parlez. Je vous propose de nous rappeler votre site internet.
2: Donc c'est 7at.com. sevenat.fr.
1: sevenat.fr. À bientôt. Au revoir.
2: Au revoir.

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1: Emmanuel Studer, je te laisse parler de la parole.
2: Merci beaucoup. Alors moi, je n'ai pas grand-chose à dire sur la parole, mais la parole a à dire sur la parole. Alors, de quelle parole on va parler? Parce que ça peut peut-être porter un tout petit peu à confusion. Quand on dit parole, en général, on pense la Bible, parole de Dieu, c'est-à-dire plutôt un livre, un écrit, plutôt qu'une parole. Et pourtant, on dit que c'est la parole de Dieu. Moi, j'aimerais vous parler plutôt de quelqu'un. Et ce quelqu'un, on le trouve naturellement dans la parole écrite, qui est là pour nous parler de cette parole réelle, palpable. Alors pour ça, je vais prendre le prologue de l'évangile de Jean, un auteur que j'affectionne tout particulièrement. Je vous encourage à lire l'évangile de Jean, les épîtres de Jean, le livre de la révélation de Jean, même si ça paraît compliqué. Dedans, il y a des tas de choses extraordinaires, vraiment. Alors lisons cette introduction de l'évangile de Jean. Je vous en fais quelques extraits. Au commencement était la parole. Et la parole était avec Dieu, et la parole était Dieu. Elle était au commencement avec Dieu. Toutes choses ont été faites par elle, et rien de ce qui a été fait n'a été fait sans elle. En elle était la vie, et la vie était la lumière des hommes. Cette lumière était la véritable lumière qui, en venant dans le monde, éclaire tout homme. Elle était dans le monde, et le monde a été fait par elle. Elle est venue chez les siens. À tous ceux qui l'ont reçue, à ceux qui croient en son nom, elle a donné le pouvoir de devenir enfants de Dieu, lesquels sont nés de Dieu. Et la parole a été faite chair, et elle a habité parmi nous, pleine de grâce et de vérité. Et nous avons contemplé sa gloire, une gloire comme la gloire du Fils unique venu du Père. Personne n'a jamais vu Dieu. Le Fils unique qui est dans le sein du Père est celui qui l'a fait connaître. Ce texte est juste fabuleux. Fabuleux parce qu'il remet les choses en place. C'est-à-dire que cette parole écrite, en fait, annonce la parole vivante. Et cette parole vivante n'est autre que Jésus-Christ. Et c'est ce qui fait quand même, petite parenthèse, la grande différence entre le christianisme et les autres religions monothéistes aussi d'ailleurs, c'est que le salut, entre guillemets, pour être sauvé dans les religions en général, quelles qu'elles soient, est beaucoup basé sur des œuvres. Il faut soit apprendre un texte par cœur, soit accomplir certaines choses, etc. Alors que le christianisme est la seule et unique religion qui se base en fait sur une relation. Sur une relation, pourquoi? Parce que c'est une relation avec un être vivant, Jésus le ressuscité. Et ça, c'est très important. D'ailleurs, toujours Jean, dans le livre de la Révélation, au chapitre 19, voit à un moment donné, le ciel s'ouvre et il a une vision, il voit un cheval blanc avec quelqu'un qui monte ce cheval blanc. Il nous dit qu'il s'appelle « fidèle et véritable ». Il juge et combat avec justice, et un peu plus loin, il nous dit qu'il est revêtu d'un vêtement teint de sang. Son nom est la parole de Dieu. Si nous n'avons pas reconnu Jésus dans cette description, eh bien, c'est qu'il faudrait peut-être changer de lunettes. Lire la Bible, c'est en effet porter les bonnes lunettes. Les bonnes lunettes, c'est tout simplement Jésus-Christ. Et en quoi il est important de suivre la parole? On le retrouve dans des textes aussi de l'Ancien Testament, comme la répétition de la loi, le livre du Deutéronome, qui est une répétition de la loi de Moïse, où il est dit au verset 33, au chapitre 33, verset 9, « En parlant du peuple, ils observent ta parole, ils gardent ton alliance. » Et là, on ne parle pas de réglementation, de commandement. Alors, clair, les commandements sont là aussi pour nous guider, bien évidemment. Ils se trouvent dans la parole écrite, bien évidemment. Ils ont leur raison d'être, bien sûr. Mais je dirais que c'est plutôt comme une relation de couple. quand on a compris ce que son partenaire aime, on va tout faire pour lui faire plaisir. On va pas lui faire, je sais pas, des spaghettis juste parce qu'il faut lui faire des spaghettis. On va le faire parce qu'il aime les spaghettis. Donc voilà, et c'est exactement pareil. On va suivre les commandements, mais surtout garder l'alliance. L'alliance dit bien ce qu'elle veut dire. C'est un anneau qu'on porte au doigt et qui est la représentation visuelle de mon attachement à mon conjoint. Donc, c'est pareil avec la parole de Dieu. Alors là, je vais revenir un petit peu chez David, même si j'aime beaucoup Jean. David, il a écrit un psaume aussi, enfin pas que un, beaucoup de psaumes extraordinaires. Le 119 me plaît beaucoup dans son début. Il est très long, il est très beau. Et au début, il s'interroge. Il dit « Comment le jeune homme rendra-t-il pur son sentier ?» En se dirigeant d'après ta parole, je te cherche de tout mon cœur, ne me laisse pas égarer loin de tes commandements. Je serre ta parole dans mon cœur afin de ne pas pécher contre toi. Et à la fin de ce psaume, il termine, ta parole est une lampe à mes pieds et une lumière sur mon sentier. Jésus disait lui-même qu'il était la lumière du monde. Donc vous voyez à quel point cette parole écrite nous ramène systématiquement à cette parole vivante qu'est Jésus-Christ.
3: Est-ce que je peux peut-être simplement te demander du coup comment aujourd'hui, dans notre quotidien, on peut entendre justement cette parole de Dieu ? Comment elle peut être vivante ?
2: Alors comme on a eu le témoignage tout à l'heure de des versets qui nous font tilt, soit parce qu'on les a lus, recherchés, soit parce que tout à coup ils nous viennent en pensée, la parole écrite, c'est la seule parole que nous avons aujourd'hui palpable de Dieu. Après, c'est à genoux dans la prière, et c'est en effet dans ce qu'on laisse Dieu nous parler et nous dire qu'on va l'entendre. Et Dieu utilise très souvent, effectivement, sa parole écrite pour nous donner un message, bien évidemment. On l'a vu avec ces témoignages merveilleux tout à l'heure de notre chroniqueuse. Et je pense que c'est ça, se nourrir de la parole écrite, puisque c'est tout ce qui nous reste de façon palpable, pour accéder à cette parole vivante et en faire une vraie relation dans le dialogue et la prière. Et nous, on sait ce qu'on peut lui dire, mais si on apprend à faire un petit peu silence, on serait très étonné de comment Christ nous parle, soit en direct, soit au travers de versets qui, comme par hasard, nous reviennent en mémoire à ce moment-là et qui, comme par hasard, répondent tout à fait à la demande.
3: Ça fait beaucoup de hasard. Le hasard,
2: moi j'écris avec un D majuscule. Après, hasard, ça dépend l'orthographe française, on sait ce que c'est. Hein. Et je terminerai avec aussi un autre texte du livre de la Révélation, chapitre 3, où Jean nous parle de l'ange qui lui dit d'écrire à l'église de Philadelphie. Et il dit, je connais tes œuvres. Et les œuvres, c'est quoi? C'est pas ce qu'ils ont fait. Les œuvres, c'est que tu as gardé ma parole et tu n'as pas renié mon nom. Et ça, je trouve que c'est merveilleux. Parce que tu as gardé la parole de la persévérance en moi. Et ça, je crois que c'est quelque chose qu'il ne faut pas oublier. Persévérer. Des fois, quand on lit la Bible, on se dit « Waouh, c'est un peu corsé, je ne comprends pas, je laisse tomber. » Non, persévérons. Parce qu'on serait étonné, tout à coup, il y a des choses qui se décantent. Et Jésus dit « Parce que tu as gardé la parole de la persévérance en moi, je te garderai aussi à l'heure de la tentation qui va venir sur le monde entier pour éprouver les habitants de la terre. Je viens bientôt, retiens ce que tu as. » afin que personne ne prenne ta couronne. Ça nous appartient. Mon salut m'appartient. Ce n'est pas Dieu qui me juge, c'est moi qui décide de le suivre ou non. Et à la fin, il nous assure qu'il nous donnera son nom nouveau. Et ça, pour moi, c'est le plus beau cadeau d'une parole vivante, c'est-à-dire d'un être ressuscité, Jésus-Christ.
3: Merci.
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1: RTS. Sandra Viscardi.
2: La Suisse renforce sa lutte contre la radicalisation en hausse depuis 2023. Le gouvernement, les cantons, les communes viennent de lancer une charte nationale. C'est un engagement politique à lutter contre toutes les formes de radicalisation et d'extrémisme. Elle fournit des outils pratiques aux personnes ou aux institutions, comme les parents ou les enseignants, qui peuvent se trouver en contact, par exemple, avec des jeunes à risque. Et notre armée, elle, avance dans sa lutte lancée l'an dernier contre la discrimination et la violence sexualisée. La moitié des mesures sont déjà appliquées. Par exemple, les recrues doivent suivre en ligne une leçon de sensibilisation. Les autres mesures vont suivre. Seule la notice d'information sur les droits des victimes a pris du retard. Elle ne sera prête qu'à la fin de l'année prochaine. Le Conseil d'État valaisan a approuvé la révision de l'ordonnance sur les mesures préventives contre les incendies et une nouvelle directive pour les inspections des bâtiments. Elle distingue quatre catégories. Catégorie de bâtiments dont dépend la périodicité des contrôles. Ce sera donc un contrôle par an lorsque le risque est jugé élevé, comme pour les bars de nuit, les écoles ou les établissements médico-sociaux. Tous les 3 ans pour les restaurants, cinémas et églises. Lorsque le risque est faible, par exemple pour les commerces de taille moyenne ou petite, un contrôle est prévu tous les 5 ans. Et pour les bâtiments de moins de 30 mètres, uniquement à l'usage d'habitation, les contrôles périodiques seront réalisés par les propriétaires eux-mêmes. Au Tessin, la partie de chaise musicale dans la droite politique continue. Le président local de l'UDC, Piero Marchesi, ayant rejoint le gouvernement tessinois après la démission du léguiste Claudio Zalli pour la fin du mois prochain. La direction de l'UDC tessinoise a proposé mercredi soir le conseiller aux États Marco Chiesa comme président ad intérim du parti cantonal. La nomination de l'ancien président de l'UDC suisse doit encore recevoir l'aval de l'assemblée du parti. Elle aura lieu dans les prochaines semaines. En ce jour de pluie, il ne vendange pas, mais nos vignerons pourront compter sur un millésime d'exception cette année. Sécheresse et canicule n'ont pas été mauvaises pour la qualité du raisin. Les grains sont certes un peu plus petits en raison du manque d'eau, mais ça concentre les goûts. Les quantités par contre seront faibles. Et rappelons que pour la première fois dans leur vie, certains vignerons romands ont déjà débuté en ce mois d'août leur récolte. Une enquête devra déterminer ce qui s'est passé. Un immeuble abritant des appartements et un restaurant a été entièrement détruit cette nuit à Touzis dans les Grisons par un incendie. Malgré l'intervention d'une centaine de pompiers, on déplore 8 blessés parmi les 14 personnes qui ont pu fuir le sinistre. Mais 5 personnes manquaient encore à l'appel ce matin. L'intervention a été compliquée puisque le feu est parti du deuxième étage. Il a fait s'effondrer l'escalier et cela a forcé les pompiers à découper le toit avec une grue pour agir. Le constructeur de matériel ferroviaire Stadler Rail construira pour les transports publics fribourgeois 13 rames automotrices quadricaisse Flirt Evo. Le montant total du contrat est de 117 millions de francs. Les premiers trains de 70 mètres de long avec 164 places assises seront livrés pour décembre 2028. Ils permettront le retrait des trains dominos actuellement exploités par les TPF. Après la perche remportée par Arnaud Duplantis hier à Ouchy, la suite ce soir à la Pontesse du meeting Athleticima, un traditionnel rendez-vous estival à suivre en direct sur RTS2 dès 19h45. N'oubliez pas votre parapluie, il sera indispensable, surtout ce matin. Des éclaircies cet après-midi à partir de l'ouest, 20 degrés tout juste. Le week-end s'annonce ensoleillé et plus doux.
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0: 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Éric Denimal, bonjour.
1: Bonjour.
0: J'ai le plaisir de vous recevoir pour une série d'émissions consacrées à votre livre « La Bible pour les nuls ». Vous êtes auteur de la Bible qui permet de la mettre un petit peu à la disposition de tout le monde. Vous êtes théologien, pasteur, journaliste. Aujourd'hui, on va parler du livre en tant que tel, parce que finalement, que signifie la Bible ?
1: Le terme Bible est un héritage, hein. Ça vient de Biblia, une bibliothèque finalement. La Bible est un ensemble de livres, et cet ensemble de livres constitue la Bible. Et la Bible, en fait, lorsque nous prenons l'ouvrage Bible, on prend toute une collection de livres, plus de 60 livres, c'est quand même pas mal. C'est toute une collection, c'est une compilation de livres, toute une série d'ouvrages qui en plus ont été écrits par une multitude d'auteurs, et la rédaction s'étale sur plusieurs centaines d'années, ce qui est quand même assez original. Je ne pense pas qu'on ait beaucoup d'autres exemples dans la littérature.
0: D'autant plus que si on a fait cette compilation, c'est qu'on y a retrouvé une certaine unité. Quelle est l'unité ? Quel est le lien ?
1: Il y a deux grandes parties dans la Bible, celle qu'on appelle l'Ancien et le Nouveau Testament. Et l'Ancien Testament, la partie la plus importante, je veux dire, au niveau du volume, c'est finalement l'histoire du peuple d'Israël, en grande partie. C'est comme si on reprenait l'histoire de France, avec toutes les histoires de succession, de royaumes, d'invasions, etc. Mais en plus de cela, dans cette partie-là, il y a aussi des textes beaucoup plus, moins historiques, plus de réflexion, des livres de dévotion. Et puis il y a, tout au début, parce qu'il faut bien un commencement, il y a une histoire qui dépasse l'histoire d'Israël, qui est l'histoire de la création du monde, vue de Dieu en quelque sorte, ou vue par Dieu, ou par Dieu lui-même. Donc ça, c'est l'option, si j'ose dire, c'est l'option de la Bible. La Bible commence donc par l'histoire de la création. Elle continue par l'histoire du peuple d'Israël jusqu'à la fin de ce que nous appelons l'Ancien Testament. Et elle se poursuit ensuite avec le Nouveau Testament, avec l'arrivée de Jésus et puis le message de Jésus et ce que cela est devenu.
0: Donc une soixantaine de livres et qui montrent quand même une remarquable continuité.
1: Il y a un fil rouge, ou il y a plusieurs fils rouges, si j'ose dire. La Bible commence par installer Dieu, en quelque sorte, et ensuite la création. Elle explique aussi qu'il y a une volonté, un plan, un fil rouge. C'est le projet de Dieu, en quelque sorte, dans cette façon qu'il a de mettre en place une création, des hommes, une humanité. Et pourquoi ? Pourquoi cela ? Donc il y a toute une logique. Dieu veut se manifester, Dieu veut se révéler, Dieu veut se montrer, Dieu veut s'expliquer. Dieu a besoin d'un interlocuteur qui s'appelle le monde, qui s'appelle l'humanité. Et c'est ça finalement tout le déroulement de la Bible, toute cette volonté de faire connaître de façon plus ou moins progressive qui est Dieu, pourquoi Dieu et ce que nous sommes en face de lui. C'est un peu le grand fil rouge, si vous voulez, avec tous les accidents de parcours dont on pourra reparler, hein, qui sont ce qui s'est passé au Jardin d'Éden, et puis la mise en place de tout un système, tout un code, qu'il soit législatif ou autre, et puis des notions un peu plus compliquées, un peu plus difficiles, qui sont celles du sacrifice, qui sont celles de la rupture avec Dieu, la réconciliation avec Dieu. Enfin voilà, ça, c'est assez complexe finalement. En fait, l'humanité est créée par un Dieu qui veut se faire connaître, alors que, à la limite, la connaissance de Dieu pourrait être imposée. La perception de Dieu pourrait être obligatoire en quelque sorte, comme on sait qu'on a un père génétiquement, et on n'a pas besoin d'avoir une preuve de cela, sauf que de temps en temps peut-être on fait des analyses ADN pour vérifier, mais voilà, Dieu lui quelque part crée un monde, crée l'homme. Alors on pourrait se poser la question de savoir pourquoi il crée l'homme, hein. Il aurait pu être passé l'éternité tout seul, je ne sais pas, hein. Je ne suis pas là pour inventer des scénarios différents, mais voilà, Dieu crée un monde, et il crée l'homme, il crée une humanité, et il cherche à entrer en contact, en quelque sorte, avec cette chose qu'il a créée, ces êtres qu'il a créés. C'est un peu comme si, on va reprendre l'image de Voltaire, hein, un peu comme si l'horloger crée une horloge, et puis finalement, au bout d'un certain temps, dit à l'horloge, bon, ce serait bien qu'on entre en relation, qu'on entre en dialogue. Sauf que l'horloge est une chose, elle ne va faire que marquer le temps, tandis que Dieu dépasse tout cela. Mais il y a cette recherche d'une relation avec la chose qui a été créée. Et c'est comme le père auprès de ses enfants qui veut dire, voilà, tu es là, je t'ai engendré, je t'ai mis au monde, mais ne soyons pas étrangers l'un de l'autre. Communiquons, communions, et entrons dans une histoire commune. C'est un peu imagé, hein, mais c'est un peu ça.

0: Il y a à peu près 13-15 siècles entre ce que l'on peut estimer les premiers écrits bibliques que l'on attribue à Moïse jusqu'aux derniers textes du Nouveau Testament qui sont sans doute des lettres ou même l'Apocalypse de Jean. Entre 1200 ans avant Jésus-Christ jusqu'à à peu près 100 ans après Jésus-Christ, et encore ça dépend un petit peu des interprétations ou des analyses au niveau des dates. Moi j'ai par exemple une grande interrogation concernant le Nouveau Testament. Un événement très important pour Israël, c'est la destruction du Temple dans les années 70. Et je suis très étonné qu'aucun texte du Nouveau Testament ne mentionne cette destruction du Temple. Alors que, d'une part, Jésus, quelque part, l'avait prophétisé, en disant « il ne restera pas pierre sur pierre de cet édifice ». Donc, d'une part, il y avait cette prophétie, et d'autre part, la chute du Temple est un événement tellement considérable pour les Juifs, mais aussi un argument tellement fort pour les chrétiens, que ça aurait dû être dit quelque part dans une lettre ou dans l'Apocalypse ou ailleurs dans le Nouveau Testament, et on n'en parle pas. Pas du tout. Moi, si j'avais été à la place de l'apôtre Paul, par exemple...
1: Je croyais que vous alliez nous dire si j'avais été à la place de Dieu.
0: Non, quand même pas. Non, je suis un peu plus modeste. Et encore, déjà, l'apôtre Paul, c'est une sacrée pointure. Mais si j'avais été à la place de l'apôtre Paul ou de Pierre, je me serais empressé de prendre l'argument. Vous voyez que les sacrifices ne sont plus valables puisque Jésus-Christ est le sacrifice par excellence, Dieu lui-même a détruit l'abattoir par lequel il fallait passer nécessairement pour être réconcilié avec lui. Et cet argument-là n'a pas été utilisé par les premiers chrétiens, par les premiers auteurs du Nouveau Testament, ce qui me laisse à penser qu'aucun des écrits n'est postérieur à la chute du temple de Jérusalem. Pour moi donc, quand on me dit « oui, l'Apocalypse a été écrit sans doute dans les années 100 », je dis « ça m'étonnerait quand même, quelque part ça m'étonnerait ». Mais à partir de là, je ne vais quand même pas me battre pour 30 ans. Quand on est en face de l'éternité, ce n'est pas grand-chose.
1: Oui, quand on est en face d'une compilation de livres sur plusieurs siècles. Ceci dit, cela rejoint un petit peu ce que vous disiez tout à l'heure, à savoir que Dieu nous a laissé cette possibilité d'en venir à une rencontre dans laquelle nous sommes tout à fait libres.
0: Tout n'a pas été dit parce que je pense qu'il y a une démarche nécessaire. Dieu ne s'impose pas et ce qu'il souhaite, c'est, étant donné que c'est un Dieu qui prône la liberté, il ne va pas imposer qu'on l'adore, il va proposer qu'éventuellement on se tourne vers lui et qu'on le reconnaisse comme Dieu. Mais il ne s'impose pas, donc il se révèle de telle façon que l'on puisse, à la limite, contester la révélation. C'est assez paradoxal, c'est un peu surprenant, mais c'est aussi une preuve d'amour que de dire « tu as le droit de m'aimer ». Mais tu as le droit aussi de ne pas m'aimer. Ça ne changera pas, en tout cas si je me mets à la place de Dieu, alors là, avec prudence, ça ne changera pas le fait que moi je t'aime, mais je ne peux pas t'obliger à m'aimer. Si je t'oblige à m'aimer, je deviens dictateur, je deviens gourou, j'impose, et tu ne seras jamais libre. Et cette notion de liberté est extrêmement importante parce que elle est embryonnaire déjà dans le jardin d'Éden, donc dans les tout premiers textes de la Bible, dans ces textes fondateurs qui sont vraiment extrêmement importants. Et Dieu va dire tout au long de la Bible, va faire dire au travers des hommes et des femmes qui seront ses porte-parole, va dire: tu as le droit de faire le chemin, de prendre le chemin que tu veux. Mais, quel que soit le chemin que tu prendras, il y aura toujours la possibilité de venir vers moi. Si tu décides de ne pas venir vers moi, c'est ton choix. Mais les conséquences du choix, ce n'est pas de ma faute. Les conséquences du choix, c'est toi. Par contre, je te donne tous les éléments pour que tu fasses le bon choix. Quel est le père, quelle est la mère qui n'aurait pas un discours aussi beau à l'égard de ses enfants, avec cette crainte permanente, et si finalement il s'échappe quand même? Et si finalement il fait le mauvais choix? Et quelque part, le père ou la mère diront, bon, ok, ce sont ses expériences, il faudra peut-être qu'il les assume, mais si c'est nécessaire, je suis encore là pour rattraper le coup, le moment venu. Voilà, ça c'est la grande histoire de l'amour de Dieu et toute la liberté qu'il donne dans ce relationnel. Cette liberté qui, si elle n'existait pas, ne ferait que Dieu ne serait pas Dieu. Ça c'est clair. Voici, j'ai mis devant toi la vie et la mort. Ça c'est un texte biblique. Hein. Choisis. Et puis le conseil quand même, choisis plutôt la vie. Bien sûr.
1: Éric Denima, je vous remercie. Nous parlerons de cette Bible. Vous disiez plusieurs dizaines de livres, près plus de 60, qui nous sont transmis par des hommes différents et ce, sur des siècles. Alors, comment est-ce qu'elle est parvenue jusqu'à nous? Ce sera le sujet, le thème de notre prochaine émission. À bientôt.
0: À bientôt.
1: C'était la Bible au milieu.
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0: à Paray-le-Monial demain samedi 22 août à l'occasion du Jésus Festival. Retrouvez en concert à partir de 14h45 sur la grande scène la formation Souffle Nouveau, emmenée par Canto et Dany Calange. À 17h30, c'est Maggie Blanchard qui sera sur la grande scène et dimanche 23 août, la jeune auteure-compositrice Jessie Alma Palma sera en concert sous le chapiteau à 13h. En Suisse, à Verrier, dimanche 23 août, le Gospel Connecté, dirigé par Robert Edmond, donnera un concert, résultat de leur masterclass du week-end. L'entrée est gratuite avec une sortie au chapeau. Concert à 17h30 à la chapelle de Verrier, c'est à 15 minutes d'Annemasse et de Genève. À Cournon-Sec, proche de Montpellier, dimanche 30 août, la Cournon-Séquoise, domaine de prestige 4 étoiles, vous invite à son événement éphémère, le Grand Brunch and Gospel 100% femmes. Dimanche 30 août, de 11h à 15h, dans le jardin secret de la Cournon-Séquoise, avec un concert de Gospel New Orleans. À Paris, samedi 12 septembre, la formation Gospel River sera en concert à 20h au Temple de la Trinité dans le 13e arrondissement. Vous pourrez les y retrouver également le samedi 26 septembre. À Paris, vendredi 18 septembre, emmenée par la directrice artistique Dominique Magloire, la formation Gospel Helios sera en concert à 20h45, église Saint-Philippe du Roule, dans le 8e arrondissement. En Suisse, samedi 19 septembre, la célèbre chanteuse de gospel Déborah Loukalou prépare une tournée pour 2026. Elle se produira notamment à la Genève Arena en Suisse le 19 septembre et au Palais des Sports du Gozy en Guadeloupe le 22 novembre. Les Chérubins Gospel seront en tournée dans les Caraïbes le 27 octobre en Martinique, le 31 octobre au Palais des Sports du Gosier en Guadeloupe. On en reparlera bien sûr. 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
1: 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Pierre-Étienne Joie.
2: La Comédie de Genève toujours fragilisée, la Cour des comptes genevoise épingle la gouvernance de la Fondation d'art dramatique. Elle lui reproche de ne pas avoir discuté d'objectifs avec la directrice de la Comédie de Genève, Séverine Chavrier. La ville et le conseil de fondation annoncent des mesures. La conseillère administrative Joëlle Bertossa souhaite déposer de BILM 2027 des statuts révisés. Le canton va entrer en co-gouvernance, a-t-elle annoncé. Elle veut faire passer le conseil de fondation de 15 à 8 membres. Après des mois de tension, la fondation a aussi choisi en mai de licencier la directrice franco-suisse. L'armée suisse avance dans sa lutte contre la discrimination et la violence sexualisée. La moitié des mesures sont déjà appliquées, les autres suivent. Seule une des 16 mesures a pris du retard. Parmi les mesures déjà appliquées figure une leçon en ligne de sensibilisation obligatoire pour toutes les recrues depuis le 1er janvier 2025. Un autre outil, un code de conduite, un outil de signalement anonyme est également opérationnel. À noter que les commandants d'école affichent plus clairement une politique de tolérance zéro envers le sexisme ou le racisme dès le début de l'instruction. Et la Suisse renforce aussi sa lutte contre la radicalisation qui augmente depuis 2023. Le gouvernement, les cantons et les communes ont lancé une charte nationale. Elle entend lutter contre toutes les formes de radicalisation et d'extrémisme en fournissant des outils pratiques aux personnes et aux institutions. Une manière d'aider notamment des parents et des enseignants qui peuvent se trouver en contact, par exemple, avec des jeunes à risque. Au tour des élèves fribourgeois de reprendre l'école la semaine prochaine, jeudi. Ils sont près de 50 000 du secteur obligatoire au secondaire 2. Il a fallu ouvrir 24 classes pour répondre aux besoins de la rentrée, ainsi qu'étoffer de 32 postes à temps complet l'effectif du corps enseignant. Le contingent total est en hausse. À noter que l'éducation numérique figure au programme de tous les élèves de l'école obligatoire. L'outil Copilote est mis à disposition des élèves du CEO avec l'objectif d'apprendre aux élèves à utiliser l'intelligence artificielle de manière pertinente dans le cadre scolaire. 5 personnes étaient toujours portées disparues en fin de matinée après l'incendie qui a ravagé un immeuble d'habitation à Tuzis dans les Grisons. Leurs proches ont été pris en charge sur place tandis que les secours poursuivent leurs opérations. L'immeuble abritait principalement des personnes seules de différentes nationalités vivant dans de petits studios. 8 ont été blessées, dont 2 grièvement. La direction de l'UDC tessinoise propose le conseiller aux États Marco Chiesa comme président par intérim du parti. Ce changement est nécessaire en raison de l'accession de l'actuel président Piero Marchesi au Conseil d'État. Un radar très actif sur l'arc lémanique, installé 4 mois à la hauteur du chantier de la réfection du pont autoroutier vers la gare de Morges. Il a enregistré plus de 10 000 excès de vitesse dans une zone abaissée à 60 km/h. La vitesse maximale enregistrée a atteint 139 km/h. Rappelons que c'est l'Office fédéral des routes qui fixe ces limitations lors de travaux autoroutiers. Un ciel changeant cet après-midi avec des moments d'averse ou d'orage ponctuels, mais aussi de belles éclaircies à partir de l'ouest, en courte soirée étant progressivement sec, 20 degrés. Demain samedi, temps bien ensoleillé, hormis des bancs nuageux le long des Préalpes le matin et de nombreux cumulus, 23 degrés. Dimanche, soleil encore et 25 degrés.
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0: Avec Destination Santé, Emmanuel Ducreuset.
1: Bonjour à tous. Rattraper des nuits trop courtes en semaine par une bonne grasse matinée le week-end, c'est un réflexe pour beaucoup d'entre nous. Mais est-ce vraiment une bonne idée ? Pas sûr. Moins de 7 heures de sommeil par 24 heures pendant la semaine, c'est désormais la norme pour bon nombre d'entre nous. Et c'est insuffisant pour une bonne récupération. Selon une vaste étude, plus d'un quart de ces adultes sont en situation de dette de sommeil et près d'un sur cinq en dette sévère, avec de potentielles conséquences bien documentées. Somnolence, baisse de concentration, troubles de l'humeur, altération du jugement, mais aussi à plus long terme, augmentation du risque de troubles cardiovasculaires, d'AVC ou de diabète. Pour compenser cette dette de sommeil en semaine, la tentation est grande d'augmenter son temps de sommeil le week-end, autrement dit, de faire une grasse matinée. Mais est-ce réellement bon pour la santé ? Ce n'est pas si sûr. Vous le savez, le sommeil réparateur est celui du début de nuit, celui du matin les moins, car ce moment est marqué par une augmentation de la température corporelle et la sécrétion de cortisol, l'hormone du stress. Cette augmentation est programmée par l'horloge biologique. De plus, en croyant rattraper le sommeil manquant en prolongeant le sommeil le matin, on perturbe la synchronisation de l'horloge biologique qui a besoin de signaux réguliers, notamment les horaires de coucher et surtout de lever. Et cette perturbation chronique est associée à une augmentation des risques de somnolence, de fatigue diurne et de mauvaise humeur durant la semaine. Donc plutôt que de traîner au lit, préférez une sieste en début d'après-midi.
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1: Bienvenue à notre post-it. Est-ce que tu te rappelles du temps que quand on achetait un électroménager, on aurait cet électroménager pendant beaucoup d'années? Moi, je me rappelle plus de cette époque, hein, c'est plus comme ça. Mais si tu te sens interpellé par cette image, il faut vraiment écouter ce post-it jusqu'à la fin. Le texte aujourd'hui se trouve dans l'épître aux Galates, chapitre 6 et le verset 8. Il nous dit comme ça le texte. Celui qui sème pour sa propre chair récoltera la moisson de la chair, la pourriture. Mais celui qui sème pour l'esprit récoltera la moisson de l'esprit, la vie éternelle. L'apôtre Paul apprécie beaucoup deux images. Ces images sont la chair et l'esprit. Et il dit que dans notre vie, on est toujours influencé soit par une, soit par l'autre. La chair fonctionne un peu comme la loi de gravité. Elle nous pousse toujours vers le bas, vers les choses terrestres. C'est tout ce qu'il y a dans notre cœur et qui nous dit « Fais quelque chose ici-bas, construis ta maison, va faire des choses ici, va rechercher la réputation d'ici-bas ». Mais on a une autre influence en nous, que c'est l'esprit, qui va nous dire « Non, fais le contraire que la loi de gravité. Va pas chercher les choses d'en bas, va chercher les choses d'en haut. Va chercher les choses qui sont éternelles, les choses avec Jésus, les choses spirituelles. » Et dans notre cœur, il y a toujours cette bataille entre l'une et l'autre. Et en prenant cette image, qui est très propre à l'apôtre Paul, il va encore faire une autre image pour expliquer quelque chose de bien intéressant. Il va dire que c'est comme si chaque être humain avait dans sa poche des semences de la chair et des semences de l'esprit. Et ce qu'on va semer, c'est ce qu'on va récolter. Si on va semer des choses qui sont de la chair, il dit que c'est de la pourriture. Ce n'est pas pour dire qu'elles seront nécessairement mauvaises. Il n'y a aucun problème de construire une maison, d'acheter une voiture, de fonder une famille. Ce n'est pas problématique ça. Mais il y a une vérité derrière toutes ces choses que je viens de citer, c'est qu'en fait, un jour, elles peuvent disparaître. C'est ça la notion de pourriture. Ils ne sont pas là tout le temps et vont arriver un moment qu'ils pourront disparaître comme ça, dans un clin d'œil. Mais les choses qui viennent de la semence de l'esprit, ces choses sont éternelles. C'est des choses qui ne vont pas durer juste 10, 20, 30 ans. C'est des choses qui seront là pour toujours. Maintenant, je te pose la question. Si tu devrais acheter un électroménager ou une voiture, et tu savais que cette voiture durerait juste 5 ans, et de l'autre côté, tu avais un même électroménager, une même voiture, que tu saurais que ça serait là pour toute ta vie, franchement, qu'est-ce que tu aurais choisi? C'est facile avec un exemple comme ça. Mais dans notre vie, on ne vit pas exactement comme ça. Parce qu'on va beaucoup plus semer des choses pour ici-bas, et des fois, c'est difficile de semer des choses pour la vie éternelle. Alors, mon encouragement pour toi aujourd'hui, lorsque tu écoutes ce post-it, c'est vraiment de te dire, aujourd'hui, je vais essayer de faire beaucoup plus de semences. Je vais jeter plus de semences de l'esprit que des semences de la chair. Et je suis sûr que dans le bon moment, tu auras bien ta récompense.
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1: Il y a des dates que l'on entoure sur son calendrier des mois à l'avance et celle-ci en fait sûrement partie. Pendant 3 jours, des milliers de personnes vont converger vers un petit coin de Bourgogne pour chanter, prier et faire la fête ensemble. Et comme si cela ne suffisait pas, la Suisse ouvre l'un de ses plus grands festivals de musique et Marseille se met à table. Allons-y! On commence par Paray-le-Monial, où le Jesus Festival vit sa 5e édition du vendredi 21 au dimanche 23 août au parc du Moulin Liron. En tête d'affiche, le groupe international For King & Country pour sa toute première venue en France, entouré de Glorious, Momentum, Dan Witten, Grégory Turpin, Maggie Blanchard et de nombreux artistes francophones. Et au cœur du festival, dans le cadre majestueux de la basilique, des temps de louanges et de prières s'enchaînent non-stop pendant 24 heures, du samedi 8h au dimanche 8h. Sur la scène Connexion, 4 artistes retenus parmi plus de 90 candidats disputeront la finale du tremplin. Ajoutez-y des animations pour les familles, des food trucks, une buvette. Sachez que l'an dernier, ils étaient plus de 5200 et c'est accessible. 2h15 de train depuis Paris, 1h de voiture depuis Lyon. À présent, direction Le Valais, le Sion Festival ouvre sa 62e édition le vendredi 21 août à la cathédrale de Sion avec la Camerata Cisigno et le sextuor vocal Slix dans un programme dont le point d'orgue sera une prière d'espoir. Puis on enchaîne aussitôt avec Musique en fête, 24 heures de marathon musical, 15 concerts entièrement gratuits à travers la ville du vendredi au samedi. Et bien sûr, le dimanche aussi, avec 2 rendez-vous au Noda, une fanfare à 11h et un concert symphonique à 17h. Maintenant, on se dirige à Marseille avec le Couscous Festival qui s'installe du 21 août au 6 septembre avec cette année les herbes aromatiques à l'honneur. C'est près de 290 adresses participantes dans toute la ville. Voilà votre week-end et vous savez ce qui me frappe dans cette programmation, c'est ce fil rouge. Partout, on chante, on partage un repas, on se rassemble. À Paray, dans une basilique, à Sion, dans une cathédrale, à Marseille, autour d'un plat. 3 manières très différentes de dire la même chose. On est fait pour être ensemble. Alors, où que vous soyez ce week-end, trouvez votre table, votre scène, votre rassemblement. C'était Aurélien sur Hope Radio. Excellent week-end à vous.
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0: 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Il est 14h.
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2: On va parler littérature pendant ces quelques instants. Un ouvrage qui a reçu un prix. On va en discuter avec l'autrice, c'est Magali Bossy. Bonjour à vous, Magali.
3: Bonjour à toutes et à tous.
2: Un vrai plaisir d'être avec vous. Alors, vous avez beaucoup de cordes à votre arc, mais vous sortez une thèse de doctorat en ouvrage chez Métis Press, une formule voyageuse, enquête sur les circulations, appropriation et reconfiguration française du haïku. Waouh, le titre, il est déjà costaud. Alors, on part au Japon peut-être, on part dans une culture, mais on comprend comment la culture, en fait, circule et arrive jusqu'à aujourd'hui dans le domaine de la littérature.
3: Oui, voilà. Alors, c'est une thèse de doctorat, mais ça, en fait, c'est la version vulgarisée d'une thèse de doctorat. En fait, c'est plutôt une enquête. Si vous aimez les récits policiers, si vous aimez les livres de cuisine et si vous aimez le Japon, ce livre va vous plaire parce qu'on trouve un peu de tout ça. Moi, j'ai étudié, en fait, des écrivains et des autrices qui ont fait du haïku entre 1900 et 1950 en France et en français. Et je me suis demandé pourquoi des gens, à cette époque, au début du XXe siècle, avaient pris le haïku, qui vient quand même du Japon, alors que ces personnes ne parlaient pas le japonais. Et pourquoi ils s'étaient dit, en fait, ces personnes, bah tiens, on va en écrire. Et du coup, j'ai étudié la manière dont un poème, comme des gens, comme des idées, peut voyager autour du monde.
2: C'est différent du manga qui aujourd'hui a pris une place incroyable dans toutes les librairies. Là, il s'agit de prendre cette culture, de l'utiliser soi-même et de devenir un poète de haïku. Alors on revient quand même pour le haïku, pour l'auditeur qui se dit, mais de quoi on parle exactement?
3: Le haïku, pour faire simple, c'est un tout petit poème en japonais, c'est un tout petit poème en trois séquences qui parle souvent de la nature, souvent des saisons, et il y a souvent une surprise. En français, ça se présente en trois vers, donc trois lignes, très peu de mots, un nombre de syllabes très très court, généralement 17 syllabes réparties en trois lignes. Ça parle aussi de la nature et des saisons, mais pas seulement. Et puis, comme c'est quelque chose de très court, c'est quelque chose qui peut facilement circuler, qu'on peut facilement s'approprier et qu'on peut facilement reconfigurer. Et ça ressemble un peu au manga, parce que le manga, comme le haïku, il a commencé à venir en Europe au 19e siècle, à la fin du 19e siècle, avec toute la vague japonisme. Le japonisme, c'est le courant de fascination des artistes européens pour le Japon. On collectionnait des objets et tout ça, et on collectionnait aussi des mangas. Manga, à la base, c'est des petits croquis, en fait. Okuzai, qui est un peintre d'estampes très connu, en a fait. Et du coup, le manga, c'est diffusé autour du monde, comme le haïku, à peu près à la même période.
2: Alors, l'intention là de cette thèse, parce que c'est une thèse de doctorat effectivement dans le domaine de la littérature, du coup vous êtes devenue directrice d'une école de musique, c'est quand même incroyable votre parcours, vous êtes musicienne aussi, vous êtes accordéoniste, vous avez créé une structure qui s'appelle la pépinière dans le domaine de la culture, mais vous dormez la nuit, Magali Bossy?
3: Alors je dors, mais je rêve beaucoup, et du coup je pense que pendant mes rêves, je dois avoir de nouvelles idées, parce que quand je me réveille, j'ai plein de nouveaux projets. Moi j'ai fait une thèse de doctorat essentiellement pour pouvoir apprendre des trucs, parce que moi j'aime bien apprendre des trucs. Donc je me suis dit, j'ai envie de continuer à apprendre après un master en littérature française. Je me suis dit, allez, on va continuer à apprendre des trucs, et j'ai fait une thèse. Donc ça m'a appris beaucoup de choses. Et puis après, après cette thèse, une fois qu'elle a été publiée, je me suis dit, tournons-nous vers la musique et surtout vers la littérature, parce que je suis aussi autrice. Et du coup, voilà, tout est un petit peu interconnecté, parce que la littérature, moi j'écris beaucoup de science-fiction, la musique, je joue de l'accordéon et je fais plein de styles différents, ça parle aussi de circulation, ça parle aussi de s'approprier des idées, de prendre des choses qui viennent d'un peu ailleurs. Et en accordéon, par exemple, je joue de la musique qui vient de partout, comme le haïku a colonisé le partout du monde.
2: Une formule voyageuse, c'est le titre de cet ouvrage chez Métis Press. N'êtes-vous pas, Magali Bossy, une voyageuse de la curiosité, de l'expérience? Je vous ai entendu aussi dernièrement dans des pièces de théâtre où vous jouez, vous êtes en accompagnement musical avec votre mari. Il y a toujours ce désir de vouloir vivre de nouvelles expériences de voyage?
3: Oui, je pense que je voyage beaucoup avec l'art. Je me comparerais un peu, pour celles et ceux qui aiment la pop culture et la fantasy, je me comparerais un peu à un hobbit, comme on en trouve chez Tolkien. Tolkien disait volontiers de lui qu'il était un hobbit, c'est-à-dire qu'il aimait bien voyager, mais en restant dans son salon. Alors, j'ai pas encore combattu de dragon, mais ça viendra peut-être. Et je voyage beaucoup à travers les différents projets, c'est vrai. Et cette formule voyageuse, en fait, ce qui m'a intéressée, c'est vraiment de voir le haïku comme une formule, comme une recette, en fait, à la manière d'une recette de cuisine, comme la recette d'une pizza, par exemple. Et c'est quelque chose qui a pu voyager depuis le Japon. Et c'est pas une forme, c'est pas juste une forme poétique, une forme fixe. C'est quelque chose de très plastique qui a pu voyager et s'adapter dans plein de lieux.
2: une adaptation de la thèse de Magali Bossi aux éditions Métis Press, une formule voyageuse, enquête sur les circulations, appropriations et reconfigurations au pluriel françaises du haïku.
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1: Marie-Pierre Lamy-Péchou, bonjour.
2: Bonjour.
1: Merci de nous rejoindre une nouvelle fois au micro de Comment grandir. Vous êtes psychopraticienne et auteur d'un ouvrage destiné aux jeunes adultes qui s'intitule justement Comment grandir. Et aujourd'hui, vous allez nous parler de la construction justement de ces jeunes. Et parfois, au contact des autres, ça peut se compliquer avec une certaine emprise qui peut s'exercer.
2: Oui, alors voilà, c'est le thème de l'emprise. Alors l'emprise, c'est un thème qui est assez généralisé maintenant et on sait que donc c'est néfaste pour toutes les personnes qui sont sous emprise. Et en fait, tomber sous emprise, c'est pas par hasard, j'ai envie de le dire.
1: C'est quoi être sous emprise? Comment ça se concrétise? Comment ça se traduit la plupart du temps?
2: Ben, en fait, on recherche de l'amour, on recherche de l'attention. Et en fait, on est un peu piégé par une personne qui effectivement a de l'attention, qui nous valorise. Et en fait, cette personne nous manipule. Et au final, nous sommes écrasés par elle, nous sommes dominés par elle. Et nous finissons par ne plus exister pour nous-mêmes.
1: Donc ça devient problématique.
2: Tout à fait. Parce que nous n'arrivons plus à nous développer, nous n'arrivons plus à avoir des projets personnels.
1: Et là, on est dans une relation plutôt de couple?
2: Alors non, bien sûr, il y a les couples qui sont ainsi, hein, il y a des couples, mais on peut être sous l'emprise d'un ami, on peut être sous l'emprise d'un parent, d'un frère ou d'une sœur, en fin de compte, une personnalité qui nous a séduites et en fin de compte nous manipule.
1: D'accord. Et comment est-ce que ça peut arriver? Comment concrètement ça peut arriver?
2: Alors, au départ, ça paraît une belle histoire. C'est pour ça qu'on est piégé, parce qu'on fait beaucoup de choses pour faire plaisir à l'autre. Et au final, on arrive à être dans la culpabilité, ne le faisons plus. On arrive à nous remettre en question. Et en fait, on croit qu'il faut continuer ainsi, parce qu'on veut que la relation perdure, parce qu'on tient à cette personne, et petit à petit on s'éteint.
1: Et alors il y a des signes avant-coureurs auxquels le jeune doit être attentif, justement?
2: Alors quand on est en plein dans l'histoire, on a un peu de mal à voir les choses.
1: À prendre du recul.
2: Oui. Mais en fait, si la personne que nous aimons, à laquelle nous sommes attachés, nous isole, c'est-à-dire nous isole de notre famille, nous isole de nos amis, essaye de nous garder pour elle toute seule, c'est vraiment inquiétant. Il faut vraiment se dire, voilà, pourquoi cette personne veut me garder pour elle toute seule.
1: Et alors, quelles sont les armes utilisées la plupart du temps dans ce cas de figure?
2: Les armes de qui?
1: Du manipulateur envers la personne qui est finalement victime, c'est comme ça qu'on pourrait l'appeler.
2: Oui, et ben en fait, elle nous dit que voilà, nous sommes uniques, qu'elle a besoin de nous, et puis on peut pas la faire souffrir. Elle nous aime, mais pardon parce que je t'ai mal parlé, mais ne m'en veux pas, mais tu sais, c'est mon caractère. Enfin, il y a tellement d'arguments pour que l'autre reste, pour que l'autre pardonne, et au final pour que l'autre soit piégé.
1: Et quelle est la finalité, vous dites, au final, pour que l'autre soit piégé? Et qu'est-ce que ça renvoie au manipulateur? Une satisfaction?
2: En fait, on est dans le pouvoir. Le pouvoir sur une autre personne. Et puis, on peut presque dire une sorte d'esclavage. L'autre est à notre service. L'autre épouse notre vision. En tout cas, épouse. En tout cas, on la lui impose. Et l'autre fait un peu ce qu'on lui demande et ce qu'on attend de lui.
1: Et alors, on peut se sortir d'une telle situation? Il faut, j'imagine, déjà en prendre conscience soi-même. Et après, une fois qu'on en a pris conscience, est-ce qu'on s'en sort facilement de ce type de relation?
2: Alors déjà, en prendre conscience, c'est peut-être commencer à en sortir. Parce que c'est tellement difficile. Parce qu'on est tellement dans la culpabilité qu'il est difficile, je dirais, de dire « bon, ben, il ne m'aime pas, il est méchant ». Mais on trouve des excuses. Donc prendre conscience que l'autre, au final, ne nous aime pas. Il s'aime à travers nous. Il nous utilise pour s'aimer lui-même ou s'aimer elle-même. Alors, il faut apprendre à se choisir. Et là, c'est un chemin difficile.
1: Se choisir, qu'est-ce que ça veut dire, se choisir?
2: Eh bien, se dire, voilà, je ne choisis plus la relation. C'est-à-dire que je vais arrêter la relation, mais pour l'arrêter, je dois prendre soin de moi. et éventuellement couper, m'éloigner, partir. Et ça, c'est difficile.
1: Donc la solution ultime, Marie-Pierre, l'ami Péchou, c'est partir.
2: Alors souvent, l'autre ne change pas. Pourquoi l'autre changerait alors que tout est bien pour cette personne? Parce qu'on est à ses petits soins, on est docile, on est là. Et elle, pourquoi la situation changerait? Par contre, nous savons que nous perdons notre identité et nous sommes plus en joie. Nous ne nous épanouissons plus. Et c'est à nous de trouver une solution pour retrouver la joie dans notre vie.
1: Et alors, pour conclure, Marie-Pierre Lamy-Péchou, qu'est-ce que vous pourriez donner comme message de fin?
2: Je dirais qu'il faut toujours se choisir. Mais souvent, il est très compliqué de pouvoir couper ce cordon. Alors, si nous avons quelqu'un de très très cher, aidons-le. Parce que souvent, la personne sous emprise a besoin d'aide.
1: Merci beaucoup Marie-Pierre Lamy-Péchou, c'était notre émission « Comment grandir ». Je rappelle que vous avez publié un livre qui s'intitule de la même manière « Comment grandir » qui est paru aux éditions BOD. Merci, à bientôt, au revoir.
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1: 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Pierre-Étienne Joie.
2: Le Conseil d'État valaisan a approuvé la révision de l'ordonnance sur les mesures préventives contre les incendies et aussi une nouvelle directive pour les inspections des bâtiments. Ce sera notamment un contrôle par an lorsque le risque est jugé élevé, notamment pour les bars de nuit, les écoles ou les établissements médico-sociaux, et tous les 3 ans pour les restaurants, les cinémas et les églises. Stadler Rail a été mandaté par les transports publics fribourgeois pour la livraison de 13 rames automotrices. Le montant total du contrat se monte à 117 millions de francs. Accessible aux personnes à mobilité réduite, ces trains atteignent une vitesse de 160 km/h, entrée en service prévue pour décembre 2028. Elles permettront le retrait progressif des trains domino actuellement exploités par les TPF. Un Suisse emprisonné en Indonésie pour avoir dénigré une fête hindouiste. Les autorités suisses disent fournir une assistance consulaire à un ressortissant condamné à 1 an de prison pendant un séjour à Bali. Le jeune homme de 26 ans a été reconnu coupable d'avoir violé la loi indonésienne contre les discours de haine en ligne. Il est critiqué avec force, jurant la fête de silence de Niepi, le nouvel an hindouiste. L'ambassade de Suisse à Jakarta est en contact avec les autorités compétentes et apporte son soutien à la personne concernée dans le cadre de la protection consulaire. L'épidémie d'Ebola qui sévit en République démocratique du Congo progresse de façon exponentielle, alerte les Nations Unies. Au cours des 3 derniers mois, 2500 personnes sont décédées, dont la moitié au cours des 20 derniers jours. L'épidémie couvre désormais une superficie supérieure à celle de la France. Le Tour d'Espagne commence demain depuis Monaco. La liste de départ provisoire contient le nom de 3 coureurs suisses parmi les 184 cyclistes engagés. Il s'agit de Stefan Küng, Roland Thalmann et Fabian Weiss. Au départ aussi, le Slovène Tadej Pogacar, vainqueur du récent Tour de France pour la 4e fois. Il pourrait devenir le 9e coureur de l'histoire à compléter la trilogie des grands tours. La Vuelta arrivera à Grenade le dimanche 13 septembre après un périple de 3 308 km de long de la côte méditerranéenne. Les fortes chaleurs perturbent les cultures maraîchères suisses, ce qui n'est pas sans conséquence sur l'évolution des prix des fruits et légumes. Entre juillet et août, les prix des laitues ont ainsi largement augmenté chez 3 des 4 principaux détaillants, contrairement aux courgettes pour lesquelles les prix ont reculé, selon un relevé de 4 grands supermarchés en ligne. Par ailleurs, les pommes de terre, le maïs, les betteraves sucrières souffrent fortement de la sécheresse et de la canicule. Cela se ressentira clairement dans les rendements, a relevé l'Union Suisse des Paysans. Et le phénomène climatique El Niño devrait être le plus intense jamais observé depuis plus d'un siècle selon l'agence britannique Météo. Cela confirme les prédictions de la plupart des experts. El Niño pourrait faire de 2027 l'année la plus chaude jamais enregistrée. Les conséquences seront particulièrement fortes autour des tropiques avec des sécheresses drastiques en Amérique du Sud et dans l'ouest du Pacifique. Des éclaircies sont possibles cet après-midi à partir de l'ouest en Suisse romande. Le temps redeviendra sec en fin de journée ou ce soir, 20 degrés côté température, 23 demain sous le soleil et malgré les nuages le long des Préalpes le matin, puis sur les crêtes l'après-midi, 25 dimanche, toujours avec du soleil.
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0: Bienvenue pour cette nouvelle émission de Sentez-vous bien, une émission de santé, et j'ai le plaisir d'y recevoir le docteur Jean Lindsay. Bonjour et bienvenue.
1: Bonjour Oscar.
0: Alors aujourd'hui, vous nous invitez à une émission un peu plus générale que d'habitude, et vous allez essayer de nous faire prendre un peu de hauteur en vous intéressant à un extrait du code déontologique médical, docteur Jean Lindsay. Alors pour commencer, on peut se poser la question, c'est quoi ce code déontologique ?
1: Le code de déontologie, c'est ce qui régit le comportement des médecins dans leur pratique professionnelle.
0: Et donc, on parle souvent du serment d'Hippocrate, c'est ça, c'est ce code déontologique.
1: Le serment d'Hippocrate, si vous voulez, c'est une espèce de synthèse de tout ce qui va se trouver expliqué en détail dans le code de déontologie.
0: D'accord. Et on y trouve quoi exactement dans ce code ? Toutes sortes de choses.
1: Beaucoup de choses.
0: Il est assez complet, assez fourni.
1: Ça fait 44 pages.
0: D'accord.
1: Quand même.
0: D'accord. Et aujourd'hui, vous souhaitez vous arrêter précisément sur un article.
1: L'article R4127-12.
0: Alors, qu'est-ce qu'il nous dit 12, cet article-là ?
1: Le médecin doit apporter son concours à l'action entreprise par les autorités compétentes pour la protection de la santé et de l'éducation sanitaire.
0: Et alors, pourquoi cet article attire votre attention en particulier ?
1: Ça signifie que le médecin, normalement, doit garder une part de son énergie pour ce qui est de la santé publique et l'implication dans la vie de son territoire.
0: Donc vous voulez dire que cet article incite tout médecin à s'impliquer concrètement...
1: À s'engager dans la vie publique.
0: Dans le développement de son territoire.
1: Oui, dans la vie publique.
0: Et c'est le cas aujourd'hui ?
1: Non, ils n'ont pas le temps. Ils font que du soin. La plupart des confrères se consacrent exclusivement aux soins. Ils n'ont pas gardé un petit 10% pour s'intéresser aux déterminants de santé. Nous avons maintenant une société, on sait qu'elle est très pathogène. L'obésité, la sédentarité, l'excès d'écran, la mauvaise nourriture, tout ça contribue à faire que nous avons un excès de malades anormaux. L'alcool, la drogue...
0: Et alors en quoi l'implication des médecins dans la société pourrait changer les choses ?
1: Si les médecins avaient le temps de s'impliquer plus dans la prévention de ces déterminants de santé, on peut penser que les pouvoirs publics
0: seraient sensibilisés.
1: Auraient pris des décisions. On aurait fait des campagnes déjà d'information massive. On aurait fait des choix urbanistiques différents. On n'aurait pas construit des mégapoles ingérables comme on l'a fait.
0: Et donc vous pensez que
1: pas,
0: tout ça.
1: On n'aurait pas fait une société dans laquelle tout le monde est dépendant de la voiture. Les gens qui vivent en périphérie, on a des gens qui sont prisonniers de la voiture. Ils ne peuvent pas vivre s'ils n'ont pas de voiture.
0: Et vous pensez que donc l'implication des médecins dans la société civile aurait pu éviter ces écueils ?
1: Oui, ils voient dans leur cabinet, ils voient le produit des mauvais modes de vie. C'est pas très agréable de soigner des gens qui devraient pas être malades.
0: Et alors, ça touche à quel domaine exactement, la prévention ?
1: Ça fait les addictions. Oui. Tabac, alcool, drogue, cannabis... sédentarité, donc écran, mauvaise nourriture, junk food, comme on l'appelle, excès de sucre, fructose, graisse hydrogénée, résidus de pesticides, aliments ultra transformés. Ce qui est très étonnant, si vous voulez, c'est que ces sujets sont rebattus. Du reste, nous avons fait beaucoup d'émissions sur ces sujets.
0: C'est vrai qu'à ce micro, on en a souvent parlé. Et on continue d'en parler.
1: C'est vrai que c'est étonnant qu'il n'y ait pas plus de prise en charge collectivement de ces déterminants de santé. Et là, les certains, les médecins, pas seulement les médecins, mais les médecins aussi ont un rôle, devraient avoir plus de rôle, devraient s'engager davantage dans le fait d'aller voir ceux qui ont le pouvoir, ceux qui sont ce qu'on appelle les exécutifs, qui peuvent faire changer les choses dans le réel, il faudrait que ces soignants...
0: Alertent les pouvoirs publics.
1: Alertent et vérifient que les pouvoirs publics...
0: mettent en œuvre les politiques...
1: Les politiques idoines, oui, bien sûr.
0: Si on doit... il faut qu'on termine cette émission, docteur Jean Lindsay. Donc, si vous voulez lancer un appel à vos confrères, vous les incitez à s'impliquer plus dans la vie civile.
1: Oui, c'est ça, oui, il faut s'engager dans la vie publique, aller voir son député, son sénateur, son maire, faire des associations ou tout bêtement adhérer aux associations. Il y en a de nombreuses qui travaillent sur ces sujets.
0: Et donc, travailler en
1: s'engager
0: prévention.
1: Dans le monde associatif, chacun prend son sujet. On peut aller dans une association de lutte contre le tabac, une association de lutte contre l'alcool, une association de lutte contre la drogue, une association faisant la promotion de l'activité physique intégrée au quotidien, une association promouvant la bicyclette dans les transports quotidiens, une association faisant la promotion de la lecture, une association promouvant les jeux de société.
0: Parce que finalement, tout ça, c'est bon pour la santé.
1: Tout ça, c'est bon pour la santé, oui. Et puis, les associations aussi, il y en a qui travaillent sur le retour à la cuisine, au fait de faire de la cuisine pour échapper, aux aliments ultra transformés, oui.
0: Merci beaucoup, docteur.

0: pour le bien de la société.
1: Le bien commun.
0: Voilà. Merci beaucoup. À bientôt, docteur Jean Lindsay. Au revoir.
2: Au revoir, Oscar.
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2: Bienvenue pour cette nouvelle émission de Petit sujet psychologique et nous sommes en compagnie d'Éléonore Tarlet. Bonjour.
3: Bonjour Oscar.
2: Merci de nous retrouver à ce micro. Alors je rappelle que vous êtes psychologue et psychothérapeute et aussi que vous intervenez dans différentes conférences et évidemment régulièrement dans cette émission. Aujourd'hui, vous nous proposez de faire un retour aux fondamentaux, Éléonore Tarlet, et notamment en nous parlant de la psychothérapie. Alors vous souhaitez nous rappeler qu'est-ce que le principe en lui-même de la psychothérapie ?
3: Oui, voilà, parce qu'encore hier, j'avais des questions avec une patiente, donc je me rends compte qu'il y a encore un flou artistique. Alors, psychothérapie, déjà dans le terme, il y a thérapie. Donc tout ce qui est psychothérapie, normalement, doit être thérapeutique, c'est-à-dire qu'on doit avoir une résolution durable dans le temps, et pas juste se sentir bien, mais aller bien. Durablement.
2: C'est le but de la psychothérapie.
3: Voilà, comme la chimiothérapie peut-être, comme la kinésithérapie. En fait, on fait une thérapie pour avoir un état de santé recouvré, durable à la fin.
2: Et alors, est-ce qu'il existe différents types de thérapie ou de psychothérapie ?
3: Voilà, il existe plusieurs psychothérapies. Alors, on peut en citer, peut-être l'analyse transactionnelle, la thérapie dynamique, l'IFS, Internal Family System, les thérapies cognitivo-comportementales, le MDR, voilà, beaucoup de thérapies cognitives, thérapies d'impact. Alors ensuite, on sait que les thérapies aujourd'hui, depuis les années 60, sont validées avec des protocoles d'évaluation scientifique, de la même façon qu'on évalue par exemple les médicaments, pour savoir s'il y a une efficacité significativement différente, c'est-à-dire qui n'est pas de l'ordre du hasard. Donc on va prendre des cohortes de personnes, par exemple en psychothérapie, on peut prendre des personnes qui ont été diagnostiquées dépressives, qui sont en dépression, et des personnes qui vont bien. On leur applique un type de psychothérapie comme par exemple des thérapies cognitivo-comportementales, peut-être on va se dire 10 séances, et on réévalue avec des questionnaires pour voir si la personne a toujours le même niveau de dépression ou pas, et s'il y a une différence significative avec le groupe témoin.
2: Et comment est-ce qu'on fait pour savoir quelle est la thérapie qui est adaptée à mon problème ?
3: Alors, c'est plus en termes de, justement, d'évaluation. Il y a des thérapies qui ont montré une efficacité thérapeutique. C'est un petit peu comme si je disais, vous voyez, pour la chimie, par exemple, on sait que tel traitement marche pour le diabète. Vous allez me dire, oui, mais est-ce qu'on sait que ce traitement-là, il marche pour moi, pour mon diabète à moi ? Donc en fait, on est une machine biologique, on est un organisme avec un système hormonal, avec une certaine biologie. Et le cerveau, c'est un organe, comme d'autres organes, il est dans la boîte crânienne. C'est pas l'inconscient, je ne sais où, en fait, c'est des informations que mon cerveau traite de façon adaptée ou pas adaptée et qui peut générer des symptômes.
2: Et alors ces thérapies, Éléonore Tarlet, par qui est-ce qu'elles sont délivrées ou menées ?
3: Alors, les thérapies, par exemple, les deux qui sont validées scientifiquement et qui sont des recommandations internationales de santé, qui sont les TCC, les thérapies cognitivo-comportementales, et le MDR, qui est un sigle anglophone qui veut dire Eye Movement Desensitization Reprocessing. Ces deux thérapies sont ouvertes aux psychologues ou aux psychiatres pour les formations. Ensuite, il va y avoir d'autres thérapies, mais qui ne nécessitent pas un tronc commun. Alors, je trouve que c'est quand même un gage de sécurité aussi pour le patient, de savoir que vous avez au moins un bac plus 5 en psychologie ou un bac plus 7 en médecine, pour ensuite vous former à ces thérapies.
2: Éléonore Tarlet, est-ce qu'on peut faire le distinguo entre ce qu'est vraiment une thérapie et ce qui n'est pas une thérapie ?
3: Voilà, alors quand on parle de thérapie, je vous disais, on cherche une efficacité thérapeutique, à la différence de ce qui va être par exemple l'analyse. L'analyse, ça peut faire partie de la psychothérapie, c'est ce qu'on appelle l'analyse diagnostique par exemple. Si vous allez voir votre médecin, il va faire un diagnostic pour savoir quoi vous prescrire, et ensuite on cherche une réparation, on cherche un traitement. La différence...
2: Donc en fait, ça, vous voulez dire qu'il faut analyser quel est le problème, et une fois qu'on connaît le problème, alors là, il faut engager une psychothérapie.
3: Voilà. C'est un petit peu, si vous voulez, l'analyse et la thérapie, si on reprend ça avec les analyses de sang par exemple, les laboratoires d'analyse médicale, vous savez très bien que vous pouvez passer votre vie à faire des analyses, mais ça ne va pas suffire pour résoudre votre problème. C'est la première partie de la solution. Et l'analyse n'est pas une thérapie.
2: Pour terminer, nous arrivons à la fin de cette émission. Lorsqu'on souhaite s'engager dans une psychothérapie, quelles sont les questions à se poser ou même à poser à ses potentiels interlocuteurs?
3: Déjà, vous avez le droit de demander à votre thérapeute quelle formation il a suivi, quel niveau d'études il a, quel diplôme il a obtenu, puisque là encore, c'est un petit peu le flou artistique en France. On pourrait se dire à qui profite le crime. Par exemple, le diplôme de psychanalyste, d'ailleurs, n'est pas un diplôme, hein, le titre de psychanalyste, c'est une autoproclamation, comme par exemple médium, astrologue, voyant. Donc il n'y a absolument aucun diplôme. N'importe qui peut mettre une plaque psychanalyste. Au contraire de psychologue, hein, qui est protégé par un décret d'État.
2: Il existe quand même des diplômes de psychanalyste, même si on peut s'autoproclamer sans
3: disons
2: en avoir.
3: Disons que ça n'est pas protégé par un décret.
2: D'accord.
3: Donc vraiment n'importe qui, votre boucher, s'il a envie de mettre une plaque psychanalyste, il a le droit en fait. Hein. Par contre, si moi je veux mettre une plaque psychiatre, si j'ai pas un diplôme de psychiatrie obtenu à l'université de médecine, je n'ai pas le droit. Si je veux mettre une plaque psychologue et que j'ai pas obtenu un bac plus 5 à l'université de psychologie, je n'ai pas le droit. Donc c'est quand même un gage de sérieux, parce qu'après c'est vrai que n'importe qui peut mettre une plaque. C'est un petit peu le cas des coachs par exemple aujourd'hui. Coach, ça veut tout dire et rien dire. Hein. Donc, méfiez-vous, demandez les diplômes de votre interlocuteur et ensuite demandez les thérapies qu'il pratique, puisque c'est pas parce qu'on a un diplôme de psychologue ou de psychiatre qu'on va pratiquer des thérapies qui sont validées.
2: D'accord. Aujourd'hui, Éléonore Tarlé, vous nous avez rappelé les fondamentaux de la psychothérapie. Donc, c'était Petit Sujet Psychologique. Nous arrivons déjà à la fin de cette émission. Merci beaucoup. On se retrouve pour une autre émission avec un autre sujet, bien évidemment.
3: Avec
2: à bientôt.
3: Plaisir. À bientôt. Au revoir.
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0: 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Aujourd'hui,
1: la Bible en bande dessinée. Pour qui ne connaît pas la Bible, se mettre à la lire peut être très rébarbatif. Alors une autre manière de la découvrir peut être grâce aux bandes dessinées. Et le livre que je vous présente aujourd'hui est justement la Bible en bande dessinée. Oui, ce n'est pas le texte original, mais c'est une manière bien agréable que de voir des images accompagnées de textes qui racontent tous les épisodes bibliques de l'Ancien ou du Nouveau Testament. La Bible se lit comme une grande histoire, car bien entendu, il n'y a pas tous les livres bibliques comme nous en avons l'habitude dans une Bible classique. Les histoires sont donc racontées à l'aide de dessins et de bulles, et au début de chaque histoire sont notées les références bibliques traditionnelles pour tous ceux qui auraient envie d'aller chercher une vraie Bible pour lire le texte dans son intégralité. Au milieu des histoires, il y a aussi quelques encarts comme « Le saviez-vous ?» ou alors des plans, ou même encore des cartes. Voilà donc une belle manière de lire la Bible autrement, comme une grande histoire, celle de la relation de Dieu avec les hommes. C'est une Bible qui est particulièrement appréciée des jeunes, mais aussi des moins jeunes. C'est en tout cas une Bible à mettre entre toutes les mains. Un livre pour vous faire du bien.
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Bonjour à tous, si vous nous rejoignez, soyez les bienvenus sur Hope Radio, c'est Ed au micro avec vous entre 16h et 20h. Nous venons d'entendre Gospel Dream qui interprétait Yes, Jesus Loves Me. Gospel Dream que vous pourrez retrouver en concert d'ailleurs le 27 août à l'église de la Madeleine à Paris, puis en septembre ils seront aussi à la cathédrale américaine à Paris, mais on en reparlera. Voilà, dans quelques minutes à 16h30, l'instant Bible comme rendez-vous quotidien, vous en avez l'habitude. Tout de suite, on écoute David Phelps, Go Tell It on the Mountain.

C'était Go Down Moses, emmené par Jérémy Virail et la formation Black Harmony Gospel Singers. On poursuit avec le gospel pour 100 voix, I Believe, suivi du Toronto Mass Choir.

Zion, c'était les Toronto Masquire sur Hope Radio. Dans moins de 10 minutes, l'instant Bible à 16h30. Voici Jean-Marc Reynaud, suivi des Men of Praise.

0: Après les cinq chanteurs des Men of Praise, voici Stéphane Vincent qui anime l'Instant Bible. Il est 16h30 sur Hope Radio. Voici votre moment réflexion biblique, l'Instant Bible.
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4: Bonjour à tous et bienvenue pour une nouvelle émission de l'Instant Bible. Et aujourd'hui, eh bien, nous partirons une nouvelle fois à la découverte du texte biblique en nous intéressant en particulier aux histoires racontées par Jésus dans l'Évangile de Marc. Elles sont appelées plus communément des paraboles. Pour nous éclairer, eh bien, nous avons avec nous les pasteurs Pascal Rodet. Bonjour.
5: Bonjour Stéphane.
4: Bienvenue.
5: Bonjour à tous.
4: Et Philippe Leduc.
6: Bonjour.
4: Bonjour. Merci d'être une nouvelle fois avec nous. Et alors, nous allons commencer tout de suite sur cette question des paraboles. Et vous allez nous dire, pourquoi est-ce que le Christ utilisait en particulier ces paraboles si souvent? Et d'ailleurs, qu'est-ce que c'est exactement qu'une parabole, pasteur Pascal Rodet?
5: Une parabole est, comme vous l'avez présenté en introduction, une histoire. C'est une histoire qui est vraie ou pas, ça c'est égal. L'objectif étant particulièrement d'impliquer les personnes, l'auditoire qui est là, dans leur quotidien. Des histoires qu'ils vivent de tous les jours, des expériences qu'ils peuvent avoir. Et ça a été toujours le souci de Jésus, de pouvoir arriver à permettre à son auditoire d'être accessible à ses paroles et à ses enseignements.
4: Est-ce qu'on pourrait dire que c'est une fable, finalement, comme à la manière de La Fontaine?
5: Exactement, ça pourrait tout à fait ressembler aux fables de La Fontaine ou à d'autres auteurs qui utilisent des illustrations pour essayer d'expliquer quelque chose,
4: faire comprendre quelque chose,
5: de faire comprendre quelque chose qui n'est pas une situation de tous les jours, mais qui rentre dans les idées, dans les concepts. Un concept est toujours compliqué à raisonner et à comprendre, alors que si on explique une histoire de A à Z avec un événement qui se produit dans l'histoire, on arrive à mieux comprendre les concepts.
4: Et alors, quand on tombe sur une parabole dans la Bible, comme on a dans l'Évangile de Marc, comment est-ce qu'on doit lire ces paraboles, ces histoires ?
5: Il faut la lire simplement, c'est-à-dire Jésus qui explique une activité ou un événement. Il est vrai que parfois, certaines histoires, certaines paraboles de Jésus, on a du mal forcément à les comprendre, parce que c'est pas forcément de notre actualité d'aujourd'hui, voire même dans le cadre d'aujourd'hui, c'est des semences, on sème, tout le monde n'est pas jardinier, tout le monde n'est pas agriculteur, donc c'est vrai que ça peut-être un peu plus compliqué pour certains.
4: Pasteur Philippe Leduc, pourquoi est-ce que Jésus se plaisait tant à s'exprimer sous forme de parabole ? On sait ça.
6: C'est une très bonne question. D'ailleurs, c'est les disciples qui ont posé la question. C'est pas moi qui vais vous répondre à la question, c'est Jésus lui-même qui va répondre à la question. C'est fabuleux. Donc, Marc, chapitre 4, à partir du verset 10, on nous dit que les 12 qui étaient autour de lui lui posent la question à Jésus: pourquoi est-ce que tu utilises toujours des comparaisons? Pourquoi ces paraboles?
4: Donc là, on a encore une autre définition de la parabole, la comparaison.
6: Voilà, dans cette version-là, c'est marqué comparaison. Jésus leur répond tout simplement en disant: Dieu vous donne à vous la vérité cachée du royaume de Dieu, mais les autres gens, ils entendent seulement les comparaisons. Ainsi, ils regardent, mais ils ne voient pas. Ils entendent, mais ils ne comprennent pas. S'ils comprenaient, ils se tourneraient vers Dieu, et Dieu leur pardonnerait. Donc, il va expliquer qu'il y a différents types de personnes. Certains saisissent la nuance, l'histoire. D'autres passent un petit peu à côté, comme s'il y avait des choses un petit peu cachées, comme un petit peu dans les fables de La Fontaine qu'on disait. Il y a toujours une morale, mais parfois, elle est vraiment explicité, et puis et parfois il faut nous-mêmes la chercher. Donc ça nécessite un petit peu de travail, mais d'un autre côté, eh bien, des concepts abstraits, on en arrive à des choses de la vie courante, et c'est vrai qu'à l'époque, tout ce qui est agriculture, les gens étaient baignés là-dedans, donc pour eux, ça avait un sens d'avoir ces histoires-là, ça les touchait de près, et ils comprenaient peut-être plus facilement eux que nous aujourd'hui.
4: Alors maintenant que nous avons bien compris qu'est-ce qu'une parabole et pourquoi Jésus s'exprimait si souvent sous cette forme, eh bien, j'aimerais qu'on puisse s'arrêter sur une parabole en particulier, et celle du semeur, si vous en êtes d'accord. Mm-hmm. Alors, je vous propose de raconter cette parabole du semeur que l'on trouve dans l'évangile de Marc. Un semeur sortit pour faire ses semailles. Pendant qu'il répandait sa semence, des grains tombèrent au bord du chemin, furent piétinés par les passants, et les oiseaux du ciel les mangèrent. D'autres tombèrent sur de la pierre. À peine eurent-ils germé que les petits plants séchèrent parce que le sol n'était pas assez humide. D'autres grains tombèrent au milieu des ronces. Celles-ci poussèrent en même temps que les bons plants et les étouffèrent. Mais d'autres tombèrent dans la bonne terre. Ils germèrent et donnèrent du fruit. Chaque grain en produisit 100 autres. Et Jésus ajouta, « Celui qui a des oreilles pour entendre, qu'il entende. » Pas si facile que ça à comprendre quand même pour nous aujourd'hui, cette parabole avec ces différents sols auxquels le Christ fait référence.
5: C'est vrai que ça peut être compliqué, d'autant plus que quel est l'intérêt de semer sur de la pierre, dans des ronces ou des choses comme ça. Pour ceux qui ont un peu de connaissances de culture, forcément on va préparer le terrain, c'est propre, on sait que ça va être dans tel endroit qu'on va mettre les graines, etc. Bon ben voilà, on peut pas faire tomber des graines loin de la terre à laquelle on a prévu de semer. Encore une fois, on est dans une histoire, dans une parabole, et Jésus veut essayer de faire comprendre que quelque chose qui pousse tout seul va dépendre quand même de la manière dont il va être planté. Parce que la graine, quand elle est dans la terre, mis à part le fait d'arroser de temps en temps, ça pousse tout seul, on fait rien.
4: C'est la manière et où précisément aussi.
5: Et où précisément. Ouais. Mais c'est ça le problème que Jésus est en train de pointer du doigt dans cette parabole, c'est de dire, attention, il y a quand même une question à se poser. Sur quel terrain va être plantée cette graine? Parce qu'elle n'a pas le même effet sur toutes les terres. Et quelque part ici, Jésus est en train d'expliquer la parole de Dieu, elle est plantée chez des personnes qui ont un terrain différent.
4: Ah, c'est ce que ça veut dire, cette parabole du semeur.
5: C'est la parabole du semeur, c'est cette introduction-là. Mm-hmm. C'est déjà cette idée de se dire, attention, quand je reçois la parole de Dieu, est-ce en moi, quand je l'ai lu, appris, qu'est-ce que ça fait? Comment je réagis? Je réagis comme si elle était plantée sur de la pierre. Alors, on sait très bien qu'il n'y a rien qui pousse. Hein. Il n'y a rien qui va se faire. Donc, ça passe au-delà, hein. Et puis c'est fini. Hein. Ou alors, dans les ronces, au milieu des ronces, là, on voit bien quelque chose qui pousse, mais les ronces sont là, ils étouffent. J'ai quelque chose qui est né, mais j'ai tellement d'activités, tellement de questionnements que ça étouffe un peu le... Voilà quelques exemples de cette parabole.
4: Donc on va y revenir. Dans l'Instant Bible aujourd'hui, eh bien, nous nous intéressons en particulier aux paraboles que l'on trouve dans l'évangile de Marc, et notamment de savoir pourquoi Jésus s'exprimait parfois de cette façon. Et après ce que nous venons de partager dans cette première partie d'émission, pasteur Philippe Leduc, considérez-vous par exemple que cette parabole du semeur est encore valable aujourd'hui pour nous? Et si oui, quelles en sont les applications pratiques pour nous dans notre vie quotidienne?
6: Alors c'est vrai qu'il faut aller au-delà de l'histoire qui est racontée. On n'est pas là simplement pour entendre des belles histoires. Ça n'a de sens que si j'arrive à appliquer dans ma vie. Qu'est-ce que ça peut changer aujourd'hui? Dans le cas précis des différents terrains, on va se poser la question, quel type de terrain je suis moi? C'est-à-dire quand je reçois une parole, quand Dieu me parle, comment je reçois cette parole? Est-ce que je suis plutôt un terrain de cailloux et donc cette parole va avoir du mal à grandir? Ou est-ce que je suis qualifié d'une bonne terre? C'est-à-dire que voilà, tout ce que Dieu va m'enseigner, ben je vais pouvoir l'intégrer et ça va produire du fruit, quoi. C'est-à-dire, on a bien cette expression, apporter du fruit, ça veut dire que ça a du sens pour moi. Donc, en effet, aujourd'hui encore, on peut utiliser cette parabole-là pour concrètement changer des choses chez nous. C'est une introspection. Voilà, comment je me situe moi aujourd'hui? Quel type de sol?
4: Et alors donc, est-ce qu'il suffit, pasteur Pascal Rodet, d'identifier quel type de sol je suis pour pouvoir remédier à ce que je suis?
5: Il y a quelque part en effet une nécessité de savoir comment moi je reçois les choses. Parce que pour arriver à comprendre, à entendre la parole de Dieu, ça dépend de mon attitude et ma façon de voir les choses. Ici, au travers de cet exemple, de cette parabole, il y a un rappel et une explication qu'on peut trouver dans les autres évangiles, et en particulier de Luc. Cette explication de la parabole par Jésus. Attention, lorsque... je reprends l'exemple de la graine qui est tombée au milieu des ronces, oui. etc., etc. On ne peut pas le ramasser, c'est au milieu des ronces, on ne sait plus qui est quoi, ça n'a pas le même effet, ça n'est pas fructueux, et en plus, ça étouffe. Et là, ici, Jésus est en train de rappeler, attention, comprendre ma parole, comprendre la parole de Dieu dans la Bible, l'appliquer à soi-même implique de faire à un moment donné le vide. Il faut que je me concentre sur cette question-là. Sinon, je suis étouffé par tous les soucis qui sont autour de moi, par le dernier clip vidéo de YouTube, par le jeu vidéo que je dois faire et je laisse tomber ce qui a été écrit. Voilà, je ne me concentre pas parce que je suis étouffé par tout ce qu'il y a autour de moi. Voilà un exemple Et donc, pour y remédier, il faut que je me pose.
4: Prendre un temps d'introspection.
5: Prendre un temps d'introspection, en effet, c'est l'appel de Dieu dans ce domaine-là.
6: Et il y a un texte qui va un peu dans le même sens de Jacques, chapitre 1, verset 21, où on est appelé à recevoir avec douceur la parole que Dieu a plantée en vous. Elle peut vous sauver la vie. Hein, je suis là au verset 21, c'est tout à fait ça. Soyez une bonne terre qui accueille cette parole. Et là, il est précisé avec douceur. Hein, donc on est loin des rochers, là, on est vraiment dans une bonne terre, et le texte termine, elle peut vous sauver la vie, parce que ça va faire une vraie différence.
4: Et alors, en une émission, on aurait du mal, et c'est même impossible, de faire le tour de la question, et notamment le tour des paraboles, mais pasteur Philippe Leduc, est-ce qu'il y a une autre parabole comme ça qui vous vient à l'esprit, et qui pourrait être tout aussi intéressante dans la matière ?
6: Alors toujours dans Marc chapitre 4, il y a d'autres types de paraboles, et notamment cette fameuse parabole qui nous invite à être une lumière et qui nous dit qu'on n'allume pas une lumière pour la couvrir, parce que ça sert à rien. Donc quand on a une lumière, on va l'élever, on va la mettre sur le point le plus haut et non pas la cacher. À quoi ça sert d'avoir une lumière si on la cache ? Donc c'est une image, pareil, et ça nous fait réfléchir, voilà, en quoi je peux être une lumière dans le sens éclairer les autres, en faire du bien aux autres. Si je suis seul dans mon coin, si je n'ai pas d'interaction, la lumière que j'ai ne servira à rien. Donc voilà une autre sorte de parabole.
4: Pasteur Pascal Rodet, et quelque chose à rajouter pour conclure ?
5: Non, je crois que c'est important en effet de voir ces différents discours et paraboles de Jésus dans ce sens-là, c'est-à-dire qu'est-ce qu'il veut, qu'est-ce qu'il est en train de me dire au jour d'aujourd'hui, quelle image il me renvoie de moi, de ma vie, de ma façon de faire et de ma compréhension vis-à-vis de Dieu et vis-à-vis des autres. Les paraboles, les histoires qu'il enseigne, qu'il donne, sont tournées toujours dans ce sens-là. Comment je peux véritablement améliorer ma vie et aider les autres autour de moi ? Et je crois que ça, c'est le centre même de ces histoires.
4: On est d'accord si je vous dis que ces paraboles vous parlent encore à vous deux aujourd'hui ?
5: Ah, tout à fait.
6: Ah oui, c'est d'actualité encore.
4: C'est tout à fait d'actualité pour vous. Hein.
5: C'est ça, tout à fait. Uh-huh. Et à chaque fois qu'on le relit, parfois, on dit « Ah tiens, oui, c'est... » Faudrait peut-être penser à faire attention à ça, vous ça.
4: Merci beaucoup, pasteur Philippe Leduc, pasteur Pascal Rodet, pour votre participation si enrichissante à cette émission « L'Instant Bible ». Aujourd'hui, eh bien, vous nous avez donc éclairé sur les paraboles et en particulier sur celle du semeur qui donne à réfléchir sur notre disposition à recevoir eh bien, les valeurs divines. 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Le plaisir de vous retrouver pour un nouveau partage dans l'Instant Bible.
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Nothing But The Blood avec les Chicago Mass Choir. Dans un petit peu plus de 10 minutes maintenant, le Flash Info de 17h. Le temps d'écouter Liz McComb avec Remember Me, suivi de Brandon Joyner, Let It Be Real. On écoute Liz McComb, Remember Me.

C'était Let It Be Real avec Brandon Joyner. Le Flash Info de 17h, c'est dans moins de 5 minutes. Le temps d'écouter Nobody Like Our God avec Myron Butler.

0: 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Il est 17h, le Flash Info. 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
1: RTS. Pierre-Étienne Joie.
2: Le service de la population du canton de Vaud a décidé de retirer l'aide d'urgence à une quarantaine de personnes ukrainiennes déboutées du permis S. Celles-ci pourraient ainsi être contraintes de quitter la Suisse et revenir dans les pays qui les ont initialement accueillies. Une coalition d'associations et de partis politiques critiquent cette décision qu'elles considèrent comme inhumaine. Ils exigent du SEPOEP vaudois le rétablissement immédiat de l'aide d'urgence et la fin de cette pratique cruelle et arbitraire. La Turquie a émis un mandat d'arrêt international contre le premier ministre israélien Benjamin Netanyahou ainsi qu'un autre citoyen israélien. Cela dans le cadre d'une enquête sur l'interception de la flottille pour Gaza et la détention des militants à bord. Ils sont poursuivis pour crimes contre l'humanité, génocide, privation aggravée de liberté, coups et blessures volontaires, torture, destruction de biens, pillage aggravé et détournement de véhicules de transport, a précisé le ministère. Le ministère finlandais des Affaires étrangères a convoqué l'ambassadeur de Russie en raison de la violation suspectée de l'espace aérien finlandais par un avion russe la veille. Un avion de reconnaissance s'est introduit dans l'espace aérien finlandais hier après-midi, dans l'ouest du golfe de la Finlande. Pendant environ 3 minutes, les gardes frontières du pays nordique mènent l'enquête. L'épidémie d'Ebola progresse de façon exponentielle en République démocratique du Congo. Le coordinateur d'Ebola pour les Nations Unies l'a déclaré aujourd'hui. Au cours des 3 derniers mois, 2500 personnes sont décédées, dont la moitié au cours des 20 derniers jours. L'épidémie couvre désormais une superficie supérieure à celle de la France. Donald Trump annonce, lui, la suspension des taxes sur l'importation de 300 000 tonnes de bœuf aux États-Unis dans les 90 prochains jours, avec le souhait affiché de faire baisser son prix à l'approche des élections législatives de mi-mandat. Au pays des burgers, la viande bovine figure parmi les produits dont le coût affole les consommateurs. D'après des données officielles sur l'inflation en mai, il fallait débourser en magasin 15% de plus qu'il y a un an pour un steak de bœuf. Donald Trump a affirmé que la viande importée serait vendue à un prix inférieur de 25% au prix actuellement pratiqué sur le marché. Le président américain n'a toutefois pas précisé les pays d'où elle proviendrait. La sécheresse qui amenuise les stocks de nourriture pour les animaux d'élevage entraîne un commerce illégal de fourrage entre la France et la Suisse. Des agriculteurs au pouvoir d'achat plus élevé viennent se fournir en France, dénonce le syndicat agricole du département voisin du Doubs. Des agriculteurs suisses passent la douane pour venir chercher des stocks en France sans passer par une déclaration obligatoire. Les services de l'État évoquent des initiatives individuelles frauduleuses face à la sécheresse. La Suisse a annoncé début août une suspension des droits de douane sur les importations de maïs fourrage. Et les vignerons suisses pourront compter sur un millésime d'exception cette année. Sécheresse et canicule n'ont pas été mauvaises pour la qualité du raisin. Les grains sont plus petits en raison du manque d'eau, mais cela concentre les goûts. Les quantités, par contre, seront plus faibles. Un ciel changeant cet après-midi avec des moments d'averse ou d'orage ponctuels, mais aussi de belles éclaircies à partir de l'ouest. En cours de soirée, temps sec provisoirement, 20 degrés. Demain samedi, temps bien ensoleillé, hormis des bancs nuageux le long des Préalpes le matin et des cumulus, 23 degrés. Et puis dimanche, soleil encore et 25 degrés.
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0: Si vous nous rejoignez, soyez les bienvenus. Vous êtes à l'écoute de Hop Radio, c'est Ed au micro avec vous jusqu'à 20h. Dans quelques minutes, à 17h32, l'agenda gospel de ce vendredi 21 août. À 17h45, votre chronique bien-être aromathérapie. Puis à 18h, le journal sur Hop Radio. Tout de suite, il est 17h15, voici votre chronique Boost Espoir. 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
2: Christian Gottschalk, alors tu vas nous inviter à ralentir?
3: Oui, mais je vais faire rapidement.
2: Alors on t'écoute.
3: Non, j'aimerais, voilà, merci pour le témoignage parce que c'est tout à fait ça. Hein. Je vais vous raconter l'histoire qu'on trouve dans Luc chapitre 24, verset 13-35. Il y a deux bonhommes là et leur monde s'est écroulé aussi parce qu'il y a quelqu'un qui est mort.
2: Oh.
3: Ils sont en route, ils ont quitté Jérusalem. Et ils sont en route vers Emmaüs. Et tout d'un coup, il y a un autre monsieur qui se ramène et qui les accompagne sur le chemin. Ils ne le reconnaissent pas. Ils ne savent pas qui c'est. Et cet homme va demander, mais de quoi vous parliez? Et alors, les deux hommes, ils vont s'arrêter, ils vont le regarder. Mais t'es le seul ici, dans les alentours de Jérusalem, qui n'êtes pas, vous n'êtes pas au courant de ce qui s'est passé ici? Vous blaguez? Et on va voir que cet homme, il va dire non, qu'est-ce qui s'est passé? Et c'est là où ils vont ouvrir un peu leur cœur, ils vont dire oui, il y avait ce Jésus de Nazareth, un grand prophète, et on avait mis notre espoir en lui, l'espoir qu'il allait nous délivrer.
2: Délivrer de qui?
3: Ouais, des Romains.
2: Ah. Hein,
3: des Romains, bien sûr. Et là, ils vont dire, ça fait 3 jours, on l'a pendu à la croix, et il est mort. Et ces gars, ils sont complètement désespérés. Et on voit ensuite, il y a encore un deuxième problème, parce qu'ils disent, voilà, il y a des femmes qui sont allées à la tombe, ils voulaient emmener des parfums et tout ça, et finalement, la tombe est vide. Il a disparu.
2: Oh là là.
3: On ne sait plus où il est. Et ensuite, cet homme, cet étranger qui les a rejoints, il va parler avec eux, il va dire, mais réfléchissez les gars. Je ne sais pas si vous avez bien compris. Et cet homme, Jésus, en fait, hein, il va ouvrir toutes les prophéties qui ont rapport à sa vie. Et il va montrer que c'était déjà annoncé qu'il devait mourir. Et il dit, mais vous n'avez pas compris. Et ensuite, ils arrivent à la maison, c'est le soir, et ils vont dire à Jésus, ils ne savent toujours pas qui c'est, ils vont lui dire, reste avec nous. Et Jésus va rentrer avec eux dans la maison, et ils vont manger ensemble.
2: C'est vrai que c'était un peu l'habitude.

0: à l'époque. Hein. On ne laissait pas quelqu'un continuer sa route. C'était dangereux aussi. Et ça faisait partie de leur culture d'hospitalité,
1: oui,
0: hein,
1: voilà,
0: de les recevoir,
1: voilà.
0: De les faire rentrer à la maison.
1: Et c'est là où Jésus va rompre le pain, il va bénir le pain, et il va le rompre, et c'est à ce moment-là, bam,
0: qu'ils le reconnaissent.
1: Il va que c'est Jésus.
2: C'est incroyable quand même, hein. Ouais. Ils ont fait chemin avec lui.
0: Ça a mis du temps.
2: Ouais. Ouais, ouais.
1: Donc ils étaient en chemin avec lui. Et c'est là, en un clin d'œil, Jésus disparaît. Et alors ils vont dire, ah, c'était chouette, quand on a discuté avec lui sur le chemin, ça brûlait déjà en nous. Et voilà, tout ce qu'ils font, ils ne continuent pas le repas, mais ils mettent leur manteau et ils retournent à Jérusalem pour aller témoigner que Jésus est réellement ressuscité. Voilà, ça c'est l'histoire rapidement. Maintenant, nous sommes tous dans notre vie en route.
0: Voilà, tu l'appliques maintenant dans nos vies,
1: voilà.
0: Là, en 2024.
1: En
0: ça
1: 2024,
0: se passe
1: on est tous en train de marcher, ou seul, ou avec d'autres, ou en famille. Et parfois, notre chemin, il peut être très difficile, parce qu'à cause de maladies, de tristesse, de « j'ai perdu mon boulot ». Parfois, ça peut aussi être un chemin de succès, parce que tout va bien, j'ai un meilleur poste, je gagne mieux, etc. Mais on est tous en chemin. Et on peut se poser la question, est-ce que Jésus est en chemin avec moi? Ça, on devrait se poser la question. Ou est-ce que je préfère faire la route toute seule, ou tout seul? Alors, Jésus va dire à un certain moment dans Matthieu 28, verset 20, « Et voici, je suis avec vous, ou avec toi, tous les jours jusqu'à la fin du monde. » Et est-ce possible que j'avance dans cette vie de tous les jours et que Jésus est là avec moi, mais que je ne le vois pas?
0: Que je ne le reconnaisse pas.
1: Que je ne le reconnais pas parce que je ne prends pas le temps, je suis trop pris par autre chose.
0: Hein? Ça
1: et
0: peut
1: alors,
0: arriver.
1: Hein? Voilà. Et alors, j'aimerais partager quelques points. Dans le texte, Luc 23, première chose, verset 15, Jésus lui-même s'approcha. Jésus vient s'approcher. Ce n'est pas eux qui se sont approchés.
0: Non, en fait, c'était l'initiative de Jésus.
1: Jésus vient les approcher. Nous, on est en chemin et il faut savoir que Jésus vient nous rejoindre sur notre chemin. Même si on ne veut pas, Jésus est là. Et souvent, on ne le voit pas parce qu'on n'est pas prêt à le voir ou à ouvrir notre cœur. Et je me trouve peut-être sur le chemin aujourd'hui, et quel est mon état actuel? Est-ce que je suis dans la tristesse, dans les questionnements, ou est-ce que tout va bien? Peut-être à moi de ralentir dans ma vie afin que Jésus puisse venir me rencontrer sur mon chemin que je suis en train d'aller. Deuxième chose, verset 15, « Il fit route avec eux ». Jésus prend le temps. Il va faire un bout de chemin avec lui. Et quand j'entends ça, il fit route avec eux, c'est apprendre à connaître quelqu'un. Ce n'est pas en disant bonjour, au revoir, qu'on connaît quelqu'un. Jésus veut aussi nous connaître, apprendre à nous connaître. Quelque chose qu'on ne fait peut-être plus trop aujourd'hui. Quand on est dans un train avec quelqu'un, on est plutôt sur notre
0: nattel
1: ou la tablette et on ne prend plus le contact avec les gens autour de nous. Hein, ça c'est... Ensuite, il y a verset 17, troisième action. Quels sont ces propos que vous échangez en marchant? Jésus s'intéresse à eux. Il pose des questions. Jésus nous pose aussi. Il s'intéresse à moi. Aujourd'hui, il s'intéresse à toi. Il veut savoir et il veut nous écouter. Quels sont nos questionnements? Ses disciples, ils étaient en plein dépris, ils ne savaient plus où ils en étaient. Jésus veut faire pareil avec nous. Il nous écoute. Il pose la question, en quoi puis-je t'aider? Et ensuite, quatrième action, verset 27, Jésus va dire... Que vous êtes stupide. Alors là, il y a peut-être des gens qui vont lire ça hein, quand ils vont prendre le texte dans la Bible parce qu'ils disent ah c'est intéressant. Je pense que ce mot, parce que d'autres traductions vont dire vous êtes sans intelligence. Moi, je dirais plutôt les gars.
0: C'est pas beaucoup mieux, hein, Christian.
1: Voilà. Non mais les gars, réfléchissez. C'est ça que Jésus va dire. Hein, je pense que ce n'était pas négatif dans le
0: non, c'était pas
1: comme nous on l'interprète aujourd'hui. Et Jésus va enseigner, il va prendre toutes ces prophéties, il va dire, mais regarde, dans la prophétie, c'était dit qu'il allait mourir, et ça c'était moi, mais vous n'avez pas vu. À ce moment-là, eux, ils ne le savent toujours pas. Et c'est également dans notre vie, Jésus veut nous instruire, veut nous apprendre des choses. Et aujourd'hui, on a sa parole que nous pouvons consulter. Il veut nous dire des choses à travers sa parole. Et ensuite, cinquième action, il y a ces deux disciples, quand ils arrivent chez eux à la maison, qui vont dire « Reste avec nous ». Et là, très important, ils ne sont plus sur le chemin avec lui à l'extérieur, mais ils l'invitent où ?
0: À rentrer.
1: À l'intérieur, à rentrer chez eux. Et ça, on peut le comparer avec, voilà, un moment peut-être dans ma vie, je vais laisser rentrer Jésus dans mon cœur, dans ma vie. Jésus le dit aussi dans Apocalypse, je suis à la porte et je frappe. Et celui qui ouvre, je rentrerai chez lui. Et on va manger, on va dîner ensemble.
0: En fait, il ne s'impose pas, hein, il n'est pas du genre à envahir le terrain.
1: Voilà, voilà.
0: Il attend qu'on l'accepte, qu'on ouvre la porte.
1: Voilà, et qu'on le fasse rentrer. On peut se poser la question, est-ce que je l'ai déjà fait rentrer chez moi, dans ma maison, dans mon cœur? Est-ce que je l'ai invité? Et alors, la sixième action, c'est qu'il va prendre le pain, Jésus va prendre le pain, et il va le bénir et le rompre. C'est même pas les autres, parce que normalement, ça aurait dû être l'inverse.
0: Ouais, c'est le hôte qui va servir, mais pas l'invité.
1: Et quand on mange dans la Bible, c'est important de savoir dans la Bible que quand on partage du pain, c'est souvent signe d'alliance, d'une relation.
0: Ah.
1: Avant, ils étaient sur le chemin, ils ne le reconnaissent pas, ils marchent ensemble, ils discutent ensemble. Après, ils le font rentrer et ensuite, il y a le partage. On pourrait dire, il y a peut-être là la conversion qui s'est faite. Ils l'acceptent. Ils prennent ce pain que lui, il partage avec eux. Jésus, qui plus tard dira aussi, avant, il avait fait la même chose avec le pain, il avait rompu, il a dit, ça c'est le symbole de mon corps qui est rompu à la croix. C'est pendant la Sainte Cène.
0: Le dernier repas avant qu'il soit mort.
1: Qu'il allait mourir. Ouais. Et finalement, pour terminer, juste le verset 31, il disparut de devant eux. On pourrait se dire, oui, mais pourquoi? C'est là, quand ils l'ont reconnu, quand ils l'ont vu, c'est là où on peut dire, il est devenu partie de leur foi, il est devenu partie de leur vie. Et à ce moment-là, Jésus, physiquement, il peut disparaître. Parce que Jésus, maintenant, il est en eux. Et il marche avec eux. Et dans notre vie, c'est pareil. Si on laisse rentrer, si on accepte Dieu ou Jésus dans notre vie, il va marcher avec nous, il va avancer avec nous. Et aujourd'hui, on le sait, il le fait par l'Esprit, son Saint-Esprit. Mm. Voilà, c'est un peu ce que je voulais partager. Quand on a Jésus en nous, Jésus peut disparaître physiquement parce qu'il est avec nous, toujours, à chaque instant.
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6: Dans moins de 3 minutes, un extrait de l'invité gospel de cette semaine. C'est un flashback, un retour sur le Relovution Gospel Festival de Montpellier qui a eu lieu au mois de février de cette année avec Kurt Carr, Jenna Nanako, Fred Lewin. Et j'en profite pour vous donner les dates de la prochaine édition. Ce sera du 21 au 24 janvier 2027 à Vergèze et Hope Radio y sera. On a le temps d'écouter les Mississippi Mass Choir, puis vous retrouvez l'invité gospel.

0: L'invité gospel cette semaine, c'est un retour sur la 3e édition du Relovution Gospel Festival où étaient invités Kurt Carr, artiste gospel américain, Jenna Nanako, artiste gospel japonaise et Fred Lewin, artiste gospel également et hôte de ce festival. En voici un extrait.
1: Mais complètement, je suis le fruit de ce travail-là. C'est vrai que j'ai commencé à faire du piano pour Reverend James Cleveland d'abord et puis après pour Andre Crouch. Et que j'ai commencé à étudier la musique à l'université du Connecticut. Et après, ce que j'ai pu mettre en pratique avec eux, c'est vraiment l'héritage de ce que j'ai appris avec eux. Il s'agit de partager la bonne nouvelle, de partager la bonne nouvelle de Jésus-Christ, mais avec le monde entier. Et c'est pour ça que je suis vraiment heureux d'être là, parce que je peux le partager avec le monde entier. C'est pas réservé aux Afro-Américains, mais c'est ouvert au monde entier. Are you cooking? You love cooking?
2: Un peu.
1: Je suis pas un chef français. J'adore la France, je vais souvent à Paris, mais c'est ma première fois à Montpellier et c'est magnifique.
3: It's beautiful.
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0: L'intégralité de l'invité gospel de cette semaine, c'est demain à 16h sur Hope Radio. Voici tout de suite l'agenda gospel de ce vendredi 21 août. À Paray-le-Monial, demain samedi 22 août, à l'occasion du Jésus Festival. Retrouvez en concert à partir de 14h45 sur la grande scène, la formation Souffle Nouveau, emmenée par Canto et Dany Calange. À 17h30, c'est Maggie Blanchard qui sera sur la grande scène. Et dimanche 23 août, la jeune auteure-compositrice Jessie Alma Palma sera en concert sous le chapiteau à 13h. En Suisse, à Verrier, dimanche 23 août, le Gospel Connecté, dirigé par Robert Edmond, donnera un concert, résultat de leur masterclass du week-end. L'entrée est gratuite avec une sortie au chapeau. Concert à 17h30 à la chapelle de Verrier, c'est à 15 minutes d'Annemasse et de Genève. À Cournon-Sec, proche de Montpellier, dimanche 30 août, la Cournon-Séquoise, domaine de prestige 4 étoiles, vous invite à son événement éphémère, le Grand Brunch and Gospel 100% femmes. Dimanche 30 août, de 11h à 15h, dans le jardin secret de la Cournon-Séquoise, avec un concert de Gospel New Orleans. À Paris, samedi 12 septembre, la formation Gospel River sera en concert à 20h au Temple de la Trinité dans le 13e arrondissement. Vous pourrez les y retrouver également le samedi 26 septembre. À Paris, vendredi 18 septembre, emmenée par la directrice artistique Dominique Magloire, la formation Gospel Helios sera en concert à 20h45, église Saint-Philippe-du-Roule, dans le 8e arrondissement. En Suisse, samedi 19 septembre, la célèbre chanteuse de gospel Déborah Loukalou prépare une tournée pour 2026. Elle se produira notamment à la Genève Arena en Suisse le 19 septembre et au Palais des Sports du Gosy en Guadeloupe le 22 novembre. Les Chérubins Gospel seront en tournée dans les Caraïbes le 27 octobre en Martinique, le 31 octobre au Palais des Sports du Gosier en Guadeloupe. On en reparlera bien sûr. 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

C'était I Need You, chanté par les quatre frères et sœurs de Walls Group. Vous êtes à l'écoute de Hop Radio, il est 17h45, voici votre rendez-vous bien-être avec aromathérapie. On retrouve les bons mots de Michel Vanov, aromatologue. Il est question aujourd'hui de la bergamote.

0: comme aromathérapie.
1: Michel Vanov, bonjour.
2: Bonjour.
1: Vous êtes spécialiste des huiles essentielles de plantes, sous vos yeux et les miens d'ailleurs, un certain nombre de flacons, et aujourd'hui nous allons nous parler de la bergamote. C'est un nom qui nous est familier, on ne connaît pas pour autant la plante.
2: Oui, hein, donc il s'agit d'un agrume qui est cultivé en Italie, tout à fait au sud, en Calabrie, et c'est une spécialité locale parce que finalement c'est que dans cette région-là, en Italie, qu'on va produire, on va dire 90% de la production du monde entier. Il y a d'autres pays qui commencent à faire des agrumes dans le même sens, mais j'ai pas encore trop vu bergamote d'autres pays. Je pense à des agrumes comme l'orange, comme le pamplemousse d'Argentine, mais pas encore bergamote. Voilà, donc le bergamote, c'est une huile essentielle assez importante à plusieurs niveaux. Important pour d'abord la parfumerie, parce que quand on dit...
1: C'est là que ça nous est familier, je pense.
2: Oui, parce que surtout les personnes un peu plus âgées qui utilisent encore plus que les jeunes d'aujourd'hui l'eau de Cologne, vont tout de suite associer l'odeur de bergamote à l'eau de Cologne. Et donc il faut savoir que cette eau de Cologne a été, on va dire, inventée, formulée en 1676 par un certain Féminis, et donc commercialisée par son beau-fils Gian Maria Farina en 1709. Et donc c'est depuis ce moment-là que ça a connu un succès fou. Donc le monde entier connaît l'eau de Cologne. Donc dans une eau de Cologne, bergamote est essentiel, puis il y a des hydrolats, de néroli, de rose, le romarin. C'est pour ça que parfois je dis pour des personnes âgées, dans des maisons de retraite par exemple, leur présenter l'odeur de bergamote, de romarin et peut-être de néroli, ça leur donne de très très bons souvenirs, puisqu'ils sont pratiquement tous des utilisateurs d'eau de Cologne. Hein. Donc, et pour la parfumerie, toujours incontournable, aussi en cosmétique naturelle. Et donc pour l'aromathérapie, il y a un autre aspect. Donc quand on pense à la bergamote, deux choses qui me viennent tout de suite à l'esprit. D'abord, des choses positives. C'est un produit qui a plusieurs vertus. Donc le plus utilisé pour ses vertus antidépressives, calmantes, apaisantes, cutanées, préparatrices du sommeil. Donc qu'on va utiliser soit en massage, soit en diffusion.
1: Relaxante en tout cas.
2: Voilà. Donc je me souviens des cas de personnes avec des problèmes de manque de sommeil, qui n'arrivaient pas à dormir. Ils étaient même allés dans des centres de sommeil pour tester s'il y avait des problèmes physiques. Ils ont reçu un massage avec du bergamote et tout de suite, presque sur la table, ils se sont endormis. Donc c'était vraiment remarquable. Alors l'autre chose qui me vient à l'esprit quand je parle de bergamote ou qu'on me pose la question, c'est de dire attention aussi, il y a un côté moins bon, c'est que la bergamote en huile essentielle est photosensibilisante. Et je pense que j'en ai déjà parlé ici de ce problème.
1: Oui, avec en plus de ça le soleil qui devient de plus en plus agressif.
2: Donc utiliser même des petites quantités de bergamote, par exemple dans une crème, pour ceux qui aiment faire eux-mêmes leurs produits ou dans un petit mélange, et l'appliquer par exemple sur le visage et ensuite s'exposer au soleil, c'est dangereux.
1: Cela provoque des brûlures, cela provoque des taches surtout.
2: Des taches, pas des brûlures mais des taches. Donc parmi tous les agrumes, c'est surtout bergamote qui est visé.
1: J'ai entendu dire du citron, c'est la même chose aussi.
2: Alors on me pose cette question de plus en plus, des gens ont dû lire un peu sur la photo toxicité, ils pensent au citron, mandarine, c'est pratiquement rien comparé au bergamote. Donc pour moi, le citron, mandarine sont très très peu phototoxiques.
1: À côté de la bergamote en tout cas.
2: À côté de la bergamote. Donc ça veut dire que si on veut l'utiliser par voie externe, un massage, il faut le faire le soir. Donc laisser au moins 4 à 5 heures avant de s'exposer au soleil.
1: Alors calmante, et pour le côté positif et le côté négatif également, qui est provocatrice en quelque sorte de tâches, donc c'est plutôt l'ami de la nuit, on va pouvoir retenir
2: voilà,
1: cela.
2: Plutôt ça.
1: Je remercie Michel Vanov. Je rappelle qu'il y a un site internet sur lequel on peut en savoir davantage sur ces huiles essentielles dont vous parlez. Je vous propose de nous rappeler votre site internet.
2: Donc c'est sevenat.fr.
1: Sevenat.fr. À bientôt. Au revoir.
2: Au revoir.

C'était Walk With Me, chanté par Queen Esther Marrow sur Hope Radio. Dans quelques minutes, le journal de 18h, après quoi nous aurons le plaisir d'écouter Ron Connolly, Kurt Carr, Michelle Williams ou encore Kirk Franklin. Tout de suite, c'est Oslo Gospel Choir avec Shine Your Light.

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1: 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Pierre-Étienne Joie.
2: Yannick Sinner a déclaré forfait pour l'US Open de tennis qui débute le 30 août. Touché à un genou, le numéro 1 mondial a annoncé la nouvelle tout à l'heure sur ses réseaux sociaux. L'Italien de 25 ans domine la saison avec un bilan de 44 victoires pour 3 défaites et 6 titres conquis, dont Wimbledon. Mais il a connu une grosse désillusion à Roland-Garros, chutant dès le deuxième tour. La Comédie de Genève, toujours fragilisée, les cours des comptes, la Cour des comptes genevoise épingle la gouvernance de la Fondation d'art dramatique. Elle lui reproche de ne pas avoir discuté d'objectifs avec la directrice de la Comédie de Genève, Séverine Chavrier. La ville et le conseil de fondation annoncent des mesures. La conseillère administrative Joëlle Bertossa souhaite déposer début 2027 des statuts révisés. Le canton va entrer en co-gouvernance, a-t-elle annoncé, et elle veut faire passer le conseil de fondation de 15 à 8 membres. La Suisse renforce sa lutte contre la radicalisation qui augmente depuis 2023. Le gouvernement, les cantons et les communes ont lancé une charte nationale. Elle entend lutter contre toutes les formes de radicalisation et d'extrémisme en fournissant des outils pratiques aux personnes et aux institutions. Une manière d'aider notamment des parents et des enseignants qui peuvent se trouver en contact, par exemple, avec des jeunes à risque. Et l'armée suisse, elle, avance dans son combat contre la discrimination et la violence sexualisée. La moitié des mesures décidées l'an passé sont mises en œuvre. Toutes les recrues doivent en outre suivre une leçon de sensibilisation obligatoire en ligne. L'armée a aussi instauré un outil de signalement anonyme pour les personnes victimes de discrimination ou de violence. À quelques jours de la rentrée scolaire, le syndicat des services publics s'inquiète d'une école sous tension à Fribourg. Il demande d'urgence, via son groupe d'enseignement, une diminution des effectifs par classe et des moyens supplémentaires pour l'école inclusive. Un peu plus de 49 600 élèves s'apprêtent à prendre place sur les bancs de l'école fribourgeoise du secteur obligatoire ou secondaire 2, pour l'essentiel jeudi prochain. Il a fallu ouvrir 24 classes pour répondre aux besoins de la rentrée 2026, ainsi qu'étoffer de 32 postes à temps complet l'effectif du corps enseignant. 5 personnes sont toujours portées disparues après l'incendie qui a ravagé un immeuble d'habitation à Tuzis dans les Grisons. Leurs proches ont été pris en charge sur place tandis que les secours poursuivent les opérations. L'immeuble abritait principalement des personnes seules de différentes nationalités vivant dans des petits studios. 8 ont été blessées, dont 2 grièvement. Le Bitcoin a vécu des heures très favorables ce vendredi. Son cours a grimpé de plus de 12% en 2 jours. La reine des crypto-monnaies a bénéficié d'une vente massive en rapport avec des rachats massifs annoncés par le Trésor américain, mais aussi d'une bienveillance de la part des instances réglementaires. Le Bitcoin a bondi de 5,8% à 77 233 dollars. En l'espace d'une semaine, la plus négociée des devises numériques a bondi de plus d'un cinquième, dépassant le pic atteint en mai dernier. La météo, des averses parfois orageuses, des éclaircies dans la soirée, puis une accalmie. Demain samedi sera bien ensoleillé malgré des résidus nuageux le long des reliefs le matin et des cumulus. Là en pleine, 12 degrés, 23 l'après-midi. Dimanche, bien ensoleillé encore avec quelques cumulus en montagne. En pleine, 11 degrés au petit matin, 25 l'après-midi et une tendance à la bise au nord des Alpes.
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Très belle interprétation de Nobody Knows par les A Cappella, par la formation américaine A Cappella. On se fait un non-stop gospel jusqu'à 19h avec tout de suite Kurt Carr, suivi de Ron Connolly et du Brooklyn Tabernacle Choir.

Il nous a malheureusement quittés au début de cette année 2026, en février. C'est Ron Connolly. Voici Ancients of Days sur Hope Radio, suivi du Brooklyn Tabernacle Choir.

C'était Adrian Dunn, Give Me Jesus. Vous êtes à l'écoute de Hope Radio. Merci de votre fidélité. On poursuit avec Baby Mason, suivi de Kirk Franklin et le New Nation Project.

0: C'était Strong God avec Kirk Franklin et New Nation Project. Si vous nous rejoignez sur Hop Radio, soyez les bienvenus. C'est Ed au micro avec vous du lundi au vendredi, vous le savez, entre 16h et 20h pour vous accompagner, pour passer du temps avec vous et partager autour du gospel. N'hésitez pas à suivre également l'actualité de Hop Radio sur les réseaux sociaux, hopradio.live, la page Facebook, la page Instagram ou encore le site internet hopradio.live. On écoute Ty Tribbett, Give Thanks, avant de retrouver le Flash Info de 19h.
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C'était Tight Rebet sur Hope Radio. Dans quelques minutes, nous aurons le plaisir d'écouter Gospel Act 4, Résolution, également Alvin Slaughter, ou encore la formation Vocal Union, la formation A Cappella, Jetsy Dixon, Texas et bien d'autres. Vous êtes à l'écoute de Hope Radio, c'est Ed au micro avec vous jusqu'à 20h. Nous passons du bon moment autour du gospel. Il est 19h, voici le Flash Info.

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1: 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Virginie Langeroc.
2: À un peu plus d'un mois des prochaines votations, on se dirige vers le rejet de l'initiative qui renforce la neutralité. Si on votait aujourd'hui, l'initiative destinée à redéfinir de façon plus stricte la neutralité suisse serait rejetée à 54% selon une enquête d'opinion de la SSR et de l'Institut GFS Berne publiée aujourd'hui. L'initiative demande que la Constitution garantisse que la neutralité suisse s'applique désormais en permanence et sans exception. La mesure n'est soutenue que par 42% des plus de 17 000 personnes interrogées. La plupart des grands partis politiques se sont également prononcés contre l'initiative, estimant qu'elle affaiblirait la sécurité de la Suisse et sa capacité à adapter sa politique étrangère. La seule exception est l'UDC, qui est étroitement associée à la proposition depuis son lancement et favorable à cette initiative. La Suisse renforce sa lutte contre la radicalisation qui augmente depuis 2023. Le gouvernement, les cantons et les communes ont lancé aujourd'hui une charte nationale. Ils entendent lutter contre toutes les formes de radicalisation et d'extrémisme, en fournissant notamment des outils pratiques aux personnes et aux institutions. Une façon d'aider, par exemple, des parents et des enseignants qui pourraient se trouver en contact avec des jeunes à risque. La Comédie de Genève, toujours fragilisée, la Cour des comptes épingle la gouvernance de la Fondation d'art dramatique chargée de piloter le théâtre. Le rapport parle d'une gouvernance défaillante et obsolète. La Cour des comptes décrit un système à bout de souffle et une absence totale de stratégie pour gérer 13 millions de francs d'argent public chaque année pour la Comédie de Genève. La Cour des comptes genevoise reproche aussi à la Fondation d'art dramatique de ne pas avoir discuté d'objectifs avec la directrice de la Comédie, Séverine Chavrier, licenciée en mai dernier. Un autre audit est d'ailleurs en cours sur ce point, mais il est actuellement bloqué par la justice. À Hong Kong, deux militants qui organisaient des veillées en souvenir des victimes de Tiananmen ont été reconnus coupables d'incitation à la subversion. Ces deux militants encourent jusqu'à 10 ans de prison. Hong Kong et Macao ont longtemps été les seuls endroits du territoire chinois où il était possible de commémorer publiquement la répression par l'armée chinoise en 1989 qui a fait des centaines, voire plus d'un millier de morts. Mais elles sont interdites dans l'ancienne colonie britannique depuis 2020 et l'imposition d'une loi sur la sécurité nationale. Le jugement a été dénoncé par les défenseurs des droits et plusieurs pays qui ont appelé à leur libération. Un incendie a ravagé cette nuit un immeuble qui abrite un restaurant et des logements à Tussy dans les Grisons. L'incendie a ravagé une maison de 3 étages. Au rez-de-chaussée se trouve un restaurant. Aux étages supérieurs, des petits studios. Le feu se serait déclaré peu après minuit au 2e étage, mais la cause exacte de l'incendie reste inconnue. 5 personnes sont portées disparues et 8 autres ont été blessées. Les sentiers de la forêt de Fontainebleau, à une 60 kilomètres au sud de Paris, vont rouvrir au public ce samedi. La forêt avait été partiellement ravagée par un incendie en juillet. Parmi les sites à nouveau accessibles au public figurent certains blocs d'escalade mondialement connus. Des averses parfois orageuses pourraient avoir lieu ce soir. Demain, la journée sera bien ensoleillée malgré quelques nuages le long des reliefs. Les températures sont plus douces. Il fera un minimum de 12 degrés à l'aube, 23 degrés dans l'après-midi. Puis le soleil sera bien présent également dimanche avec quelques nuages en montagne. Il fera un maximum de 25 degrés dimanche après-midi.
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C'était la formation Divine Gospel qui chantait Holy, Holy, Holy. Vous êtes à l'écoute de Hope Radio, merci de votre fidélité. Il est 19h, passé d'une dizaine de minutes, voici l'invité culturel. Et aujourd'hui, notre micro-reporteur se trouve en Suisse et il est question de littérature. Il a rencontré l'autrice Magali Bossi, voici l'invité culturel.

0: va parler littérature pendant ces quelques instants. Un ouvrage qui a reçu un prix. On va en discuter avec l'autrice, c'est Magali Bossi. Bonjour à vous, Magali.
1: Bonjour à toutes et à tous.
0: Un vrai plaisir d'être avec vous. Alors, vous avez beaucoup de cordes à votre arc, mais vous sortez une thèse de doctorat en ouvrage chez Métis Press, une formule voyageuse, enquête sur les circulations, appropriation et reconfiguration française du haïku. Waouh, le titre, il est déjà costaud. Alors, on part au Japon peut-être, on part dans une culture, mais on comprend comment la culture, en fait, circule et arrive jusqu'à aujourd'hui dans le domaine de la littérature.
1: Oui, voilà. Alors, c'est une thèse de doctorat, mais ça, en fait, c'est la version vulgarisée d'une thèse de doctorat. En fait, c'est plutôt une enquête. Si vous aimez les récits policiers, si vous aimez les livres de cuisine et si vous aimez le Japon, ce livre va vous plaire parce qu'on trouve un peu de tout ça. Moi, j'ai étudié, en fait, des écrivains et des autrices qui ont fait du haïku entre 1900 et 1950 en France et en français. Et je me suis demandé pourquoi des gens à cette époque, au début du XXe siècle, avaient pris le haïku qui vient quand même du Japon, alors que ces personnes ne parlaient pas le japonais, et pourquoi ils s'étaient dit, en fait, ces personnes, bah tiens, on va en écrire. Et du coup, j'ai étudié la manière dont un poème, comme des gens, comme des idées, peut voyager autour du monde.
0: C'est différent du manga qui aujourd'hui a pris une place incroyable dans toutes les librairies. Là, il s'agit de prendre cette culture, de l'utiliser soi-même et de devenir un poète de haïku. Alors on revient quand même pour le haïku, pour l'auditeur qui se dit, mais de quoi on parle exactement?
1: Le haïku, pour faire simple, c'est un tout petit poème en japonais, c'est un tout petit poème en trois séquences qui parle souvent de la nature, souvent des saisons, et il y a souvent une surprise. En français, ça se présente en trois vers, donc trois lignes, très peu de mots, un nombre de syllabes très très court, généralement 17 syllabes réparties en trois lignes. Ça parle aussi de la nature et des saisons, mais pas seulement. Et puis, comme c'est quelque chose de très court, c'est quelque chose qui peut facilement circuler, qu'on peut facilement s'approprier et qu'on peut facilement reconfigurer. Et ça ressemble un peu au manga, parce que le manga, comme le haïku, il a commencé à venir en Europe au 19e siècle, à la fin du 19e siècle, avec toute la vague japonisme. Le japonisme, c'est le courant de fascination des artistes européens pour le Japon. On collectionnait des objets et tout ça, et on collectionnait aussi des mangas. Manga, à la base, c'est des petits croquis, en fait. Okuzai, qui est un peintre d'estampes très connu, en a fait. Et du coup, le manga s'est diffusé autour du monde, comme le haïku, à peu près à la même période.
0: Alors, l'intention là, de cette thèse, parce que c'est une thèse de doctorat, effectivement, dans le domaine de la littérature, du coup, vous êtes devenue directrice d'une école de musique, c'est quand même incroyable votre parcours, vous êtes musicienne aussi, vous êtes accordéoniste, vous avez créé une structure qui s'appelle la pépinière dans le domaine de la culture, mais vous dormez la nuit, Magali Bossi?
1: Alors, je dors, mais je rêve beaucoup, et du coup, je pense que pendant mes rêves, je dois avoir de nouvelles idées, puisque quand je me réveille, j'ai plein de nouveaux projets. Moi, j'ai fait une thèse de doctorat essentiellement pour pouvoir apprendre des trucs, parce que moi, j'aime bien apprendre des trucs. Donc, je me suis dit, j'ai envie de continuer à apprendre après un master en littérature française. Je me suis dit, allez, on va continuer à apprendre des trucs, et j'ai fait une thèse. Donc ça m'a appris beaucoup de choses. Et puis après, après cette thèse, une fois qu'elle a été publiée, je me suis dit, tournons-nous vers la musique et surtout vers la littérature, parce que je suis aussi autrice. Et du coup, voilà, tout est un petit peu interconnecté, parce que la littérature, moi j'écris beaucoup de science-fiction, la musique, je joue de l'accordéon et je fais plein de styles différents, ça parle aussi de circulation, ça parle aussi de s'approprier des idées, de prendre des choses qui viennent d'un peu ailleurs. Et en accordéon, par exemple, je joue de la musique qui vient de partout, comme le haïku à coloniser le partout du monde.
0: Une formule voyageuse, c'est le titre de cet ouvrage chez Métis Press. N'êtes-vous pas, Magali Bossi, une voyageuse de la curiosité, de l'expérience? Je vous ai entendu aussi dernièrement dans des pièces de théâtre où vous jouez, vous êtes en accompagnement musical avec votre mari. Il y a toujours ce désir de vouloir vivre de nouvelles expériences de voyage.
1: Oui, je pense que je voyage beaucoup avec l'art. Je me comparerais un peu, pour celles et ceux qui aiment la pop culture et la fantasy, je me comparerais un peu à un hobbit, comme on en trouve chez Tolkien. Tolkien disait volontiers de lui qu'il était un hobbit, c'est-à-dire qu'il aimait bien voyager, mais en restant dans son salon. Alors, j'ai pas encore combattu de dragon, mais ça viendra peut-être. Et je voyage beaucoup à travers les différents projets, c'est vrai. Et cette formule voyageuse, en fait, ce qui m'a intéressée, c'est vraiment de voir le haïku comme une formule, comme une recette, en fait, à la manière d'une recette de cuisine, comme la recette d'une pizza, par exemple. Et c'est quelque chose qui a pu voyager depuis le Japon. Et c'est pas une forme, c'est pas juste une forme poétique, une forme fixe. C'est quelque chose de très plastique qui a pu voyager et s'adapter dans plein de lieux.
0: une adaptation de la thèse de Magali Bossi aux éditions Métis Press, une formule voyageuse, enquête sur les circulations, appropriations et reconfigurations au pluriel françaises du haïku.
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0: Nous sommes déjà dans la dernière partie du mois d'août, nous sommes déjà tout proches de la rentrée de septembre. Mais il est encore temps de faire quelques sorties, quelques visites ici et là. Et pour vous y aider, pour vous donner quelques idées, voici l'agenda culturel de ce vendredi 21 août. 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
1: 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Et voici maintenant l'agenda culturel avec Aurélien.
2: Il y a des dates que l'on entoure sur son calendrier des mois à l'avance. Et celle-ci en fait sûrement partie. Pendant 3 jours, des milliers de personnes vont converger vers un petit coin de Bourgogne pour chanter, prier et faire la fête ensemble. Et comme si cela ne suffisait pas, la Suisse ouvre l'un de ses plus grands festivals de musique et Marseille se met à table. Allons-y. On commence par Paray-le-Monial, où le Jesus Festival vit sa 5e édition du vendredi 21 au dimanche 23 août au parc du Moulin Liron. En tête d'affiche, le groupe international For King & Country pour sa toute première venue en France, entouré de Glorious, Momentum, Dan Witten, Grégory Turpin, Maggie Blanchard et de nombreux artistes francophones. Et au cœur du festival, dans le cadre majestueux de la basilique, des temps de louanges et de prières s'enchaînent non-stop pendant 24 heures, du samedi 8h au dimanche 8h. Sur la scène Connexion, 4 artistes retenus parmi plus de 90 candidats disputeront la finale du tremplin. Ajoutez-y des animations pour les familles, des food trucks, une buvette. Sachez que l'an dernier, ils étaient plus de 5200 et c'est accessible. 2h15 de train depuis Paris, 1h de voiture depuis Lyon. À présent, direction Le Valais, le Sion Festival ouvre sa 62e édition le vendredi 21 août à la cathédrale de Sion avec la Camerata Chisigno et le sextuor vocal Slix dans un programme dont le point d'orgue sera une prière d'espoir. Puis on enchaîne aussitôt avec Musique en fête, 24 heures de marathon musical, 15 concerts entièrement gratuits à travers la ville du vendredi au samedi. Et bien sûr, le dimanche aussi, avec 2 rendez-vous au Noda, une fanfare à 11h et un concert symphonique à 17h. Maintenant, on se dirige à Marseille avec le Couscous Festival qui s'installe du 21 août au 6 septembre avec cette année les herbes aromatiques à l'honneur. C'est près de 290 adresses participantes dans toute la ville. Voilà votre week-end et vous savez ce qui me frappe dans cette programmation, c'est ce fil rouge. Partout, on chante, on partage un repas, on se rassemble. À Paray, dans une basilique. À Sion, dans une cathédrale. À Marseille, autour d'un plat. 3 manières très différentes de dire la même chose. On est fait pour être ensemble. Alors, où que vous soyez ce week-end, trouvez votre table, votre scène, votre rassemblement. C'était Aurélien sur Up Radio. Excellent week-end à vous.
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C'était le regretté Jesse Dixon, ancien membre du label Gather Music, qui chantait. On écoute tout de suite maintenant Lovely Day avec la formation Texas.

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1: Bienvenue à notre post-it. Est-ce que tu te rappelles du temps que quand on achetait un électroménager, on aurait cet électroménager pendant beaucoup d'années? Moi, je ne me rappelle plus de cette époque, hein, c'est plus comme ça. Mais si tu te sens interpellé par cette image, il faut vraiment écouter ce post-it jusqu'à la fin. Le texte aujourd'hui se trouve dans l'épître aux Galates, chapitre 6 et le verset 8. Il nous dit comme ça le texte. « Celui qui sème pour sa propre chair récoltera la moisson de la chair, la pourriture. Mais celui qui sème pour l'esprit récoltera la moisson de l'esprit, la vie éternelle. » L'apôtre Paul apprécie beaucoup deux images. Ces images sont la chair et l'esprit. Et il dit que dans notre vie, on est toujours influencé soit par une, soit par l'autre. La chair fonctionne un peu comme la loi de gravité. Elle nous pousse toujours vers le bas, vers les choses terrestres. C'est tout ce qu'il y a dans notre cœur et qui nous dit « Fais quelque chose ici-bas, construis ta maison, va faire des choses ici, va rechercher la réputation d'ici-bas. » Mais on a une autre influence en nous, que c'est l'esprit, qui va nous dire « Non, fais le contraire que la loi de gravité. Va pas chercher les choses d'en bas, va chercher les choses d'en haut. Va chercher les choses qui sont éternelles, les choses avec Jésus, les choses spirituelles. » Et dans notre cœur, il y a toujours cette bataille entre l'une et l'autre. Et en prenant cette image, qui est très propre à l'apôtre Paul, il va encore faire une autre image pour expliquer quelque chose de bien intéressant. Il va dire que c'est comme si chaque être humain avait dans sa poche des semences de la chair et des semences de l'esprit. Et ce qu'on va semer, c'est ce qu'on va récolter. Si on va semer des choses qui sont de la chair, il dit que c'est de la pourriture. Ce n'est pas pour dire qu'elles seront nécessairement mauvaises. Il n'y a aucun problème de construire une maison, d'acheter une voiture, de fonder une famille. Ce n'est pas problématique ça. Mais il y a une vérité derrière toutes ces choses que je viens de citer. C'est qu'en fait, un jour, elles peuvent disparaître. C'est ça la notion de pourriture. Ils ne sont pas là tout le temps et vont arriver un moment qu'ils pourront disparaître comme ça, dans un clin d'œil. Mais les choses qui viennent de la semence de l'esprit, ces choses sont éternelles. C'est des choses qui ne vont pas durer juste 10, 20, 30 ans. C'est des choses qui seront là pour toujours. Maintenant, je te pose la question. Si tu devrais acheter un électroménager ou une voiture, et tu savais que cette voiture durerait juste 5 ans, et de l'autre côté, tu avais un même électroménager, une même voiture, que tu saurais que ça serait là pour toute ta vie. Franchement, qu'est-ce que tu aurais choisi? C'est facile avec un exemple comme ça. Mais dans notre vie, on ne vit pas exactement comme ça. Parce qu'on va beaucoup plus semer des choses pour ici-bas. Et des fois, c'est difficile de semer des choses pour la vie éternelle. Alors, mon encouragement pour toi aujourd'hui, lorsque tu écoutes ce post-it, c'est vraiment de te dire, aujourd'hui, je vais essayer de faire beaucoup plus de semences. Je vais jeter plus de semences de l'esprit que les semences de la chair. Et je suis sûr que dans le bon moment, tu auras bien ta récompense.
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1: C'était My God Is Real avec Vashon Mitchell. Vous êtes à l'écoute de Hope Radio. Merci de votre fidélité. On poursuit avec Smokey Norfolk, puis Jonathan McReynolds.

C'était People, chanté par Jonathan McReynolds sur Hope Radio. Il est temps pour moi de vous saluer, de vous remercier d'avoir passé ces moments en ma compagnie. Je vous souhaite un agréable week-end, une très belle soirée à l'écoute des programmes de Hope Radio. Je vous retrouve lundi 31 août entre 16 et 20 heures. Passez de bons moments, voici Comment grandir avec Marie-Pierre Lamy-Péchoux.

0: 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Il est 20h.
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3: Marie-Pierre Lamy-Péchou, bonjour.
4: Bonjour.
3: Merci de nous rejoindre une nouvelle fois au micro de Comment grandir. Vous êtes psychopraticienne et auteur d'un ouvrage destiné aux jeunes adultes qui s'intitule justement Comment grandir. Et aujourd'hui, vous allez nous parler de la construction justement de ces jeunes. Et parfois, au contact des autres, ça peut se compliquer avec une certaine emprise qui peut s'exercer.
4: Oui, alors voilà, c'est le thème de l'emprise. Alors l'emprise, c'est un thème qui est assez généralisé maintenant et on sait que donc c'est néfaste pour toutes les personnes qui sont sous emprise. Et en fait, tomber sous emprise, c'est pas par hasard, j'ai envie de le dire.
3: C'est quoi être sous emprise? Comment ça se concrétise? Comment ça se traduit la plupart du temps?
4: Ben, en fait, on recherche de l'amour, on recherche de l'attention. Et en fait, on est un peu piégé par une personne qui effectivement a de l'attention, qui nous valorise. Et en fait, cette personne nous manipule. Et au final, nous sommes écrasés par elle, nous sommes dominés par elle, et nous finissons par ne plus exister pour nous-mêmes.
3: Donc ça devient problématique.
4: Tout à fait, parce que nous n'arrivons plus à nous développer, nous n'arrivons plus à avoir des projets personnels.
3: Et là, on est dans une relation plutôt de couple?
4: Alors non, bien sûr, il y a les couples qui sont ainsi, hein, il y a des couples, mais on peut être sous l'emprise d'un ami, on peut être sous l'emprise d'un parent, d'un frère ou d'une sœur, en fin de compte, une personnalité qui nous a séduite et en fin de compte nous manipule.
3: D'accord. Et comment est-ce que ça peut arriver? Comment concrètement ça peut arriver?
4: Alors, au départ, ça paraît une belle histoire. C'est pour ça qu'on est piégé, parce qu'on fait beaucoup de choses pour faire plaisir à l'autre. Et au final, on arrive à être dans la culpabilité, ne le faisons plus. On arrive à nous remettre en question. Et en fait, on croit qu'il faut continuer ainsi, parce qu'on veut que la relation perdure, parce qu'on tient à cette personne, et petit à petit on s'éteint.
3: Et alors il y a des signes avant-coureurs auxquels le jeune doit être attentif, justement?
4: Alors quand on est en plein dans l'histoire, on a un peu de mal à voir les choses.
3: À prendre du recul.
4: Oui, mais en fait, si la personne que nous aimons, à laquelle nous sommes attachés, nous isole, c'est-à-dire nous isole de notre famille, nous isole de nos amis, essaye de nous garder pour elle toute seule, c'est vraiment inquiétant. Il faut vraiment se dire, voilà, pourquoi cette personne veut me garder pour elle toute seule.
3: Et alors, quelles sont les armes utilisées la plupart du temps dans ce cas de figure?
4: Les armes de qui?
3: Du manipulateur envers la personne qui est finalement victime, c'est comme ça qu'on pourrait l'appeler.
4: Oui, et ben en fait, elle nous dit que voilà, nous sommes uniques, qu'elle a besoin de nous, et puis on peut pas la faire souffrir. Elle nous aime, mais pardon parce que je t'ai mal parlé, mais ne m'en veux pas, mais tu sais, c'est mon caractère. Enfin, il y a tellement d'arguments pour que l'autre reste, pour que l'autre pardonne, et au final pour que l'autre soit piégé.
3: Et quelle est la finalité, vous dites, au final, pour que l'autre soit piégé? Et qu'est-ce que ça renvoie au manipulateur? Une satisfaction?
4: En fait, on est dans le pouvoir. Le pouvoir sur une autre personne. Et puis, on peut presque dire une sorte d'esclavage. L'autre est à notre service. L'autre épouse notre vision, en tout cas, on la lui impose. Et l'autre fait un peu ce qu'on lui demande et ce qu'on attend de lui.
3: Et alors, on peut se sortir d'une telle situation? Il faut, j'imagine, déjà en prendre conscience soi-même. Et après, une fois qu'on en a pris conscience, est-ce qu'on s'en sort facilement de ce type de relation?
4: Alors déjà, en prendre conscience, c'est peut-être commencer à en sortir. Parce que c'est tellement difficile. Parce qu'on est tellement dans la culpabilité qu'il est difficile, je dirais, de dire « bon, ben, il m'aime pas, il est méchant ». Mais on trouve des excuses. Donc, prendre conscience que l'autre, au final, ne nous aime pas. Il s'aime à travers nous. Il nous utilise pour s'aimer lui-même ou s'aimer elle-même. Alors, il faut apprendre à se choisir. Et là, c'est un chemin difficile.
3: Se choisir, qu'est-ce que ça veut dire, se choisir?
4: se dire, voilà, je ne choisis plus la relation, c'est-à-dire que je vais arrêter la relation, mais pour l'arrêter, je dois prendre soin de moi. Et éventuellement, couper, m'éloigner, partir. Et ça, c'est difficile.
3: Donc, la solution ultime, Marie-Pierre, l'ami Péchou, c'est partir.
4: Alors, souvent, l'autre ne change pas. Pourquoi l'autre changerait alors que tout est bien pour cette personne? Parce qu'on est à ses petits soins, on est docile, on est là. Et elle, pourquoi la situation changerait? Par contre, nous savons que nous perdons notre identité et nous ne sommes plus en joie. Nous ne nous épanouissons plus. Et c'est à nous de trouver une solution pour retrouver la joie dans notre vie.
3: Et alors, pour conclure, Marie-Pierre Lamy-Péchou, qu'est-ce que vous pourriez donner comme message de fin?
4: Je dirais qu'il faut toujours se choisir, mais souvent il est très compliqué de pouvoir couper ce cordon. Alors si nous avons quelqu'un de très très cher, aidons-le, parce que souvent la personne sous emprise a besoin d'aide.
3: Merci beaucoup Marie-Pierre Lamy-Péchou, c'était notre émission « Comment grandir ». Je rappelle que vous avez publié un livre qui s'intitule de la même manière « Comment grandir » qui est paru aux éditions BOD. Merci, à bientôt, au revoir.
4: À bientôt.
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0: L'invité gospel cette semaine, c'est un retour sur la 3e édition du Rolovution Gospel Festival où étaient invités Kurt Carr, artiste gospel américain, Jenna Nanako, artiste gospel japonaise et Fred Lewin, artiste gospel également et hôte de ce festival. En voici un extrait.
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0: 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Il est 21h.
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3: Ben voilà, en fait, quand j'ai compris que j'avais besoin vraiment de me libérer complètement et que j'avais besoin de me mettre sous l'amour du Christ, que la croix, c'était pas en vain, que la croix, c'était vraiment un cap, un pont, un chemin, et que j'avais vraiment besoin de sa crucifixion pour être lavé, blanchi, gracié, ce jour-là, j'étais complètement libéré.
2: Condamnation à mort. On ne fait pas dans le léger-léger aujourd'hui dans C'est vous l'histoire. Bonjour. La grâce présidentielle est plutôt rare en France. Elle est prévue par l'article 17 de la Constitution. C'est une tradition qui remonte au roi de France. C'est l'Église qui, sous le roi Clovis, a imposé la monarchie de droit divin. Marc Stefanini, notre invité, s'est construit au regard d'un père condamné à mort, gracié in extremis. Notre invité, lui, témoigne d'une autre grâce qu'il a expérimentée, la grâce divine. Marc Stefanini témoigne de sa conversion à Jésus-Christ au micro de François Cergy.
4: Marc Stefanini, bonjour.
3: Bonjour.
4: Est-ce qu'on peut dire que vous êtes un enfant de gracier, un enfant de la grâce ?
3: Un enfant de gracier, oui, oui, ça c'est beau, c'est une belle expression ça, oui, on peut dire ça comme ça, oui, effectivement, oui.
4: On va parler de vous, mais en parlant de vous, inévitablement, on va parler de votre père. On parle souvent des parents quand on parle de son enfance et de son itinéraire. Mmh. Et vous, c'est pas banal, on peut le dire, hein ?
3: C'est pas banal, non, parce que dire qu'on est un enfant de condamné à mort, c'est pas évident, oui. Apparemment, il était très probablement macro, mafieux, collabo, enfin, c'était pas vraiment un type très bien.
4: D'où la case prison, à un moment donné.
3: D'où la case prison, d'où le fait qu'il ait été donc condamné à mort. Et c'est d'ailleurs le jour où on devait le fusiller qu'il a trouvé la foi et que Dieu l'a converti. Son avocat et le procureur et des hommes de loi sont entrés dans sa cellule. Sur le tabouret, il y avait le seul livre autorisé dans les prisons, c'était une Bible, qui était là par l'intermédiaire de André Lamorte, qui était un professeur de théologie, mmh, et qui faisait aussi les visites à la prison. Et donc, il a jeté cette Bible-là, c'était vraiment un homme révolté, anti-chrétien, un brutal, un voyou. Et la Bible s'est ouverte et il a lu le texte. « Je t'ai appelé par ton nom et tu es à moi. » Et lorsque le procureur et son avocat sont entrés, il leur a dit « Je suis gracié. » Et bien entendu, son avocat a dit « Mais comment vous le savez? Je n'ai pas le droit de vous le dire. » Il dit « Oui, mais je suis gracié. »
4: Il y avait un quiproquo là.
3: Oui, c'était un énorme quiproquo. Lui parlait de grâce divine et son avocat parlait de grâce humaine.
2: Marqué à jamais par cette grâce que Dieu lui-même lui offre à quelques minutes de son exécution, le père de Marc Stefanini voit alors sa vie prendre un nouveau tournant. Il passe du statut de voyou à celui de fervent évangéliste, de prédicateur, si vous voulez.
4: Comment vous, finalement, Marc Stefanini, vous êtes devenu chrétien ?
3: Ah, c'est une longue histoire. Il faut dire que j'étais très impressionné aussi par les prédications de mon père où je voyais les gens pleurer, je voyais les gens se lever, je voyais vraiment l'importance de la prédication. Et très souvent, l'Église était sur la propriété même de mon père lorsqu'on était enfant. Et il m'est arrivé, lorsque j'avais 12 ans, 15 ans, le soir, lorsque plus personne était debout, de rentrer dans l'église, d'aller en chaire et de refaire tout seul devant une assistance vide, puisque les chaises étaient vides, la prédication que mon père avait faite. Et je me suis toujours dit, oh, si un jour les gens pouvaient entendre ce que j'ai à dire, parce que je croyais que j'avais des choses à dire aux gens, alors que finalement, à 12 ans, 15 ans, on n'a pas grand-chose à dire. Enfin, on n'a pas grand-chose à dire. Si, on a beaucoup de choses à dire, mais on ne peut pas être prédicateur, on ne peut pas parler aux gens et tout. Et depuis très très jeune, j'ai eu envie de propager la foi, de dire aux gens, il y a deux chemins, choisissez le bon, depuis que je suis très très jeune.
4: C'est un peu une imitation de votre père ?
3: Alors, j'aime pas trop dire ça parce que lorsque mes frangins vont entendre ça, ils vont te dire, oulala, ils vont me dire, oulala, mais tu sais, il y a des choses qu'on pouvait pas. Il faut pas oublier qu'il était pas très affectueux avec ses enfants, qu'il était très autoritaire, qu'il avait des défauts, et donc que tu imites un homme comme ça, un prédicateur, oui, mais un père peut-être un petit peu moins. Donc, il faut savoir faire la part des choses. C'était un bon évangéliste, c'était un bon prédicateur, c'était pas un père très affectueux, très, très attentionné, il était plutôt trop autoritaire, etc. Ce qui me fait voir aujourd'hui est que malgré les défauts d'un homme, on peut encore trouver le bon chemin et être sur une voie qui est une voie saine.
4: Et vous êtes vous-même devenu père plus tard ?
3: Oui, oui, je suis devenu père à cause de mon père. Parce que mon épouse, lorsque j'ai connu ma femme, nous n'étions pas mariés évidemment, et elle avait un cancer. Un jour, elle a dû faire le choix entre soit je fais une intervention chirurgicale qui enlève tous mes organes génitaux, soit je pourrai jamais avoir d'enfant. Et ce jour-là, lorsque le chirurgien est entré dans la chambre de la clinique, avenue Thiers à Bordeaux, j'étais là. Et une fois que le chirurgien a quitté la chambre, je lui ai dit, tu sais, je connais le patron de ce chirurgien-là. Et je sais que si Dieu le veut, il peut te guérir. Et ma femme, qui aujourd'hui est mon épouse, elle m'a dit, je ne suis pas inquiète pour moi, parce que moi, je sais où je vais. Je suis inquiet pour toi, parce que toi, tu prêches bien, tu parles bien de l'amour, tu parles bien de Jésus, mais tu as un poids sur tes épaules qui est trop lourd. Il va falloir que tu vides le sac.
4: Quel poids ?
3: Et oui, c'était en fait, je connaissais toute la trame de l'évangile, de Jésus sur la croix, de la crucifixion, de la grâce, de la résurrection, du pardon, de l'amour. J'avais entendu ça depuis que j'étais enfant, apprenant à lire dedans la Bible, mais j'avais pas réalisé complètement que tout cela, c'était pour moi Marc. Et ce jour-là, Dieu m'a converti. Je peux dire que la grâce de Jésus est vraiment entrée sur moi, alors que j'avais déjà pris le baptême. J'étais connu dans mon église pour être celui qui parle de la Bible bien, qui sait parler de la Bible aux autres, etc. Mais j'avais pas reçu vraiment la grâce, ce qu'on appelle la conversion. En fait, conversion, c'est vraiment changer de cap, changer de chemin. Et c'est en fait celle qui est devenue ma femme, qui m'a ouvert les yeux, et non pas un grand prédicateur, un évangéliste, etc., qui, eux, avaient peut-être dépoussiéré le chemin.
4: Est-ce qu'on peut dire qu'on devient chrétien par étapes aussi ?
3: Ouais, moi, j'ai un peu de mal avec les gens qui n'ont pas un jour J, qui disent « je me suis converti progressivement oui. ». En fait, dans les églises évangéliques et protestantes, il y a beaucoup de gens qui se sont convertis progressivement, mais ça n'existe pas. Parce que la conversion, c'est on prend un produit, on le change en un autre produit.
4: Oui.
3: En ski, c'est très difficile de faire une conversion en ski. Vous avez vos skis et vos chaussures raides dans un sens, et vous devez faire une conversion. Il faut planter les bâtons, il faut mettre les skis à l'équerre, il faut repartir. C'est pas simple, c'est vraiment un travail, et c'est radical. On est sur un chemin, on prend un autre chemin. Et ça ne peut pas se faire progressivement. Un jour, il y a un croisement et je ne peux pas prendre un chemin qui est un peu à gauche si le bon chemin est à droite.

0: Alors, en quoi consiste ce changement quand on est enfant de chrétien, a fortiori fils de pasteur, et qu'on ne fait pas beaucoup de mal, qu'on est bien, qu'on est gentil, qu'on participe aux activités de l'Église? En quoi consiste ce changement, cette conversion?
1: Pour vous répondre, je vais vous dire ce que mon propre fils Charlie a dit lors de son baptême. Et son témoignage était très simple. Il a dit « Je n'ai pas volé de voiture ». Je n'ai pas brûlé de bottes de foin, parce que dans le coin, il y avait de ses copains qui jouaient à brûler des bottes de foin. Les flics étaient venus les chercher. Enfin, c'était tout un pataquès. Mmh. Je ne suis pas un voyou. Je ne me drogue pas. Je ne bois pas. Je ne cours pas les jupons, etc. Il a dit donc, ma vie était bien. Mais j'ai compris qu'une seule faute suffisait pour que j'aie besoin de Jésus-Christ. Et je trouvais que c'était vraiment un très beau témoignage. Et si je le mets en face de mon père, qui était un véritable voyou, et lui en face dire, ben moi j'ai rien fait de mal, mais j'ai compris qu'une seule faute, et j'ai besoin de la grâce de Jésus. Et ben voilà, en fait, quand j'ai compris que j'avais besoin vraiment de me libérer complètement et que j'avais besoin de me mettre sous l'amour du Christ, que la croix, c'était pas en vain, que la croix, c'était vraiment un cap, un pont, un chemin, qu'on ne peut pas arriver vers Dieu, à Dieu, sans passer par Jésus-Christ, et que j'avais vraiment besoin de sa crucifixion pour être lavé, blanchi, gracié. Ce jour-là, j'étais complètement libéré. Il n'y a pas de mots pour expliquer ça, c'est vraiment impressionnant.
0: Alors, le dernier mot, j'aime bien le laisser à la parole, à la Bible, à la parole de Dieu que vous avez reçue très jeune. Est-ce qu'il y a une parole qui vous a accompagné pendant longtemps, ou bien que vous avez reçue récemment, que vous aimeriez partager?
1: Alors, étrangement, moi qui passe pour un homme qui aime bien la vie...
0: Bon vivant, comme on dit.
1: Très, très bon vivant, qui aime bien la bonne chair et tout. Il y a un texte qui m'impressionne énormément dans la Bible et sur lequel j'ai souvent prêché. C'est le texte le plus court des Écritures qui dit « Jésus pleura ».
0: Pourquoi ?
1: Jésus pleura.
0: Pourquoi ça vous a touché, ça ?
1: Je suis très impressionné par ce texte-là. On voit toujours un Jésus... gracieux, gentil, qui fait du bien, qui est souriant, qui est agréable. Quelqu'un qui pleure avec toi, c'est un ami. Quelqu'un qui rit avec toi, c'est pour les mariages, les fêtes, c'est très facile. Pour les enterrements, vous remarquerez, il y a beaucoup moins de monde. Il y a beaucoup moins de monde qui viennent pleurer avec toi. Il n'y a que des vrais intimes, des vrais amis, des gens pour qui tu comptes qui pleurent avec toi. Et quand je sais que Jésus peut pleurer avec moi, ah là, je suis très impressionné.
0: Merci pour vos témoignages, Marc.
1: Merci.
2: Que ce soit l'histoire de Marc Stefanini ou celle de son père, elles illustrent à merveille ce que représente Pâques, une grâce divine. Un Dieu qui, par son Fils, pleure et souffre avec nous du mal subi, du mal commis. Et la vraie bonne nouvelle, c'est que nous sommes graciés. Alors, comme on dit, et cette fois, on le pense, joyeuse Pâques de la part de toute l'équipe de Radio Réveil qui a préparé cette émission. Ciao!
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7: Bonsoir et bienvenue dans votre émission Gospel Concert Live. Ce soir, je vous invite à partager un moment avec un chœur gospel, une chorale, une grande chorale et comme on les appelle, une mass choir. Mississippi Mass Choir. Formé il y a plus de 34 ans, en octobre 88, par Frank Williams, ils sont originaires de Jackson, dans le Mississippi. Plus de 10 albums à leur actif, ils sont plus d'une centaine sur scène, c'est assurément l'image que l'on a de chorale gospel noire américaine. Sur scène,

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0: C'était les Mississippi Mass Choir dans Gospel Concert Live. À très vite avec un nouvel artiste.
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7: Bonjour à tous et bienvenue pour une nouvelle émission de l'instant Bible. Et aujourd'hui, eh bien, nous partirons une nouvelle fois à la découverte du texte biblique en nous intéressant en particulier aux histoires racontées par Jésus dans l'évangile de Marc. Elles sont appelées plus communément des paraboles. Pour nous éclairer, eh bien, nous avons avec nous les pasteurs Pascal Rodet. Bonjour.
8: Bonjour Stéphane, bonjour
7: bienvenue.
8: À tous.
7: Et Philippe Leduc.
9: Bonjour.
7: Bonjour. Merci d'être une nouvelle fois avec nous. Et alors, nous allons commencer tout de suite sur cette question des paraboles. Et vous allez nous dire pourquoi est-ce que le Christ utilisait en particulier ces paraboles si souvent. Et d'ailleurs, qu'est-ce que c'est exactement qu'une parabole, pasteur Pascal Rodet ?
8: Une parabole est, comme vous l'avez présenté en introduction, une histoire. C'est une histoire qui est vraie ou pas, ça c'est égal. L'objectif étant particulièrement d'impliquer les personnes, l'auditoire qui est là, dans leur quotidien. Des histoires qu'ils vivent de tous les jours, des expériences qu'ils peuvent avoir. Et ça, ça a été toujours le souci de Jésus, de pouvoir arriver à permettre à son auditoire d'être accessible à ses paroles et à ses enseignements.
7: Est-ce qu'on pourrait dire que c'est une fable, finalement ? Comme à la manière de La Fontaine.
8: Exactement, ça pourrait tout à fait ressembler aux fables de La Fontaine ou à d'autres auteurs qui utilisent des illustrations pour essayer d'expliquer quelque chose,
7: faire comprendre quelque chose,
8: de faire comprendre quelque chose qui n'est pas une situation de tous les jours, mais qui rentre dans les idées, dans les concepts. Un concept est toujours compliqué à raisonner et à comprendre, alors que si on explique une histoire de A à Z avec un événement qui se produit dans l'histoire, on arrive à mieux comprendre les concepts.
7: Et alors, quand on tombe sur une parabole dans la Bible, comme on a dans l'évangile de Marc, comment est-ce qu'on doit lire ces paraboles, ces histoires ?
8: Il faut la lire simplement, c'est-à-dire Jésus qui explique une activité ou un événement. Il est vrai que parfois, certaines histoires, certaines paraboles de Jésus, on a du mal forcément à les comprendre parce que ce n'est pas forcément de notre actualité d'aujourd'hui, voire même dans le cadre d'aujourd'hui, c'est des semences, on sème, tout le monde n'est pas jardinier, tout le monde n'est pas agriculteur. Donc c'est vrai que ça peut être peut-être un peu plus compliqué pour certains.
7: Pasteur Philippe Leduc, pourquoi est-ce que Jésus se plaisait tant à s'exprimer sous forme de parabole ? On sait ça.
9: Oui, c'est une très bonne question. D'ailleurs, les disciples lui ont posé la question. Bon, c'est pas moi qui vais vous répondre à la question, c'est Jésus lui-même qui va répondre à la question. C'est fabuleux. Donc, Marc, chapitre 4, à partir du verset 10, on nous dit que les 12 qui étaient autour de lui lui posent la question à Jésus, pourquoi est-ce que tu utilises toujours des comparaisons ? Pourquoi ces paraboles ?
7: Donc là, on a encore une autre définition de la parabole, la comparaison.
9: Voilà, dans cette version-là, c'est marqué comparaison. Bah, Jésus leur répond tout simplement en disant, Dieu vous donne à vous la vérité cachée du royaume de Dieu, mais les autres gens, ils entendent seulement les comparaisons. Ainsi, ils regardent, mais ils ne voient pas. Ils entendent, mais ils ne comprennent pas. S'ils comprenaient, ils se tourneraient vers Dieu, et Dieu leur pardonnerait. Donc, il va expliquer qu'il y a différents types de personnes. Certains saisissent la nuance, l'histoire. D'autres passent un petit peu à côté, comme s'il y avait des choses un petit peu cachées, comme un petit peu dans les fables de La Fontaine qu'on disait. Hein, il y a toujours une morale, mais parfois, elle est vraiment explicité, et puis et parfois, il faut nous-mêmes la chercher. Donc ça nécessite un petit peu de travail, Mais d'un autre côté, eh bien, des concepts abstraits, on en arrive à des choses de la vie courante. Et c'est vrai qu'à l'époque, bien, tout ce qui est agriculture, les gens étaient baignés là-dedans. Donc pour eux, ça avait un sens d'avoir ces histoires-là. Ça les touchait de près. Et ils comprenaient peut-être plus facilement, eux, que nous aujourd'hui.
7: Alors maintenant que nous avons bien compris qu'est-ce qu'une parabole et pourquoi Jésus s'exprimait si souvent sous cette forme, eh bien, j'aimerais qu'on puisse s'arrêter sur une parabole en particulier, et celle du semeur, si vous en êtes d'accord. Mm-hmm. Alors je vous propose de raconter cette parabole du semeur que l'on trouve dans l'évangile de Marc. Un semeur sortit pour faire ses semailles. Pendant qu'il répandait sa semence, des grains tombèrent au bord du chemin, furent piétinés par les passants, et les oiseaux du ciel les mangèrent. D'autres tombèrent sur de la pierre. À peine eurent-ils germé que les petits plants séchèrent parce que le sol n'était pas assez humide. D'autres grains tombèrent au milieu des ronces. Celles-ci poussèrent en même temps que les bons plants et les étouffèrent. Mais d'autres tombèrent dans la bonne terre. Ils germèrent et donnèrent du fruit. Chaque grain en produisit 100 autres. Et Jésus ajouta, « Celui qui a des oreilles pour entendre, qu'il entende. » Pas si facile que ça à comprendre quand même pour nous aujourd'hui cette parabole avec ces différents sols auxquels le Christ fait référence.
8: C'est vrai que ça peut être compliqué, d'autant plus que quel est l'intérêt de semer sur de la pierre, dans des ronces ou des choses comme ça. Pour ceux qui ont un peu de connaissances de culture, forcément on va préparer le terrain, c'est propre, on sait que ça va être dans tel endroit qu'on va mettre les graines, etc. Bon ben voilà, on peut pas faire tomber des graines loin de la terre à laquelle on a prévu de semer. Encore une fois, on est dans une histoire, dans une parabole, et Jésus veut essayer de faire comprendre que quelque chose qui pousse tout seul va dépendre quand même de la manière dont il va être planté. Parce que la graine, quand elle est dans la terre, mis à part le fait d'arroser de temps en temps, ça pousse tout seul, on fait rien.
7: C'est la manière et où précisément aussi.
8: Et où précisément. Ouais. Mais c'est ça le problème que Jésus est en train de pointer du doigt dans cette parabole, c'est de dire, attention, il y a quand même une question à se poser. Sur quel terrain va être plantée cette graine? Parce qu'elle n'a pas le même effet sur toutes les terres. Et quelque part ici, Jésus est en train d'expliquer la parole de Dieu, elle est plantée chez des personnes qui ont un terrain différent.
7: Ah, c'est ce que ça veut dire, cette parabole du semeur.
8: C'est la parabole du semeur, c'est déjà cette introduction-là. Mm-hmm. C'est déjà cette idée de se dire, attention, quand je reçois la parole de Dieu, est-ce en moi, quand je l'ai lu, appris, qu'est-ce que ça fait? Comment je réagis? Je réagis comme si elle était plantée sur de la pierre. Alors, on sait très bien qu'il n'y a rien qui pousse, hein, il n'y a rien qui va se faire, donc ça passe au-delà, hein, et puis c'est fini. Hein. Ou alors, dans les ronces, au milieu des ronces, là on voit bien quelque chose qui pousse, mais les ronces sont là, ils étouffent. J'ai quelque chose qui est né, mais j'ai tellement d'activités, tellement de questionnements que ça étouffe un peu le... Voilà quelques exemples de cette parabole.
7: Donc on va y revenir. Dans l'instant Bible aujourd'hui, eh bien, nous nous intéressons en particulier aux paraboles que l'on trouve dans l'évangile de Marc, et notamment de savoir pourquoi Jésus s'exprimait parfois de cette façon. Et après ce que nous venons de partager dans cette première partie d'émission, pasteur Philippe Leduc, considérez-vous par exemple que cette parabole du semeur est encore valable aujourd'hui pour nous? Et si oui, quelles en sont les applications pratiques pour nous dans notre vie quotidienne?
9: Alors c'est vrai qu'il faut aller au-delà de l'histoire qui est racontée. On n'est pas là simplement pour entendre des belles histoires. Ça n'a de sens que si j'arrive à appliquer dans ma vie. Qu'est-ce que ça peut changer aujourd'hui? Dans le cas précis des différents terrains, ben on va se poser la question, quel type de terrain je suis moi? C'est-à-dire quand je reçois une parole, quand Dieu me parle, comment je reçois cette parole? Est-ce que je suis plutôt un terrain de cailloux et donc cette parole va avoir du mal à grandir? Ou est-ce que je suis qualifié d'une bonne terre? C'est-à-dire que voilà, tout ce que Dieu va m'enseigner, ben je vais pouvoir l'intégrer et ça va produire du fruit. Quoi. C'est-à-dire, on a bien cette expression, apporter du fruit, ça veut dire que ça a du sens pour moi. Donc, en effet, aujourd'hui encore, on peut utiliser cette parabole-là pour concrètement changer des choses chez nous. C'est une introspection. Voilà. Comment je me situe moi aujourd'hui? Quel type de sol?
7: Et alors, donc, est-ce qu'il suffit, pasteur Pascal Rodet, d'identifier quel type de sol je suis pour pouvoir remédier à ce que je suis ?
8: Il y a quelque part, en effet, une nécessité de savoir comment moi je reçois les choses. Parce que pour arriver à comprendre, à entendre la parole de Dieu, ça dépend de mon attitude et ma façon de voir les choses. Ici, au travers de cet exemple, de cette parabole, il y a un rappel et une explication qu'on peut trouver dans les autres évangiles, et en particulier de Luc. Cette explication de la parabole par Jésus, attention, lorsque... alors je reprends l'exemple de la graine qui est tombée au milieu des ronces, oui. etc., etc. On peut pas le ramasser. C'est au milieu des ronces. On sait plus qui est quoi. Ça a pas le même effet. Ça n'est pas fructueux. Et en plus, ça étouffe. Et là, ici, Jésus est en train de rappeler, attention, comprendre ma parole, comprendre la parole de Dieu dans la Bible, l'appliquer à soi-même implique de faire à un moment donné le vide. Il faut que je me concentre sur cette question-là. Sinon, je suis étouffé par tous les soucis qui sont autour de moi, par le dernier clip vidéo de YouTube, par le jeu vidéo que je dois faire et je laisse tomber ce qui a été écrit. Voilà, je ne me concentre pas parce que je suis étouffé par tout ce qu'il y a autour de moi. Voilà un exemple et donc pour y remédier, il faut que je me pose. Prendre un temps d'introspection, en effet, c'est l'appel de Dieu dans ce domaine-là.
9: Et il y a un texte qui va un peu dans le même sens de Jacques, chapitre 1, verset 21, où on est appelé à recevoir avec douceur la parole que Dieu a plantée en vous. Elle peut vous sauver la vie. Hein, je suis là au verset 21, c'est tout à fait ça. Soyez une bonne terre qui accueille cette parole. Et là, il est précisé avec douceur. Hein, donc, on est loin des rochers. Là, on est vraiment dans une bonne terre. Et le texte termine. Elle peut vous sauver la vie parce que ça va faire une vraie différence.
7: Et alors, en une émission, on aurait du mal et c'est même impossible de faire le tour de la question et notamment le tour des paraboles. Pasteur Philippe Leduc, est-ce que il y a une autre parabole comme ça qui vous vient à l'esprit et qui pourrait être tout aussi intéressante dans la matière?
9: Alors toujours dans Marc chapitre 4, il y a d'autres types de paraboles et notamment cette fameuse parabole qui nous invite à être une lumière et qui nous dit que on n'allume pas une lumière pour la couvrir parce que ça sert à rien. Donc quand on a une lumière, on va l'élever, on va la mettre sur le point le plus haut et non pas la cacher. À quoi ça sert d'avoir une lumière si on la cache ? Donc c'est une image, pareil, et ça nous fait réfléchir, voilà, en quoi je peux être une lumière dans le sens éclairer les autres, en faire du bien aux autres. Si je suis seul dans mon coin, si je n'ai pas d'interaction, la lumière que j'ai ne servira à rien. Donc voilà une autre sorte de parabole.
7: Pasteur Pascal Rodet, et quelque chose à rajouter pour conclure ?
8: Non, je crois que c'est important en effet de voir ces différents discours et paraboles de Jésus dans ce sens-là, c'est-à-dire qu'est-ce qu'il est en train de me dire au jour d'aujourd'hui ? Quelle image il me renvoie de moi, de ma vie, de ma façon de faire et de ma compréhension vis-à-vis de Dieu et vis-à-vis des autres ? Les paraboles, les histoires qu'il enseigne, qu'il donne, sont tournées toujours dans ce sens-là. Comment je peux véritablement améliorer ma vie et aider les autres autour de moi? Et je crois que ça, c'est le centre même de ces histoires.
7: On est d'accord si je vous dis que ces paraboles vous parlent encore à vous deux aujourd'hui?
8: Tout à fait.
9: Ah oui, c'est d'actualité encore.
7: C'est tout à fait d'actualité pour vous. Hein.
8: C'est ça, tout à fait. Uh-huh. Et à chaque fois qu'on le relit, parfois, on dit « Ah tiens, oui, c'est... il faudrait peut-être penser à faire attention à ça, vous ça. »
7: Merci beaucoup, pasteur Philippe Leduc, pasteur Pascal Rodet, pour votre participation si enrichissante à cette émission L'Instant Bible. Aujourd'hui, eh bien, vous avez donc éclairé sur les paraboles et en particulier sur celle du semeur qui donne à réfléchir sur notre disposition à recevoir eh bien, les valeurs divines. 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À très bientôt. Le plaisir de vous retrouver pour un nouveau partage dans l'Instant Bible.
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3: La Comédie de Genève, toujours fragilisée, la Cour des comptes genevoise épingle la gouvernance de la Fondation d'art dramatique chargée de piloter le théâtre genevois. Le rapport parle d'une gouvernance défaillante et obsolète. La Cour des comptes décrit un système à bout de souffle et une absence totale de stratégie pour gérer 13 millions de francs d'argent public chaque année pour la Comédie. Comment mieux lutter contre l'extrémisme et la radicalisation? Confédération, canton et commune ont présenté hier une charte pour prévenir ce type de risque qui augmente depuis quelques années. Un document qui s'adresse aux parents, aux enseignants et aux institutions. Parmi les différents types de radicalisation, celle concernant les jeunes hommes dans les communautés masculinistes inquiète particulièrement les autorités. La Turquie émet un mandat d'arrêt international contre Benjamin Netanyahou dans le cadre d'une enquête sur l'interception de la flottille pour Gaza ce printemps et la détention des militants à bord. Le ministre d'extrême droite israélien de la Sécurité nationale, Itamar Ben-Gvir, avait provoqué un tollé en publiant une vidéo de militants de la flottille pour Gaza agenouillés et les mains liées après leur arrestation en mer et leur détention en Israël. L'Autriche veut inscrire dans la loi l'objectif d'atteindre la neutralité climatique d'ici à 2040. Le pays a connu les 12 mois les plus secs jamais enregistrés, ce qui a durement affecté son agriculture. La coalition gouvernementale, dirigée par les conservateurs, a convenu de faire voter une loi sur la protection du climat. Un projet de loi donc devrait très prochainement voir le jour. Après la canicule, la production de fruits et légumes est sous pression en Suisse comme dans le reste de l'Europe. En raison des vagues de chaleur à répétition, de la sécheresse, leurs prix risquent de flamber ces prochains mois. Selon le directeur de l'Union maraîchère de Genève, les salades ont été totalement dévastées, tandis que les légumes de serre comme les tomates affichent des rendements en baisse. Les carottes et les pommes de terre récoltées une seule fois par an pourraient aussi voir les récoltes baisser. En athlétisme, Audrey Véraud a confirmé son statut à Athlétissima à Lausanne. La fribourgeoise championne d'Europe a remporté le 800 mètres devant la néerlandaise Femke Brodersbol. Elle a terminé à plus de 2 secondes du record du monde qu'elle ambitionne de battre. Et puis le relais 4x100 mètres féminin a apporté à la Suisse un autre succès. Angelika Moser à la perche et Simon Ehammer à la longueur ont terminé deuxième de leurs concours respectifs. Enfin, le Balois Jason Joseph, le champion d'Europe du 110 mètres haies, a pris ce soir le troisième rang. Demain, du soleil, toujours malgré quelques nuages le long des reliefs. Il fera un maximum de 23 degrés dans l'après-midi. Dimanche, du soleil également avec quelques nuages en montagne. Il pourra faire jusqu'à 25 degrés dans l'après-midi.
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7: À propos, saviez-vous que l'antidote à la culpabilité parentale est la responsabilité? Eh oui, dans l'un de nos podcasts précédents, portant sur les ingrédients favorisant une bonne relation parent-enfant, l'un d'entre eux était la capacité à se remettre en question. En effet, dans toute vie, et donc dans toute relation, il est nécessaire de pouvoir prendre de la hauteur sur nos actes, nos choix, nos décisions, afin de les mettre en perspective avec nos valeurs, par exemple. Notamment dans le dialogue avec l'autre, que ce soit notre enfant, notre adolescent ou notre partenaire. Se remettre en question permet également de ne pas être en posture de toute puissance. Le parent, l'adulte, peut se tromper ou tout simplement ne pas être au plus juste à un moment donné. S'en apercevoir permet de réajuster ses propos ou sa démarche pour rétablir un bon échange et ainsi maintenir une bonne relation. Mais se questionner, s'évaluer, se remettre en question, occasionne bien souvent de la culpabilité. Ce sentiment est fréquent et permet le changement bien souvent. Cependant, parfois, la culpabilité devient trop envahissante, voire paralysante. Elle peut également fausser le jugement et donc induire de mauvaises conclusions. Par exemple, en vous autoflagellant, en portant toute la responsabilité, en ayant tendance à exagérer la gravité de votre implication. La culpabilité alors prend trop d'importance et vous emmène trop vers vous-même, en vous décentrant de l'autre et donc de ses besoins. Si votre enfant vous fait des reproches, vous avez à les entendre, bien entendu. Mais le piège est souvent de rester focalisé sur vos manquements et donc sur vous-même. J'ai fait ceci ou je n'ai pas fait cela, alors qu'en réalité, votre enfant est en train de vous parler de quelque chose qui lui a manqué. Donc, il s'agit d'entendre et ensuite de rebondir sur son besoin à lui. Ainsi, vous allez pouvoir y répondre et rétablir, dans la mesure du possible, le bien-être de votre enfant. Cheminer ainsi, c'est sortir d'une culpabilité piégeante et non constructive pour aller vers une attitude responsable. On constate un problème, un manque, un besoin, une attente, une incompréhension. On constate et on cherche à améliorer les choses. On constate, on prend en compte l'expression de peine de son enfant ou de son adolescent et on voit ensemble quelle solution apporter. Ainsi, on ne reste pas enfermé dans un constat passé, mais on rebondit pour en sortir quelque chose de bon, d'édifiant pour soi et pour la relation. On apprend ensemble. Il est bon également de se demander ce qui occasionne de la culpabilité en soi. Peut-être d'avoir trop de travail et manquer de temps pour ses enfants. Peut-être un divorce ou une séparation que l'on regrette. Ne pas en faire assez ou encore ne pas se montrer zen. Être en dépression ou malade et se sentir en deçà de ses responsabilités. Toutes ces situations évoquées et bien d'autres sont réelles. Mais souvent, rajouter de la culpabilité à cela n'aide pas. Nous sommes ainsi maintenus en apnée, en circuit fermé, où aucune solution n'apparaît. Les situations ne peuvent pas toujours être différentes, mais notre façon de les aborder et donc de les vivre et traverser peut, elle, évoluer. Ainsi, arrêter de s'en vouloir pour avoir manqué de temps à un moment donné et décider de se mobiliser pour les semaines à venir afin d'offrir plus de temps à sa relation parent-enfant, voilà une bonne attitude, bien plus positive et constructive, et qui apportera bien plus de bienfaits que la rumination de regrets et de culpabilité. Se sentir responsable amène au mouvement, à la prise de décision et donc au changement. Ce changement, faisant suite à des prises de conscience, il sera fait d'ajustements, d'améliorations et donc de croissance.
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2: Bonjour à tous. Avez-vous des dettes? Est-ce que vous croulez sur les dettes? Est-ce que pour vous, la fin du mois équivaut aux 5 du mois? Est-ce que vous faites appel à toutes ces personnes qui vendent des crédits à la consommation à un taux exorbitant? Ou est-ce que vous avez tout simplement une bonne notion de la gestion de votre budget? Nous allons aborder ces thèmes avec le pasteur Élise Lazarus. Bonjour Élise.
3: Bonjour Nafi.
2: Comment vas-tu?
3: Bah écoute, ça va plutôt bien, merci.
2: La gestion du budget, ça te parle?
3: Ça me parle.
2: On va voir ça aussi également avec le pasteur Jethro Camille. Bonjour Jethro.
4: Bonjour Nafi.
2: Comment vas-tu?
4: En pleine forme, merci beaucoup.
2: Es-tu panier percé ou économe?
4: J'entends rien, là, là, là, là, là, là, là, là, là.
2: Bon, alors moi ça me parle énormément. La gestion de l'argent, comment on dépense son argent, qu'est-ce qu'on choisit de faire avec son argent? Est-ce que Dieu a décidé de faire de nous des gestionnaires? Est-ce que nous faisons n'importe quoi avec ce qui nous est prêté par Dieu ou offert par Dieu? Et est-ce qu'on a un rapport avec l'argent qui est tel que c'est difficile pour nous-mêmes de sortir un euro de notre poche? Qu'est-ce que dit la Bible sur l'argent? Comment elle aborde ces sujets et comment elle nous demande de gérer notre argent? J'ai une question pour vous. Qu'est-ce qui pousserait les gens d'aujourd'hui, alors qu'on a quand même un confort, même avec pas beaucoup d'argent, à s'endetter? Est-ce que vous avez un texte qui pourrait nous aiguiller? Est-ce que vous voyez des personnes qui, en apparence, pourraient paraître très riches alors qu'au fond, c'est compliqué?
4: Il y a un texte dans Amos au chapitre 4. Alors Amos c'est un prophète, on a déjà parlé des prophètes, hein. Ce sont des gens qui parlent de la part de Dieu et Amos parle à un peuple d'Israël qui est particulièrement rebelle, qui est idolâtre, qui n'en fait qu'à sa tête et qui est devenu super matérialiste. Et dans Amos 4, versets 1 et 2, « Vous, les femmes de Samarie, grasses comme les vaches du Bazan. Écoutez cette parole. Vous écrasez les pauvres par l'injustice. Vous mettez à terre les malheureux et vous dites à vos maris, apporte donc à boire. Le Seigneur Dieu a fait ce serment aussi vrai que je suis le Dieu saint. Le jour arrive où des gens vous enlèveront et traîneront chacun d'entre vous comme des poissons pris avec un crochet ou avec des pics pour la pêche. Et un peu plus loin, le prophète utilisera encore une image, encore plus forte, il dira, à vous tous qui allez jusqu'à convoiter la poussière sur la tête de l'indigent, sur la tête du malheureux, le Seigneur vous jugera. Et donc, un premier élément de réponse, je crois qu'on peut évoquer, c'est la convoitise. La convoitise et l'envie.
3: En fait, je pense qu'il faut séparer deux choses. Clairement, on est dans une société qui nous invente des besoins qu'on n'a pas. C'est le principe des pubs, c'est le principe des placements de produits, c'est le principe... Voilà. On est dans ce système-là. Je ne veux pas dire qu'il est foncièrement mauvais, parce qu'il y a des choses chouettes aussi, mais où parfois, on pousse les gens à vouloir beaucoup plus que ce dont ils ont besoin. Je crois, c'est... Ah, je ne sais plus comment il s'appelle, ce rappeur qui, au moment de la pandémie, avait fait tout un rap. Il y a une phrase dedans qui m'avait beaucoup marqué. Bon, je ne peux pas dire le titre parce qu'il n'est pas poli. mais dans la chanson, il y a un moment, on en avait assez, on en voulait encore. Qu'est-ce qu'on va dire à ceux qui crèvent dehors? Voilà. C'est, on en a assez, mais on nous crée un besoin de encore. Ça, c'est une chose. Et ça existe, et c'est vrai. Mais ça, c'est facile à dire quand on a un peu de moyens. Alors bon, quand on est très riche, c'est encore une autre chose, mais si vous faites, c'est pas un joli mot, mais la classe, partie de la classe moyenne, vous êtes un peu dans ce système-là où on veut toujours vous dire achète, achète, achète. Mais on est aussi aujourd'hui, il faut le dire, dans une situation difficile où les prix des choses du quotidien montent et de plus en plus de gens sans dette, y compris des étudiants, pas parce qu'ils ont envie de dépenser à droite et à gauche et de mener la belle vie, parce que le quotidien est devenu compliqué pour des familles aussi et qu'elles n'ont pas d'autre choix. Ce n'est pas sur les loisirs qui rognent. Mmh. C'est sur le nécessaire, et donc ils n'ont pas d'autre choix pour finir le mois que de s'endetter et de s'endetter sur leur avenir aussi. Et ça, c'est très inquiétant.
2: Alors, ce qui m'interpelle aussi, tout à l'heure, tu as parlé de placement de produits. Pour ceux qui me connaissent, je ne m'en cache pas, moi je fais du placement de produits, mais je choisis ce que je place et je ne place pas n'importe quoi. Est-ce qu'aujourd'hui... le fait d'être, par exemple, sur les réseaux sociaux ou sur le fait de voir certaines personnes qui sont dans un confort extrême ne donnerait pas envie à l'autre d'être, pas forcément comme la Bible le demande, mais de vouloir ce qu'on voit.
4: Alors ça, c'est la difficulté aussi du changement de référentiel. Alors je suis complètement... obscur en disant ça, mais avant, on n'avait pas tous ces écrans qui nous montrent en permanence des choses.
2: Bien sûr.
4: La télévision ne trônait pas au centre du salon. Les gens parlaient entre eux, se racontaient des histoires devant le feu. Moi, je suis antillais. Et aux Antilles, on a une tradition orale où on raconte des histoires. Alors souvent, je ne cache pas, c'est des histoires de vaudou, de sorcellerie, de ceci, le diable. Bon. Mais autour du feu, et puis ça fait frémir les gens. Ça, c'est mort. Enfin, c'est pas mort, mais je veux dire, c'est en train de mourir, quoi. Et pourquoi ? Mais parce que les smartphones ont pris la place, les télés ont pris la place, les ordinateurs ont pris la place. Or, ce sont des fenêtres sur notre esprit qui sont exploitées, pas seulement par des gens bien intentionnés, mais aussi par des gens pas forcément mal intentionnés, mais qui veulent faire leur beurre, quoi, tout simplement. Et donc, quand vous êtes gamin, quand vous mettez devant la télévision pour que les parents aient la paix. Moi, je me souviens, écoutez, j'ai quel âge ? J'ai bientôt 50 ans. Je vais avoir 49 ans, là. J'ai encore des slogans publicitaires dans la tête, mais qui sont jusqu'à ma mort. C'est beau, c'est bien, c'est... Je cite pas la marque parce que, bon... Mais parfois, je suis dans la rue, et puis je pense, c'est beau, c'est bien. Et puis je cite la marque. Enfin, voilà, c'est profond. Et le cerveau, pour comprendre comment ça fonctionne, le cerveau... fonctionne avec notamment plusieurs biais cognitifs, c'est-à-dire des raccourcis qui ne sont pas mauvais en eux-mêmes, mais qui peuvent prêter à erreur, à confusion, notamment le biais de primauté. Et plus on te montre quelque chose, plus c'est ce qui te vient immédiatement à l'esprit. Plus on te cite une marque, plus c'est ce qui te vient immédiatement à l'esprit. Et pour terminer, on est dans une époque où tout cela se professionnalise très vite avec l'utilisation de techniques issues de la psychologie, de la neuropsychologie, de l'analyse des mouvements, on place sur des cobayes des détecteurs de mouvements de rétine, de pupilles. Et on regarde où ils regardent pour mettre le produit là où instinctivement l'œil va se porter, etc. Donc tout ça est très professionnel et si on n'y prend pas garde, ben on suit le mouvement, quoi, un petit peu comme des moutons.
2: Serait-on formaté ?
3: En fait, alors c'est peut-être là une différence de génération aussi.
4: Tes insinuations malveillantes ne me touchent pas, Élise.
3: C'est toi qui as donné ton âge. J'ai juste dit qu'on n'est pas de la même génération. Hein.
2: T'inquiète pas, j'ai trop, j'arrive, je te suis de très près.
4: Indubitablement.
2: Oui.
3: De tout temps, réseaux sociaux ou pas réseaux sociaux, l'homme, la femme, l'être humain, je veux dire, est très doué pour vouloir ce qu'il n'a pas. Je prends par exemple dans la Bible, il y a un roi, hein, qui s'appelait Akab, qui regarde par la fenêtre et qui voit une vigne qui n'est pas à lui, qui fait « Elle est drôlement sympa, cette vigne. » Il la veut tellement qu'il va aller jusqu'à assassiner le propriétaire pour la récupérer. Parce que le propriétaire ne veut pas la vendre parce qu'il dit « C'est la terre de mes ancêtres, je n'ai pas le droit d'après la loi, je n'ai pas le droit de te la vendre. » Et ça lui est tellement monté à la tête qu'il l'a fait assassiner pour l'avoir. Donc, ça a toujours existé, le fait que l'humain voit, l'humain veut. Mais c'est vrai qu'aujourd'hui, avec les écrans, avec la publicité, avec, comme dit Jethro, on est devenu très doué pour titiller cette partie-là de l'être humain et de la faire grandir encore plus. Tu vois, tu disais, tu fais des placements de produits, et c'est pas un secret. Tu es très clair quand tu le fais. Moi, j'ai déjà vu tes posts. Tu dis clairement, bonjour, je vous présente ça, j'aime ou j'aime pas. On aime ou on n'aime pas, hein. Mais moi, ce que je trouve beaucoup plus inquiétant, c'est par exemple, il y a une vidéo qui a beaucoup tourné, c'est des youtubeurs très connus, c'était McFly, Carlito et Squeezie.
2: Mmh. Oui.
3: Ils ont fait à un moment une grosse vidéo pour dire années 80 ou années 90, qu'est-ce qui est mieux ? Non, 2000, 90 et 2000,
2: 2000.
3: Qu'est-ce qui est mieux ? Et ils ont placé plein de slogans publicitaires, c'était soi-disant juste pour rigoler. Sauf que les gens se sont rendus compte que au travers toutes leurs vidéos, ils plaçaient régulièrement l'air de rien de la pub pour les produits laitiers. Il y a des yaourts partout, il y a du lait partout. Ils font revenir plusieurs fois, ils insistent beaucoup sur un fameux slogan, les produits laitiers sont vos amis pour la vie. Voilà, et c'était sale. Parce que ça, ça touche des jeunes, leur public il est plutôt jeune, et ça ne dit pas ce que c'est. C'est planqué.
4: Oui, oui.
3: Tu regardes ça deux, trois fois parce que la musique est sympa, c'est des gens que t'aimes bien. T'as fini, t'as envie d'ailleurs, tu sais pas pourquoi. Et ça, c'est un exemple, hein. Mais ça a beaucoup été développé. Et ça, c'est sale et c'est dangereux. Parce que ce sentiment de « je veux, il faut que je l'ai tout de suite ». Et aujourd'hui, c'est très facile d'avoir très vite ce qu'on veut.
2: Mmh.
3: Je vais sur mon téléphone, sur des sites qui proposent de livrer très très vite avec le sourire. J'ai instantanément ce que je veux. Et comme on n'a plus de monnaie dans la main, on ne voit pas l'argent qui part.
4: C'est très abstrait, hein.
3: Il faut vraiment faire un effort pour se dire, je tiens mon budget, attention, j'ai dépensé tant, je me le mets quelque part. Il suffit d'une semaine, on oublie de le faire. Hein. On regarde ce qu'on fait. Comment ça ? Oh, il est passé où mon argent ? Qu'est-ce qui s'est passé ? Non, quelqu'un me l'a volé. Parce qu'on se dit, ah, c'est pas cher, c'est 15 euros, c'est 10 euros, c'est 5 euros. Et ça file ! Mais drôlement vite. Hein.
2: Mais du coup, je vais me placer du côté chrétien. Moi, je suis chrétienne. Je désirerais avoir un équilibre pour mon foyer. Avoir une bonne gestion. Financière, mais pas que. J'aimerais aussi avoir une bonne gestion de mon foyer. Mmh. Est-ce qu'il y a des textes dans la Bible ? En quoi le fait d'être chrétienne, ça peut m'aider pour avoir une bonne gestion ?
4: L'apôtre Paul dira dans Philippiens 4, il dit « J'ai beaucoup de joie dans le Seigneur. En effet, finalement, vous avez pu montrer de nouveau votre intérêt pour moi. Cet intérêt, vous l'aviez, mais vous n'avez pas encore eu l'occasion de me le montrer. Je ne dis pas cela parce que j'ai besoin de quelque chose. Non, et voilà le cœur du texte qui m'intéresse pour aujourd'hui. J'ai appris à me contenter de ce que j'ai. Je sais vivre dans la pauvreté. Je sais vivre dans la richesse, toujours et partout. J'ai appris à être rassasié et à avoir faim, à vivre avec beaucoup et avec peu. Je suis capable de tout cela grâce au Christ qui me rend fort. » Et donc, je crois que l'apôtre Paul montre une voie qui est vraiment intéressante. C'est la voie de la joie qui ne dépend pas du montant qui est sur mon compte en banque ou bien des biens matériels que j'ai pu accumuler. Je peux donner un petit témoignage parce que moi, je suis technophile. Et donc, à un moment donné, j'ai acheté une carte graphique, qui est une table graphique au top, quoi, très puissante, parce que je fais la simulation de vol, etc. Et tout bon. Et donc, je me sens comme le roi du monde. Mais ça, c'est assez universel. Hein. Je veux dire, je parle de moi parce que ça me fait rire, mais c'est assez universel. On se sent comme le roi du monde. Et puis, deux mois après, ils annoncent une carte graphique de la série d'après qui est deux fois plus puissante que la précédente. Et là, d'un seul coup, on se sent comme un misérable alors que la carte graphique est toujours aussi bonne. Vous voyez ? Ou bien on achète le dernier téléphone, on se sent comme le pape. Enfin, je ne sais pas si le pape a un téléphone, mais enfin bon. On se sent comme le pape, et puis il y a une nouvelle génération qui sort, et on se sent déclassé. Donc, il y a une valeur qui est fondamentale, c'est la valeur d'avoir une joie intérieure qui ne dépend pas de ce que je consomme ou de ce que je possède. Puis ensuite, voilà, comment est-ce qu'on s'y prend ? Ça, c'est une autre question.
3: Comment est-ce qu'on s'y prend ? En fait, quand on parle de sous, la Bible, elle donne des grandes idées philosophiques, un peu comme ce que j'ai trop à dire. Hein. Je sais vivre dans l'abondance comme dans la pauvreté.
2: D'accord.
3: Mais il y a plein d'autres endroits où elle est hyper pratique, en fait. Dans l'Ancien Testament, tu vas trouver plein de lois que Dieu donne pour dire comment gérer son argent. Entre autres, il te dit interdiction de faire des prêts à taux usurier. Ça veut dire quoi, des prêts à taux usurier? En gros, ça veut dire t'es pas censé prendre un crédit à la consommation.
2: D'accord.
3: Voilà, parce que un taux usurier, ça veut dire t'as de l'argent là maintenant tout de suite, mais tu vas payer cher derrière. Tu vas finir par devoir rembourser le double. Un exemple très pratique, c'est que ça te dit, Dieu te dit, fais pas ça. Voilà, il avait carrément dit, c'est interdit. Alors, à l'époque, il mettait ça vraiment en interdit, attention, si tu le fais, péché. Je pense que c'est plus dans l'idée de protéger des gens qui ne comprenaient pas forcément encore très bien comment ça fonctionne. D'accord. Mais Dieu est très dur aussi envers ceux qui voudraient profiter, justement, des gens qui seraient un peu en besoin comme ça. Dieu leur dit, si tu prêtes de l'argent, c'est à taux zéro.
2: Il y a des religions qui font ça. Hein. Mmh. Dans l'islam, tu n'as pas le droit d'emprunter à un taux. Et même pour un prêt de maison, c'est interdit. C'est pour ça qu'ils empruntent soit à la mosquée, soit il y a, y a des banques qui sont réservées à ça, pour justement ne pas emprunter et devoir
4: des intérêts.
2: Mmh. C'est interdit.
3: Il y a même des lois dans la Bible qui te disent si tu as fait crédit à quelqu'un ou s'il te doit de l'argent et qu'il ne pouvait pas te rembourser et qu'il a dû, par exemple, te vendre le terrain qui appartient à sa famille depuis toujours, où Dieu lui a donné pour qu'il habite, au bout d'un certain nombre d'années, 50 ans, alors c'est quand même long, mais ça reste 50 ans.
2: Oui, c'est long.
3: Tous les 50 ans, ça veut dire que ça peut faire 4 ans, c'est tous les 50 ans à date fixe, tu as ce qu'on appelle un jubilé, c'est un moment où toutes les dettes sont effacées. Tu es obligé de lui rendre.
2: C'est même un peu s'il comme a les présidentielles.
3: Oui, sauf que c'est des présidentielles où on tiendrait les promesses. Bon, voilà. Bref, glissons, c'est pas le sujet. Donc, pratiquement, comment est-ce qu'on fait? On met en pratique ce que Jethro a dit, c'est-à-dire on arrête de vouloir absolument impressionner les gens avec ce qu'on paraît avoir. On apprend à ne pas croire que le bonheur, c'est de toujours avoir quelque chose de nouveau, parce que avoir toujours quelque chose de nouveau, c'est un petit pic de bonheur qui redescend très vite. Et on a à nouveau envie de quelque chose d'autre. On se fait aider si on a besoin. Il y a des gens pour qui c'est maladif. Et dans ce cas-là, c'est pas une honte. C'est pas honteux. Il faut juste se faire aider. Il existe aujourd'hui, on a la chance, même sur Internet, plein de gens qui aident à faire un budget si on ne sait pas le faire. Qui donnent des principes. C'est le 60... 30, 10, quelque chose comme ça, pour te dire, tu as une partie incompressible. Donc, une partie, c'est ce que tu es obligé de payer, tu n'as pas le choix. Ton loyer, ton électricité, l'essence pour aller au travail.
2: Bien sûr.
3: Tu ne peux pas dire, ah ben non, ça, je ne paye plus. C'est là. Après, tu as une partie pour tout ce qui va être la famille, et une partie pour tout ce qui est les petits plaisirs, et une partie pour mettre de l'argent de côté en cas de coup dur. Alors, c'est plus facile à dire quand on a
2: oui,
3: un peu de sous
2: bien sûr.
3: Chaque mois on est au centime près
2: bien
3: pour
2: sûr,
3: nourrir sa
2: bien
3: famille.
2: Bien sûr.
3: Faut être honnête, hein. Mais voilà, c'est des principes qu'on peut mettre en place. Ce qu'on peut garder en tête, c'est Dieu te dit, sois un bon gestionnaire de ton argent. Donne-toi les moyens de l'être. Ne fais pas l'autruche. Dieu, il veut t'accompagner, il veut te bénir. Mais il ne va pas faire pleuvoir les sous si tu as décidé d'acheter une Mercedes alors que tu n'as pas les sous et que tu voulais impressionner le voisin. Il n'est pas sponsor de je me la pète. Donc, Dieu vraiment, il t'invite à dire, mets le nez dedans, même si tu te dis c'est pas ton truc, ça s'apprend. C'est pas une fatalité. Moi, je ne suis pas chiffre. Hein. Je ne serai jamais comptable. Mais quand j'étais étudiante, j'ai dû apprendre à gérer un budget. Je suis très contente de l'avoir appris pour être sûre de ne pas me retrouver un jour sur la paille. Et en plus, pour pouvoir, dans le budget que je prévois, avoir une petite partie de choses que je peux faire pour les autres. Si quelqu'un a besoin qu'on lui prête de l'argent, si quelqu'un dans la rue a besoin de quelque chose, je peux, parce que je réfléchis à mon budget, je sais... Chaque mois, je peux donner tant sans me mettre dans le rouge. Et l'air de rien, c'est aussi un confort de vie de pouvoir aider sans avoir la petite goutte de sueur qui coule sur le côté.
4: Oui, et puis une phase spirituelle aussi.
3: Bien sûr.
4: Oui,
2: exactement.
4: Oui, oui. En fait, la nature de la religion qu'on a, elle est... Je parle généralement, hein, je veux dire, c'est souvent la religion païenne dans laquelle on externalise un certain nombre de choses, on veut externaliser, on veut sous-traiter un certain nombre de choses qu'on devrait faire nous-mêmes. Par exemple, Seigneur, ça va pas avec ma femme, fais-la changer pour qu'elle soit plus gentille avec moi et qu'elle voit que j'ai raison. Seigneur, mes enfants sont pénibles, bon, je vais boire un coup pendant ce temps-là, s'il te plaît, change leur cœur pour qu'ils fassent un peu plus de ménage à la maison. Seigneur, j'ai des problèmes d'argent, est-ce que tu peux m'aider à gagner au loto? Et à mon sens, ça s'apparente, quelque part, ce type de religion s'apparente à une forme. Ceux qui sont très pieux d'une mauvaise piété vont dire que c'est la foi. De mon point de vue, c'est la paresse. Quand on demande à Dieu de régler ses problèmes de couple, au lieu de s'y atteler avec l'aide d'un thérapeute ou en lisant des bouquins ou dans un esprit de vraiment d'humilité, de discussion, quand on demande à Dieu de régler ses problèmes éducatifs, quand professionnels, avec son patron, au lieu d'y travailler sérieusement, je crois qu'on utilise un petit peu Dieu comme un distributeur. Vous savez, on tire sur la poignée et puis ça tombe. Quoi. Mais dans la vraie vie, ça ne fonctionne pas. Dans la vraie vie, il y a des tas de gens qui prient pour un tas de choses et puis qui ne les obtiennent pas. Parce que Dieu nous a donné une force. Il y a un texte biblique là sur que j'aime bien, dans les Proverbes chapitre 19. La paresse endort et celui qui ne fait rien a faim. Les gens qui respectent les commandements protègent leur vie, mais ceux qui ne font pas attention à leur conduite mourront. La personne qui donne aux pauvres prête au Seigneur et le Seigneur la récompensera. Et j'aime bien ce passage-là parce que, en même temps, c'est un appel à la générosité, mais pas forcément à l'assistanat, dans le mauvais sens du terme. Et Dieu sait que y a des gens qui, au niveau politique, qui s'approprient, s'accaparent ce sujet-là pour faire de l'odium, de l'humas et puis avoir des électeurs. Mais finalement, c'est bien d'aider les gens qui sont en difficulté, mais les gens qui sont en difficulté doivent aussi se prendre en main. D'ailleurs, écoutez, moi je ne suis pas riche, mais ça m'arrive un peu comme Élise parfois, de donner un peu, d'aider au travers d'ADRA notamment. On a une ONG qui s'appelle ADRA, qui est super. Et parfois de donner aussi directement à des gens. J'ai toujours énormément de joie à donner à des gens dont tu vois qu'ils se prennent en main et qu'ils bossent. Et par contre, j'ai arrêté de donner à certaines personnes qui se prenaient pas en main, qui bossaient pas, parce que on a vraiment l'impression que c'est à fond perdu, quoi, que c'est le panier percé, tu mets de l'argent dedans, mais c'est reparti aussi sec dans n'importe quoi, et puis ça a servi à rien, quoi.
3: Après, j'entends tout à fait ce que tu dis. Je suis plus prudente peut-être en disant on ne sait pas toujours les efforts que les uns et les autres font. On ne sait pas, enfin, c'est difficile de l'extérieur de dire est-ce que quelqu'un bosse ou pas, fait ou pas, travaille ou pas. Nous, on a une image très externe, et ça peut aller sur ce que tu disais, hein, sur le fait d'aider, mais on parlait au début de cette société qui te dit consomme, consomme. Un des grands pièges pour les jeunes en particulier, quand ils voient les réseaux, ils voient des gens pour qui la vie a l'air très facile. Ils se disent, ah, t'es instagrammeur, t'es youtubeur, t'es sur TikTok, tu fais des millions de vues, t'as de l'argent qui rentre, bah, c'est bon quoi, tu fais un petit placement de produit et puis t'as l'argent qui rentre facile et t'as des cadeaux en plus et puis tu vas faire des beaux voyages.
2: Il y a du travail derrière. Exactement. Il y a énormément de travail derrière.
3: Ils se rendent pas compte que ça cravache derrière. Alors je dis pas que c'est comme aller à l'usine, faut comparer ce qui est comparable. Hein. Mais il n'empêche...
4: Oh, ça peut même être plus fatigant, hein, tu sais, de devoir être sans cesse à répondre à des commentaires. J'ai travaillé en usine, je crois que ça me fatiguerait plus de travailler sans cesse à... Après, c'est une question de constitution mentale, quoi, mais...
3: Probablement, par respect pour les gens qui ont des métiers comme ça, très fatigants physiquement, usants, ou... voilà, je considère que les travails qui sont physiquement très fatigants, il faut aussi respecter la difficulté de ce qu'ils font. Mais il faut aussi respecter tous ces gens qui... C'est pas parce qu'on donne l'impression que c'est facile
2: que
3: ça l'est. C'est comme les grands sportifs, vous voyez les ballerines, les choses comme ça, ça a l'air tellement simple. Tu dis, moi aussi je pourrais. Et après t'essayes de lever les gens, tu fais, ah non, je peux pas. Donc, méfions-nous parce qu'en effet, aujourd'hui, tout le monde essaie de faire croire que sa vie est simple. Sa vie, tout roule, tout coule et tout arrive tout cuit. Non, quasiment pour personne. Alors, il y a des gens qui naissent avec une cuillère d'argent dans la bouche. OK, mais la plupart des gens, ils cravachent.
2: Moi, je vais vous donner ma petite expérience là-dessus. Quand j'étais plus jeune, j'étais en sport-études et il y a une marque aux trois bandes que je ne citerai pas qui avait des super survêtements en peau de pêche avec, qui étaient très très très jolis et je ne voulais que ça. Et un jour, mon papa, il m'a dit « Viens, je vais t'expliquer quelque chose. » Je lui ai dit « Oui, quoi ?» Il m'a dit « Le paraître, c'est bien. C'est très bien. Tu seras toujours bien sur toi et autres. » Mais il me fait « Tu sais, moi, j'espère que quand je vais disparaître, parce qu'un jour, je ne serai plus là, et ben, le jour de mon enterrement, les gens, ils ne vont pas dire « Ah, ben, X, il était toujours très bien habillé, il avait une grosse voiture et une grosse maison. » Il m'a dit « C'est la dernière des choses que je souhaiterais que les gens disent de moi. Par contre, j'aimerais que les gens se souviennent de moi comme une personne avec qui les gens ont passé de bons moments, avec qui j'ai partagé un bon repas, avec qui que j'ai pu aider une personne à droite, que j'ai pu aider une personne à gauche. » Et c'est ces souvenirs-là que les gens vont répéter lors d'un enterrement, mais vont jamais évoquer la grosse voiture que la personne avait. Même les riches personnes, à leur enterrement, quand quelqu'un vient faire un discours, on essaye de chercher ce que la personne elle avait de bon au fond d'elle-même et ce qu'elle a pu apporter aux autres. Et je pense que c'est un attrait et un trait peut-être de caractère que je m'efforcerai en tant que chrétienne à faire ressortir pour les autres.
4: Oui, parce que parfois on ne connaît pas les gens, c'est vrai, et puis parfois on les connaît. Je me souviens d'un paroissien qui avait des crédits partout, partout. Et même pour acheter un paquet de riz dans un supermarché quelconque, il avait la carte du supermarché et il pouvait prendre son paquet de riz et puis ne payer que 3 mois après, mais il payait sur chaque grain de riz, il payait un intérêt. Et alors on a travaillé un petit peu ensemble, finalement, bon, on s'est rendu compte qu'il avait... une forme de paresse. Il travaillait, attention, il travaillait dur, hein, il cravachait. Mais par contre, quand il s'agissait de gérer sa frustration, il ne faisait pas l'effort. Et ça peut être un gros effort pour certaines personnes. Et qu'il s'agissait de gérer son budget, ben non, parce que tu fais une autre carte dans un supermarché. Et puis tu peux aussi te mettre à acheter du riz dans un supermarché avec ta carte. Et puis au bout d'un moment, tu te retrouves dans une situation qui est complètement inextricable parce que tu es étranglé de partout. Et c'est là où arrivent justement les usuriers. Alors, le taux à usure, c'est les taux prohibitifs, des taux énormes, quoi. Et ils te disent, bon, bah, écoute, je te rachète ton crédit et tu payes une petite mensualité tous les mois. Oui, c'est vrai, ils te le font, sauf qu'au bout d'un moment, pour rembourser 1 000 euros, tu en auras payé 4 000, quoi. Et donc, les conseils que donne la Bible, c'est pas pour rien qu'elle les donne. Il y a des moments où on n'a pas le choix. Moi, j'ai acheté un appartement, j'ai été obligé de m'endetter, j'avais pas les moyens d'acheter un appartement. Mais il y a des moments où on n'a pas le choix, et puis il y a plein de moments où on pense qu'on a vraiment envie ou qu'on a vraiment besoin, et en fait, pas forcément. C'est important d'apprendre à faire la différence entre ce qui est vraiment indispensable, qui est bon, ce qui est nécessaire, ce qui nous ferait plaisir, c'est bien ce qui nous fait plaisir, mais est-ce qu'on peut vraiment se l'assumer, et à quel prix sachant, comme le disait très bien Élise tout à l'heure, que ce qui t'apporte une satisfaction, la carte graphique, hein, pour ne pointer que moi. Pendant 2 mois, t'es le roi du monde, et puis après, ils en sortent une homme, et puis l'année d'après, encore une troisième, et ta carte graphique, c'est dans la préhistoire, t'es plus personne. Alors que si, comme ton père, on a placé sa valeur là où il faut, et qu'on a investi là où il faut, prends pas de risques inconsidérés, on gère correctement.
2: Du coup, si je devais conclure avec les échanges qu'on vient d'avoir, je dirais que la paresse est l'ennemi numéro un du chrétien qui souhaite investir au bon endroit. Qu'il faudrait s'armer de patience peut-être aussi, je pense, pour pouvoir se dire que si demain je souhaite une paire de baskets à 500 euros et qu'en plus elle ne m'est tellement pas nécessaire parce qu'une autre paire de chaussures pourrait faire l'affaire, soit je m'arme de patience et puis le jour où j'ai une prime, je souhaite me faire plaisir, je me fais plaisir, soit je reçois un cadeau, bah c'est ce cadeau-là. Et aussi que les dettes... à part pour un appartement ou une voiture, parce que tu as des gens qui ne peuvent pas s'acheter une voiture savoir où est-ce qu'on décide de prendre un crédit et savoir où est-ce qu'on décide de s'armer de patience et de s'armer de courage et d'aller travailler. Et aussi, peut-être se dire que peut-être le meilleur investissement se ferait en Christ. Je ne sais pas.
5: La jolie conclusion.
2: Voilà. En tout cas, je vous remercie beaucoup. Merci Élise. Merci Jethro.
4: Merci à toi.
2: Merci à vous qui nous suivez. Et on vous dit à la semaine prochaine.

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1: Bonjour à toutes et à tous, bienvenue dans Paroles solidaires, votre rendez-vous avec ceux qui s'engagent au cœur des réalités humaines les plus sensibles. Et aujourd'hui, nous vous emmenons dans une région du monde marquée par les tensions et les déplacements de population à la frontière entre le Congo et l'Ouganda. Une situation complexe, souvent loin de nos regards, mais dont les conséquences humaines sont bien réelles. Des familles contraintes de fuir, des vies bouleversées et des besoins immenses sur le terrain. Dans ce contexte, des organisations comme ADRA s'engagent pour apporter une aide concrète, durable et adaptée aux réalités locales. Pour mieux comprendre les enjeux et les actions qui seront mises en place, j'ai le plaisir de retrouver ici à ce micro Jonathan Le Bouliot. Bonjour.
2: Bonjour.
1: Alors vous êtes directeur d'ADRA Belgium et vous avez dans vos cartons ou dans vos tiroirs, peut-être ou même sur votre bureau, un projet de collaboration entre différentes antennes ADRA ou bureaux ADRA pour mettre en place justement un programme qui puisse répondre aux besoins sur place à l'est de la RDC, de la situation actuelle. Et pour commencer, eh bien, est-ce que vous pouvez nous rappeler quelle est cette situation qu'on retrouve dans l'est de la RDC ?
2: Alors, il faut savoir que l'est de la RDC est une zone hautement sensible pour plusieurs raisons. La première raison, c'est que c'est une zone excessivement riche en minerais, qui attire beaucoup de convoitises des pays avoisinants. Et fatalement, on retrouve des milices, on retrouve des groupes paramilitaires qui, d'une manière ou d'une autre, maintiennent la zone instable pour permettre l'exploitation sauvage des ressources. Et évidemment, les premières victimes, ce sont les populations locales qui subissent en fait ces groupes armés. On parle d'exactions, on parle de viols, on parle de déplacements de population, d'enfants soldats, enfin voilà, tout ce dont le pire de l'humanité, on peut le retrouver malheureusement là-bas, avec de l'ingérence d'États tiers qui essayent d'une manière ou d'une autre de faire main basse sur les ressources.
1: Et alors donc comment une ONG comme ADRA peut agir dans ce contexte-là qui paraît explosif ?
2: Alors c'est très délicat et ça nécessite vraiment une connaissance assez approfondie de la réalité, de la complexité aussi, des différentes forces en puissance, des zones où on peut travailler, des zones où on ne peut pas, et beaucoup de coordination et de partenariat entre les différents bureaux d'ADRA. Alors il faut savoir que nous, ADRA, on est spécialisé dans l'humanitaire, donc c'est-à-dire dans la gestion d'urgence, de situations d'urgence, et en parallèle dans le développement. Donc ici, dans l'est du Congo, en fonction des zones, on va faire soit de l'humanitaire, donc on va venir répondre aux besoins primaires des gens, sécurité, alimentation, accès à l'eau. Et dans d'autres zones, par contre, ben là, les gens sont revenus, puisque certaines zones sont plus stables. Et là, on revient sur du développement. Donc, on reconstruit des puits, on reconstruit des écoles, on retravaille sur de la microéconomie. Donc, voilà, c'est parce qu'aussi, on a une maîtrise du terrain et des partenariats assez forts entre les différentes structures.
1: Alors, est-ce que vous pouvez justement nous parler de ces partenariats et des partenaires en présence ?
2: Il faut savoir que là où on travaille avec ADRA Congo, c'est une zone, donc la zone du Nord Kivu, où beaucoup d'autres ONG ont arrêté en fait d'intervenir. Donc elles sont
1: pour quelles raisons elles ont arrêté ?
2: Pour des raisons sécuritaires. Donc il faut savoir que c'est une zone où l'État congolais actuellement, en tout cas au moment où on parle, n'est plus, donc a lâché complètement la ville, et la ville est aux mains de milices du M23, qui sont des milices soutenues par le Rwanda. Donc il y a une, si vous voulez, une structure d'un État parallèle. Donc la ville fonctionne, mais sous l'autorité de la milice du M23. Donc nous avons une antenne à Goma, nous avons une antenne aussi à Kinshasa, donc nous avons une antenne des deux côtés de la ligne de front, si vous voulez, et nous travaillons au bénéfice des populations avec les règles locales et avec les autorités qui s'imposent. Nous, notre objectif, c'est de toute façon d'aider les personnes et de ne pas se mêler ni des conflits, ni de la politique, et de ne financer ni un camp ni l'autre. Donc on est là au bénéfice des populations. Et on travaille sur cet équilibre-là. L'avantage, c'est qu'on avait déjà, avant que la ville soit prise par les rebelles, on avait déjà une antenne d'ADRA active qui a continué en fait son travail.
1: Et alors, cette action ou ces actions que vous allez mettre en place sont aussi en collaboration avec d'autres bureaux d'ADRA au niveau européen, je crois, hein ?
2: Oui, tout à fait. Donc, on travaille en consortium pour être plus fort et avoir un impact plus conséquent. Donc, au niveau de la RDC, on travaille évidemment avec le bureau d'ADRA Congo, mais on travaille également avec ADRA Allemagne. Et donc, on a un consortium Allemagne, Belgique et Congo sur une intervention auprès des populations déplacées dans cette zone-là. Et des populations hautes aussi, parce que fatalement, quand les gens fuient, ben, ils viennent se greffer à des populations qui sont déjà installées. Et il faut non seulement travailler sur la survie de ces déplacés, mais aussi sur leur incorporation et le vivre ensemble avec les communautés qui les accueillent.
1: Et comment est-ce qu'on agit sur cet élément-là dont vous nous parlez, sur leur intégration dans la société où ils s'installent ?
2: Alors, par-dessus tout, il faut éviter les discriminations. C'est-à-dire, quand on vient dans une zone qui accueille énormément de réfugiés, il faut absolument éviter de surinvestir auprès des populations réfugiées au détriment des populations hautes. Pourquoi ? Parce que vous allez créer un déséquilibre, vous allez peut-être surfinancer ou construire des écoles ou fournir du matériel aux populations réfugiées, alors que peut-être les populations hautes manquent d'éléments essentiels, d'éléments de base. Donc ce qu'on fait dans ces cas-là en général, c'est qu'on travaille sur les deux types de bénéficiaires de manière égale, afin qu'il n'y ait pas justement de déséquilibre entre ceux qui ont fui et sont arrivés et ceux qui étaient là avant.
1: Alors Jonathan Le Bouliot, sur quelle période et pour combien de temps est-ce que ces actions vont se mettre en place ?
2: Alors ici, on est sur du temps long, puisqu'on est sur une action de développement, donc on n'est plus dans l'aide d'urgence, en tout cas là où on va travailler dans l'est de la RDC, dans l'ouest de l'Ouganda. Donc on est sur une période de 5 ans, qui va démarrer, en tout cas pour l'intervention d'ADRA Belgium, au 1er janvier 2027, jusqu'au 31 décembre 2030. Donc on est vraiment sur du temps relativement long parce que l'objectif est de stabiliser en tout cas les zones où on intervient et de s'assurer que s'il n'y a pas de résurgence du conflit, ces zones puissent être des lieux de paix entre les communautés et où les gens puissent retourner à une vie plus ou moins normale.
1: Et est-ce que vous savez déjà combien de personnes seront concernées par ce programme ?
2: Alors tout dépend évidemment des financements qu'on aura de la part de l'État belge dans le cadre de notre nouvel agrément. Ici, ce qu'on vise pour l'instant, ça dépend évidemment le pays, mais sur la RDC, on parle de presque 10 000 personnes et de l'autre côté, on est un peu plutôt vers 8 000. Alors on parle de foyers, donc c'est même pas des personnes, c'est des foyers, donc il faut considérer qu'on a entre 4 et 5 personnes dans un foyer, donc vous multipliez ça par le nombre de personnes. Et évidemment, ça c'est les bénéficiaires qu'on dit directs, mais vous avez toutes les bénéficiaires indirects qui vont bénéficier de toute façon du travail au niveau de l'agriculture, au niveau de la microéconomie, au niveau de l'accès à l'eau. Enfin, il y a plein de gens qui vont bénéficier des effets positifs des interventions, même s'ils ne sont pas directement bénéficiaires.
1: Et je reviens sur un élément que vous nous avez apporté tout à l'heure dans cette émission. Vous nous avez dit que certaines ONG avaient arrêté le travail sur place pour des raisons essentiellement de sécurité. Mm-hmm. Comment est-ce que vous comptez répondre à cette question-là ?
2: C'est une très très bonne question et l'État belge nous l'a posée aussi. Alors il y a plusieurs éléments. Il y a déjà, nous c'est notre core business, c'est notre avantage, c'est-à-dire qu'ADRA a de l'expertise par rapport à ça. On a toute une série d'outils et de ressources humaines qui sont spécialisées dans l'analyse des conflits et l'analyse des risques. Et on a également des équipes locales qui travaillent. Donc c'est ça aussi, c'est que nous ce n'est pas des expatriés qui vont travailler là-bas, mais des Congolais et des personnes qui vivent déjà actuellement à Goma. Donc elles connaissent le terrain beaucoup mieux que n'importe qui. Ça, c'est aussi une force du réseau ADRA. Donc voilà, c'est être attentif aux signes, être attentif à la situation, avoir des plans B, C, D, pouvoir anticiper. Et c'est ça aussi, le montage d'un programme tel que celui-là, c'est pouvoir avoir des scénarios différents en disant, voilà, si jamais à Goma, la situation devient difficile pour travailler, qu'est-ce qu'on fait ? Eh bien, on remonte un peu plus au nord et on va transformer le projet, ou on va déplacer le projet, ou on va demander à l'État de réorienter les financements vers de l'humanitaire plutôt que du développement. Donc voilà, il y a plein de scénarios qui sont anticipés, en fait, c'est beaucoup d'anticipation. Donc connaissance du terrain, ressources humaines locales et anticipation. Ça, c'est les trois éléments.
1: Merci beaucoup Jonathan Le Bouliot pour cette contribution à cette émission et puis aussi pour votre engagement, vous et vos équipes, dans cette situation qui paraît quand même complexe et puis en même temps qui a besoin d'une réponse assez cruciale pour ces populations. À travers ce que vous nous avez partagé, on mesure bien à quel point l'action humanitaire est essentielle dans ces contextes de grande fragilité. Ce programme 2027-2031 dont vous nous avez parlé à plusieurs reprises nous donne une vision à la fois réaliste et porteuse d'espoir pour les populations en question, avec ces actions concrètes qui sur le terrain feront sans doute, enfin on l'espère en tout cas, toute la différence. Merci de nous avoir suivis, on se retrouve très bientôt pour un nouveau rendez-vous de Paroles Solidaires. Jonathan, merci, au revoir.
2: Merci, au revoir.

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